0: Il est 2h. 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

0: Mais quand comprendront-ils? Call Me Daddy, un coup de cœur Isimène.
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2: Je rêvais d'avoir une maison à la campagne. Cette maison, c'est comme si j'y étais née. C'est ma maison de famille.
3: Ma maison s'appelle l'Ostao de la Mar.
4: C'est une maison un peu envoûtante.
5: Eh bien, vous voyez, des livres et trois fenêtres qui me donnent le paysage du pays, comme si c'était trois tableaux.
6: Ils ont vécu ici.
7: Thibaut Gaudry.
8: Ce fut autrefois Montmartre ou Montparnasse. C'est aujourd'hui Saint-Germain-des-Prés, avec ses rendez-vous littéraires, ses silhouettes et ses figures. Avec Juliette Gréco qui en fut l'enfance et n'y est plus qu'une passante.
9: T'es toute nue sous ton poule, y'a la roue qu'est ma jolie môme.
6: Symbole de liberté et de féminité, la jolie môme Juliette Gréco devient à la fin des années 50 la muse de Saint-Germain-des-Prés, avant de devenir une icône de la chanson française à texte. Ce qu'elle n'avait pas prévu, se rêvant plutôt danseuse.
10: Je donne mes textes à Cosma, il aime si tu t'imagines, et l'après-midi même, il en fait la musique. Et moi je suis là, maintenant il va me falloir chanter. Et puis tout d'un coup le miracle s'est produit. Pour moi, il y a eu un miracle. Voilà, ça y est, je m'envole, je me mets à chanter. Et depuis, j'ai toujours chanté.
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6: Juliette s'échappe régulièrement de Saint-Germain-des-Prés, fuit le tourbillon de la vie parisienne pour goûter la douceur de vivre du Sud. En virée parfois à Saint-Tropez, avec ses copains Boris Vian ou François Sagan. Jusqu'en 1985, où elle est invitée à chanter au festival de Ramatuelle. Et c'est le déclic. C'est là qu'elle veut vivre avec son mari, le musicien Gérard Joannest.
12: Je voulais une maison face à la mer. Je voulais le soleil qui tourne autour de la maison toute la journée, parce que Gérard adore ça. Et je voulais une maison qui me permette de rêver dans le silence.
6: Elle achète un terrain et demande à Serge Meige, l'architecte du théâtre de Verdure où elle a chanté pendant l'été, de lui concevoir son futur havre de paix qu'elle baptise la Maya. Elle va en penser les moindres détails, comme cette table de jardin construite autour d'un mûrier platane ou la tortue en mosaïque au fond de la piscine.
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6: Juliette, contemplative, aime se ressourcer sur la terrasse, avec vue sur la Méditerranée, et dans son jardin constellé de toutes sortes d'espèces méridionales. Elle développe même une passion pour les orchidées blanches. Elle fait de ce jardin et de sa maison son petit coin de paradis, son refuge. Celui qu'elle n'a jamais eu petite et qu'elle partage avec ses chats, ses chiens, un ménate prénommé Goya et même un bébé panthère. Mais on peut aussi la croiser dans Ramatuelle, au marché ou au café de l'Ormeau. Et puis, femme libre, c'est également une collectionneuse, notamment d'objets érotiques, mais aussi religieux.
14: Déshabillez-moi.
6: Et l'été venu, elle aime toujours chanter au festival de Ramatuelle.
12: C'est vrai que ça ressemble un peu à Avignon, quand Avignon a démarré. C'est-à-dire une chose totalement artisanale, faite d'amour, de tendresse et de sueur, de larmes de sang, de larmes de sel, de larmes de miel.

0: C'est dans cette maison, face à sa Méditerranée, le 23 septembre 2020, que la jolie môme quitte la scène.
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3: Caroline Oscari, cadre de production audiovisuelle et accessoirement présidente de l'association Le Vrac, café de Champnétrie.
4: Les Limousins sont formidables. Stéphane Pigato.
3: Une enfance plutôt classique, mais avec un bagage d'immigration, d'un côté l'Italie et de l'autre la Croatie.
5: Votre première envie dans la vie, c'était d'être traductrice internationale. Est-ce que c'est ce côté fille d'immigrée qui vous a donné cette envie d'être traductrice ?
3: C'est effectivement ce bagage fait d'immigration qui m'a ouvert les yeux sur le monde. Et puis, en bonne belge que je suis, j'ai évidemment lu Tintin. Et ça m'a confirmé dans l'idée d'ailleurs, de voyage.
5: Premier voyage, entre guillemets, premier départ aux États-Unis pour apprendre l'anglais.
3: Voilà, donc à 17 ans. Un regard à la fois critique et admiratif de ce que sont les États-Unis. J'ai fait le tour des États-Unis. Voilà.
5: Et comme ça ne vous suffisait pas et que vous êtes pour le rapprochement des peuples, Caroline, vous avez décidé de faire la même chose cette fois-ci, mais en Russie.
3: J'ai entamé des études de philologie slavistique à l'Université libre de Bruxelles à l'époque, à l'issue desquelles j'aurais dû me rendre effectivement à Moscou. Et puis ben, l'histoire en a décidé autrement, puisqu'en 1991, je ne peux pas partir en URSS et donc je suis obligée de revoir mes plans.
5: Alors qu'est-ce qui se passe à ce moment-là dans la tête de la jeune Caroline ?
3: Je décide de quitter la Belgique pour une formation plus professionnalisante, information et communication, et j'atterris à Bordeaux.
5: Et là, vous travaillez dans l'audiovisuel ?
3: À l'issue de mes études en information et communication, je suis recrutée à France Télévisions, donc sur le site de Bordeaux, France 3. Puis, ben, un jour, j'en ai eu marre de la ville. Ça faisait très longtemps qu'on rêvait de vivre autre chose et de redonner du sens à nos vies. J'ai été mutée, effectivement, à la station de Limoges.
5: Aujourd'hui, donc, à Champnétrie, avec Le Vrac.
3: Voilà.
5: Cette épicerie, enfin, plus qu'une épicerie, un vrai lieu de vie au centre du village. Comment vous est venue l'idée et l'envie d'ouvrir ce lieu ici à Champnétrie ?
3: Alors, c'est effectivement l'aboutissement, on va dire, le couronnement de toute une vie d'engagement et de désir de solidarité, de main tendue vers l'autre, qui date effectivement de mon adolescence. J'ai été très soucieuse très vite des injustices et des inégalités territoriales. J'ai souhaité effectivement donner à Champnétrie un lieu de vie, un lieu de rencontre, un lieu où tout un chacun pouvait s'exprimer librement, un lieu de vie, un lieu de joie.
5: Si on se replonge un petit peu dans le temps et qu'on rencontre la jeune Caroline de 18 ans, des envies de voyage à travers le monde plein les yeux, qu'est-ce qu'elle penserait de la un peu plus vieille Caroline d'aujourd'hui qui vit en Limousin?
3: J'étais en plus très citadine, voilà, très avide des bars, des cafés, des théâtres, du cinéma. Je me dis qu'on peut aussi voyager en rencontrant toutes ces riches personnalités locales qui font aussi la richesse du territoire. Je pense que c'est vraiment l'aboutissement d'un cheminement, de réflexion, de désir, de goût, de... Non, je ne changerai rien. Je pense qu'il y a une forme de cohérence entre ce que j'étais à 18 ans et ce que je suis aujourd'hui.
5: Champnétrie jusqu'au bout, quoi.
3: Champnétrie à fond.
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6: Pour changer, je ne vais pas vous apprendre un mot, mais vous apprendre quelques subtilités pour écrire en breton. Et ensuite, place à un prénom pour changer aussi.
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6: Ouais, c'est la journée du changement. Alors, je vous apprends chaque jour des mots. La pratique orale, c'est bien, mais l'écrit, c'est important aussi. Alors, dans l'alphabet breton, il y a deux ou trois petites choses à savoir. En premier, vous verrez une lettre que vous connaissez, mais que vous ne prononcez pas bien. C'est le C'H, qui sert à écrire le son RE, et donc pas CHE ni QUE, c'est RE. C'est un gros H aspiré. Pensez à un hangar, hein, voilà, comme ça, ça va vous aider. Ensuite, une autre chose à savoir, pas de bol, le cul n'existe pas en breton, on parle pas de cul, mais à la place, nous avons le K, qui sert à remplacer donc le cul, mais aussi le C, et ça sert à faire le son que. Un K, tout simplement. Donc avec ça, vous ne devriez plus confondre C'H, c'est le he, le hangar, hein. Et si c'est un K, eh ben là, vous pourrez dire K. Ça paraît bête comme chou, mais c'est important à connaître pour pouvoir écrire, mais aussi lire et retrouver la bonne prononciation. À vous de répéter, ou alors écrivez-le quelque part pour vous en souvenir.
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6: Et pour changer des noms de lieux de famille, un prénom aujourd'hui qui est sûrement parmi les plus répandus, ou du moins dans le top des prénoms bretons, c'est Maël, avec sa variante Maëlan. Alors Maël, c'est un très vieux prénom, commun à d'autres langues celtiques. Maël, ça vient du Moyen-Âge, de l'époque du vieux breton, et ce nom était celui des princes ou des chefs de clan, à l'époque où la Bretagne était clanique, évidemment. Mais ce joli prénom est resté. Maël, c'est un prénom masculin, féminisé depuis peu, mais Maël, c'est le chef de clan, et dans Maëlan, eh bien là, on a une contraction de Maël et Tan, qui donne Maël Dan, et ensuite Maëlan, c'est-à-dire le chef de feu, donc au caractère bien trempé. C'est lycée en Maëlan. Voilà. Il est temps pour moi de vous laisser, de vous dire à demain, même heure, Canevarchoise.
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1: Les médias, les réseaux sociaux, les moyens aujourd'hui sont multiples pour connaître une célébrité mondiale, mais fut un temps où l'arc était loin de posséder autant de cordes.
2: En plein dans le mille.
1: 8 septembre 1886, des cordes, cette fois vocales, retentissent dans la maison de Félix-Philippe Valin, clerc de notaire à Montalieu-Versieux. Cette voix, c'est celle de Joséphine Eugénie, que l'on surnommera plus tard Ninon, et si c'est la première fois qu'on l'entend, ce ne sera certainement pas la dernière. D'ailleurs, la première fois qu'elle l'emploiera en spectacle, ce sera chez nous. En 1909, après un passage au Conservatoire de Lyon, sa première expérience de soliste, c'est à Bourgoin, pas encore jumelée à Jallieu à l'époque.
3: Quelle histoire, ça aussi.
1: Une histoire de maladie, figurez-vous. La première chanteuse de l'Opéra de Lyon tombe malade et Ninon la remplace pour le premier rôle, et c'est un triomphe. Cette réussite, elle poussera son entourage à l'envoyer à Paris pour tenter sa chance, mais les débuts sont difficiles. Ninon s'aguerrit, fait des rencontres, notamment l'un de ses premiers fans, un certain Claude Debussy. Et puis en 1912, c'est le tournant grâce à un deuxième fan de la voix si particulière de Ninon. Elle auditionne à l'Opéra Comique.
4: T'es un comique, toi, tu regardes les Simpsons le soir.
1: Et Albert Carré, le directeur, est séduit. Il l'engage aussitôt. Mais l'idylle ne durera pas. Pierre-Barthélemy Gueusi succède à Albert Carré à la tête de l'Opéra Comique.
5: Ça va trancher, chérie.
1: Il déteste Ninon et lui fait subir des crasses en tout genre. C'est le cauchemar.
6: Personne ne peut être aussi con que ça.
1: Son salut viendra d'un gala. En 1916, elle chante au profit des blessés de guerre. Le destin aura voulu que dans la salle soit présent le directeur du colonne de Buenos Aires, une salle aussi prestigieuse que la Scala de Milan ou l'Opéra de Paris.
7: Ça, c'est énorme.
1: Et Ninon, elle lui a tapé dans l'oreille au directeur. La chanteuse n'hésite pas. Elle casse son contrat avec Gueusi et s'embarque dans le plus grand voyage de sa vie.
8: Oh, ça fait du bien, ça.
9: C'est bon, ça.
8: C'est bien.
1: Pour la Montalieu-Lande, c'est le début d'un triomphe de 10 ans en Argentine qui lui assure une célébrité mondiale.
10: C'est Darty mon kiki.
1: Ninon Valin est accueillie comme une star en Grèce, en Turquie. Elle donne un récital privé à la Maison Blanche pour le président Roosevelt. La reine-mère d'Angleterre réclame au président Lebrun de l'entendre pour sa venue diplomatique en 1938.
11: Soit on est quelqu'un, soit on est personne.
1: Les tournées s'enchaîneront jusqu'en 1945, date à partir de laquelle Ninon préférera rester dans sa propriété lyonnaise de Millerie. Héroïne dans les opéras qu'elle interprète, Ninon Valin le deviendra aussi dans la vraie vie. Pendant l'occupation, elle cachera des juifs et sauvegardera, en la soustrayant aux Allemands, la collection inestimable de François Lang, l'un de ses amis, pianiste et mécène français qui décédera en déportation.
12: C'est des commandos anti-chars, des P-51.
13: Ce sont nos anges gardiens.
1: Si sa carrière a fait d'elle une voix incontournable à l'étranger, son héritage dépasse la simple performance. Elle est à l'origine de la création du conservatoire de Montevideo, en Uruguay. Elle a tourné les cinéphonies, les premiers clips de l'histoire. Elle a été l'artiste la plus radiodiffusée dans les années 20 et 30.
14: Enfin, c'est fou! C'est fou!
1: C'est également à Ninon Valin que l'on doit l'éclosion de jeunes talents comme Georges Guettari ou encore un certain Luis Mariano. Mexico. Comme un symbole ou une reconnaissance ultime du destin, Ninon Valin décède le 22 novembre 1961, jour de la Sainte Cécile, patronne des musiciens. La plus grande cantatrice du monde a été pendant longtemps Ninon Valin, une iséroise, illustre iséroise.
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15: Bah, ça me fait toujours rire parce que les gens, à la rigueur, j'ai pu les faire sourire seulement en mettant des arrosoirs contre une maison. Essayez de faire sourire maintenant, vous pouvez toujours y attendre et rigoler.
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17: Nous sommes à Rougemont-le-Château, devant une façade incroyable, ornée de plus de 1000 arrosoirs. J'ai rencontré le créateur de ce lieu, Bruno. Bruno, 1000 arrosoirs sur une maison. Est-ce que c'est un défi un peu fou que vous vous êtes lancé?
15: Ah non, même pas du tout. Là, c'est quand j'allais au puits, je voyais un petit arrosoir abandonné là, à 5 francs. Je dis, viens vite à la maison. Alors, 1, 2, 3, 4, c'est pas du tout le but, en fait.
17: Parce qu'il y a une histoire particulière avec l'arrosoir, l'objet en lui-même, ou c'était un objet qui était arrivé à ce moment-là et vous êtes rentré dedans?
15: Non, je pense que de toute façon, ça, une histoire, bah, si je vends des fleurs et je cultive des fleurs, il faut quand même leur donner à boire. Donc, par logique, il fallait quand même un arrosoir. Donc, c'est un complément de ce que je fais, en fait.
17: Quand on voit votre façade, vous l'avez dit, plus de 1000 arrosoirs qui sont disséminés sur la façade, autour également de votre belle boutique. Est-ce que des clients, est-ce que des proches, du coup, ça devient quelque part un cadeau, ça devient un présent qu'on reçoit à force?
15: Oui, c'est vrai que sur les 1000, il y en a peut-être 100 ou 200 que des gens m'ont amené aînés parce qu'ils vidaient la maison de leurs grands-parents ou autres. Donc automatiquement, j'en ai eu des quantités qui me laissent devant la porte. Je ne peux même pas leur dire merci puisqu'il n'y a pas de mots, mais merci à ceux qui m'ont donné des arrosoirs.
17: C'est vrai que vous mettez ces arrosoirs sur votre façade. À l'intérieur, quand on rentre dans votre boutique, les fleurs, on a l'impression de rentrer dans un conte de fées. C'est ça en fait, vous avez envie de partager du positif, quelque part un peu de rêve quand on passe la porte de votre boutique.
15: Moi je pense qu'à la rigueur, déjà les fleurs ça donne de la couleur, donc de l'énergie et compagnie, et je pense que de se promener dans les plusieurs pièces du magasin, ça fait du bien. C'est pas moi qui le dis, c'est aussi les clients qui viennent à la rigueur, aussi bien à Noël, à Pâques et autres, elles me disent quand on passe chez vous, on a de nouveau de l'énergie et compagnie. Moi je répète.
17: Et vous-même, quand vous voyez tous les jours cette façade, quand vous rentrez dans votre boutique avec toutes ces fleurs, toutes ces couleurs, ça vous procure quoi?
15: En fait, j'ai fait plus ou moins l'univers, donc ces couleurs correspondent à ce que j'ai bien voulu faire, mais le résultat, c'est surtout le brillant des gens qui me racontent et qui sont contents de venir. C'est surtout ça qui est le résultat de tout ce que j'ai fait.
17: J'ai cru comprendre aussi que les gens s'arrêtent aussi, notamment pour prendre en photo votre façade. On peut la retrouver sur les réseaux pour partager aussi ce lieu quelque part insolite. Ça vous fait quoi quand vous voyez que votre façade est prise en photo avec tous ces arrosoirs?
15: Ça me fait toujours rire parce que les gens, à la rigueur, j'ai pu les faire sourire seulement en mettant des arrosoirs contre une maison. Essayez de faire sourire maintenant, vous pouvez toujours rire et attendre et rigoler. Donc ça, je suis déjà arrivé sans sortir, sans que les personnes rentrent dans le magasin. Donc c'est déjà un bon point en fait.
17: Un immense merci à Bruno pour son accueil, cette énergie communicative à Rougemont-le-Château. Et si vous avez besoin d'une dose de merveilleux pour attaquer 2026, levez les yeux juste devant sa façade et le sourire est garanti.
0: 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Wikizef, petit guide à l'usage des étrangers du sud du péage d'Arras en vacances dans notre belle région.
3: Nous sommes de retour dans la famille. En ce moment, il fait beau, il fait froid. On est dans le nord, il y avait un indice. Et en plus, il y a un vent de voleur. C'est une situation que j'aime peu parce qu'en général, quand on dit « oh, il fait froid », on nous répond « ben non, il fait pas froid, c'est le vent qui est froid ». Je pourrais la taper, la personne qui me dit ça. Parce que la conséquence directe du vent froid, c'est qu'il fait froid. Du coup, avance et ferme de gif. Donc je résume, il fait froid, mais il fait beau. Il y a quelqu'un qui a allumé la lumière et d'un coup, vous voyez votre cousine enlever son manteau, tirer sur son col et pousser un soupir. Je sais pas ce que j'ai étouffe d'un coup. Et son mari de répondre, qu'est-ce que t'as tes vapeurs de belle-mère? Ne paniquez pas, Wikizef est là pour vous aider. Je vous comprends, ça surprend. Bon, ce n'est pas très 21e siècle comme expression. Mais c'est celle qu'utilisait ma grand-mère quand elle avait une bouffée de chaleur. Ou quand elle remarquait que quelqu'un avait anormalement chaud. Cocteau, tête rouge, ça des vapeurs de belle-mère ou quoi?
5: Définition.
3: Les vapeurs de belle-mère sont originellement les bouffées de chaleur dont souffre la majorité de la gente féminine lors du dérèglement hormonal conséquent de l'arrivée de la ménopause. Quand je parle des filles et de leurs soucis, en général, je préfère partir dans le médical par les temps qui courent, c'est plus sûr. Et puis c'est imagé, parce que dans l'esprit de ma grand-mère, que je rappelle est enterrée au cimetière de l'Est depuis les années 80, je replace dans le contexte. La ménopause atteignait essentiellement les belles-mères. Ou si vous préférez, si t'es belle-mère, t'es forcément ménopausée. Et je tiens à préciser qu'elle disait ça aussi aux hommes. Mais quand est-ce que ça peut vous arriver d'avoir des vapeurs de belle-mère, par exemple?
5: Exemple.
3: En écoutant le discours de Vladimir Poutine, en s'apercevant que son match Tinder, c'est sa sœur, avec leur nouvelle mode de pas mettre la photo en plus. Et alternative à vapeur de belle-mère, il y a « j'ai chaud, je crois que j'ai un bué ».
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1: Aujourd'hui, je me trouve à Châteauroux. Je suis devant un gîte de France, plus connu sous le nom de Porte de la Vieille Prison. Mais alors, pourquoi ce nom? Eh bien, vous allez le savoir tout de suite.
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1: Je suis avec Amélie Bourmaud-Binard, guide conférencière à l'Office de Tourisme de Châteauroux. Bonjour Amélie.
3: Bonjour.
1: Bon, alors on s'en doute un petit peu, hein, de ce que c'était avant.
3: Oui, c'est ça. Alors, entre le nom et l'apparence, alors on est vraiment avec un gîte de France aujourd'hui, hein, mais il n'y a pas de doute, hein, autrefois c'était une porte. Mais pourquoi porte de la vieille prison et porte de quoi aussi? En fait, c'était la seule et unique porte d'entrée pour entrer dans la cour du château Raoul. Et oui, hein, quand on passe cette porte, on arrive au niveau du château Raoul, qui est encore là aujourd'hui. Et cette porte de la vieille prison, à la base, s'appelait la porte Saint-Martin. Et c'était la seule porte d'entrée. Donc, on voit encore aujourd'hui, au niveau de cette porte, déjà, on a l'arcade de la porte, mais au niveau de l'arcade, on voit une sorte de rigole, qui est l'emplacement de l'ancienne herse. Ces grilles qui étaient souvent en métal ou en bois et qui permettaient de protéger. On voit aussi encore les gonds. Alors, quand on voit la taille, hein, vous voyez, ils sont imposants, ce qui montre la taille de la porte en bois. Et puis quand on passe cette porte, on est dans un petit chemin très étroit qui était aussi un des systèmes de défense pour arriver dans le château.
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3: Et donc pourquoi porte de la vieille prison ? Dans les années 18e, 19e siècle, petit à petit les remparts sont détruits. Parce qu'on avait des remparts qui entouraient le château mais aussi la ville. Donc la plupart des parties des remparts ont été complètement détruites. Il n'en reste plus grand chose aujourd'hui. Mais cette porte, elle a été préservée parce que la salle des gardes qui se trouve donc dans la partie haute au-dessus de l'arcade, eh bien elle a servi temporairement de prison. Donc on l'appelait la porte de la prison. Mmh. Et puis quand il y a une autre prison qui a été construite, eh bien c'est devenu...
1: Il faut différencier.
3: Exactement. Mmh. La porte de la vieille prison. Et aujourd'hui, bah, cette ancienne salle des gardes, cette ancienne prison, c'est tout simplement un gîte de France.
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5: Vous chantez ça, Michel Rivérol, parce que vous chantiez des chansons polissonnes sur les scènes il y a quelques années.
6: Pendant très longtemps, effectivement, avec un pianiste, c'était un spectacle piano-voix. J'ai par ailleurs payé mes études en chantant et j'étais CPE.
5: Ah oui, voilà, parce que ça, on va en parler. Vous étiez CPE à quel endroit ?
6: Au collège de l'Onaguet, puis quand un poste s'est libéré au lycée Saint-Sernin, je l'ai demandé, j'ai eu la chance de l'avoir et d'y rencontrer des élèves en option musique.
5: Et deux garçons célèbres.
6: Big Flo et Oli, effectivement, j'ai eu cette chance. Pendant mes 17 années passées dans ce lycée. Oui.
5: Vous faisiez tampon parfois, c'est-à-dire ?
6: Un enseignant, il doit faire passer un programme et quand ses élèves sont trop souvent absents, là, ça passe plus du tout. Et je me souviens de moments d'échange avec un professeur de mathématiques qui me disait « Non, mais là, ça suffit, il faut les coller maintenant, il faut les punir, moi, j'en peux plus, ils sont jamais là. » Mais je t'assure qu'ils sont malades, je me disais. En fait, je savais qu'ils faisaient une première partie à l'Olympia, donc bon, ils étaient déjà... Très vite, ils ont atteint une sacrée notoriété et mener les choses de front devenait difficile à ce moment-là.
5: Et vous aviez des contacts avec la maman aussi?
6: Ah oui, ben la maman aussi. La maman voulait qu'ils aient le bac et elle a réussi. Elle disait sans le bac, non, je ne les lâche pas. Bon, après, elle était bien obligée de lâcher quand même, une fois qu'ils sont majeurs. Elle aussi, elle s'est retrouvée dans mon bureau à examiner les absences. Et vraiment, ils peuvent remercier Patricia, leur maman, qui m'a dit déjà, mais voyons, ça, ce n'est pas justifié, ça, ce n'est pas justifié, ça, non, là, je compte sur vous, vous les punissez, ce n'est pas possible. Bon, elle veillait au grain et elle avait bien raison.
5: Alors, il y avait de la complicité avec eux, au point d'ailleurs qu'ils vous ont demandé de tourner dans un clip.
6: Ils m'ont demandé de tourner dans un clip qui s'appelle « Pourquoi pas nous ?» Et pour dire deux malheureuses phrases, il a fallu, alors je pensais, moi, du premier coup, avec mon expérience, Eh bien, pas du tout. Il a fallu recommencer. Et à un moment, c'est Florian qui me regarde complètement désappointé. Il me dit, mais vous l'entendez pas, madame? Et là, c'était le renversement, quoi. Habituellement, c'est plus les adultes qui apportent aux élèves, effectivement. Et là, je les mettais dans l'embarras et je ne comprenais pas ce qui ne collait pas. Enfin, c'est une anecdote que je n'ai jamais racontée et je la raconte pour la première fois, là. Peut-être que j'avais ça au fond de moi, je n'osais pas trop m'en vanter, entre guillemets. Enfin, j'ai fini à la troisième fois, on m'a fait signe que c'était OK, j'ai été applaudie, la scène était dans la boîte, voilà. Mais ils m'ont fait douter de mes capacités.
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7: Le saviez-vous, tous les jours, on prend 2 minutes pour découvrir les histoires méconnues du Vaucluse. Et ça, c'est avec vous, Maxime Perron. Bonjour.
8: Bonjour Mathieu et bonjour à toute l'équipe.
7: Et aujourd'hui, vous nous parlez d'un surnom assez surprenant. Je pense que même les habitants de Villeneuve-les-Avignons ne connaissent absolument pas cette histoire. Alors certains des habitants ont des surnoms. Alors c'est le cas à Nîmes, hein, on les appelle les crocodiles là-bas. Et donc Maxime, vous nous dites qu'à Villeneuve-les-Avignons, les habitants sont surnommés les lézards.
8: Oui. Alors les lézards, ouais, c'est plutôt étonnant parce que derrière en fait ce surnom un peu amusant se cache une véritable histoire médiévale à la frontière entre la réalité et la légende. Une histoire qui commence donc au XIVe siècle avec un personnage aujourd'hui presque oublié, Pierre de Luxembourg.
7: Vous parlez de Pierre de Luxembourg, c'est qui ce monsieur? C'est un roi, un pape, un cardinal?
8: Un cardinal, oui. Oui, c'est ça. Un cardinal très jeune d'ailleurs, connu pour sa vie pieuse, son humilité et sa générosité. Il vit à Villeneuve-les-Avignons, dans un palais où il refuse le luxe et meurt d'ailleurs au même endroit en 1387 à seulement 26 ans. Après sa mort, sa réputation de sainteté est telle que ses reliques deviennent immédiatement un enjeu majeur. Et c'est là en fait que la rivalité avec Avignon commence. La ville d'Avignon souhaite récupérer les reliques pour les honorer, mais les habitants de Villeneuve-les-Avignons considèrent ces restes comme un trésor inestimable, presque sacré. Voilà. Alors les Avignonnais font une proposition spectaculaire. Nous vous donnerons autant d'or que la caisse des reliques peut en contenir. Ah, c'est une proposition alléchante. Et pour les habitants de Villeneuve, cette offre est difficile à refuser. Alors ils vont accepter. L'échange se fait entre les deux rives du Rhône, d'une manière très solennelle. Les reliques partent à Avignon dans l'église des Célestins, construite spécialement pour ces reliques quand même. Et les Villeneuvois repartent avec une caisse identique, censée être donc remplie d'or.
7: Censée, parce que ça veut dire qu'il y a un problème quelque part, c'est ça?
8: Bah oui, parce que selon la légende, une fois la malle ouverte, les pièces d'or se transforment en milliers de lézards. Des lézards qui s'échappent aussitôt, qui filent dans les rochers de Villeneuve et disparaissent autour de la ville. Une histoire racontée dans des archives et des récits anciens comme une punition symbolique de la cupidité. Depuis plus de 6 siècles, on appelle les habitants de Villeneuve donc les lézards. Et aujourd'hui encore, il y a quelques symboles qui se cachent un peu partout, sur certaines façades et sur la place notamment Jean Jaurès, où vous avez une statue de lézard. Je vous ai mis la photo dans l'article web. Comme le disait Frédéric Mistral, « Gai lézard, bois ton soleil, l'heure passe trop vite et demain, il pleuvra peut-être. » À Villeneuve-les-Avignons, être un lézard, ce n'est pas juste une moquerie, c'est presque une philosophie de vie.
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1: Alors, j'ai testé pour vous un week-end dans les Cévennes. 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C'était un vrai régal. 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J'ai testé, j'ai adoré, c'était Delphine. Je vous retrouve très vite pour une nouvelle découverte locale.
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2: C'est bien Laetitia, c'est mieux.
3: Ça fait décharger toute la semaine là. C'est très bien. Ah oui.
2: Et qu'est-ce que tu me fais alors?
3: C'est pas évident, hein.
2: Oui.
3: Le faire de la contrée, c'est pas évident.
2: Est-ce que tout le monde est OK?
4: Virginie et vous.
5: La danse country est arrivée en France dans les années 90. Et depuis, les chiffres augmentent. En 2022, il y avait 4 millions d'amateurs en France, plutôt dans les campagnes et autour des villes. Qu'on se le dise, la country est une danse populaire. La preuve à Saint-Pargoire, gros village de 2500 habitants dans le canton de Gignac. C'est là, dans la salle Max Pox, que Céline Cabel donne ses cours hebdomadaires. 3 cours d'1 heure, le soir, du plus simple au plus avancé. Quand on arrive, le cours a déjà commencé, zut. Thierry, le technicien, va vite poser sa perche au-dessus de la tête de l'animatrice. En face d'elle, une 20aine de femmes de 35 à 75 ans, pantalons, petites bottines et chapeaux de cow-boy sur la tête. L'ambiance est à la fois joyeuse et studieuse.
2: Est-ce que tout le monde a compris les pas, la danse? Si vous devez parler, c'est maintenant.
6: Vous vous taisez à jamais.
2: Je mets la musique.
5: Je m'approche rapidement de Régine, Josiane et Séverine.
7: Bonjour mesdames. Toutes les trois, vous avez déjà le t-shirt? C'est obligatoire quand on est là, on a le t-shirt? Let's go girls.
8: C'est-à-dire nous, ça fait 3 ans déjà.
9: Et puis on fait des démonstrations dans la rue, pour le carnaval, les associations.
7: Et le t-shirt, c'est très drôle, c'est un chapeau de cow-boy sur des Santiago, et il y a marqué Let's go girls, c'est le titre de Shania Twain. Et alors vous, c'est venu comment la country? Parce que vous dites que ça fait 3 ans, donc dès qu'elle est arrivée, vous avez tout de suite embrayé.
8: Oui, ça m'a tenté, je suis venue.
7: C'est génial. Hein.
9: Je fais les 3 premiers cours gratuits. Pour voir si vraiment ça nous plaît ou pas, il faut quand même. C'est pas évident, hein.
7: Oui.
9: Le faire de la contrée, c'est pas évident.
8: Puis il y a une bonne ambiance, donc voilà.
7: Oui, puis la salle, même la salle, je la trouve sympa. Elle est très haute de plafond, la salle. Il y a des poutres en bois. Ça fait pas la salle un peu où tu te gèles au mois de novembre, où tu t'attends.
9: Figurez-vous que l'année dernière, on était dans une salle comme ça.
7: Ah, moche.
9: Une grande salle moche.
2: Allez, on y va. En ligne, nickel. Mon premier cours de country il y a 22 ans, c'était cette danse-là, Duchesse. J'en ai les larmes aux yeux, parce que ça me fait nostalgique.

0: C'est génial.
1: Alors, ça, ce sont les nouvelles du mois de septembre.
0: Ah ouais.
1: Et le reste, bah, ce sont des anciennes. On est sur notre troisième année d'association Country Saint-Parois. Troisième année. Troisième année.
0: Donc ça finit par se savoir.
1: Oui.
0: Il y a du monde.
1: Le bouche à oreille fonctionne bien dans les villages.
0: Alors que le premier cours est terminé,

0: avec plus de 80 oiseaux de proie et 30 espèces différentes, et surtout un spectacle où le seul effet spécial, c'est la nature elle-même. Aujourd'hui, je teste pour vous la volerie des aigles. Nous sommes dans les ruines du château de Kilsheim. C'est juste sous le Haut-Königsbourg. Et je grimpe les derniers mètres à pied vers la volerie, où je suis déjà accueilli par Eric Renaud, le directeur du site, et une équipe de soigneurs passionnés, et quelques cris que j'entends au loin, assez impressionnants, d'oiseaux qui ont l'air quand même assez gros. Et on commence par les coulisses, derrière la zone qui est accessible au public. Et Alexandre, qui est soigneur, est équipé d'un gant en cuir sur tout le bras, et surtout, il est d'un calme absolu. Et je crois que c'est nécessaire. Et autour de nous, plein d'oiseaux. Et chacun d'entre eux est identifié, suivi, observé quotidiennement. Et j'apprends d'ailleurs que les oiseaux ne sont jamais forcés à voler. Ah non, non, non. Ils participent volontairement grâce à un entraînement basé sur la confiance et le renforcement positif. On les encourage, puis on leur donne des petites gâteries pour les remercier quand même. Et c'est ainsi qu'Alexandre me propose évidemment de tenir le gant. Oui, alors pas pour sortir la tarte du four, mais pour tenir, non pas un pigeon non plus, mais bel et bien un aigle, oui, qui passe tranquillement du gant d'Alex et au mien, voilà. Battement d'ailes XXL, je sens les plumes sur ma face, oui, parce qu'il fait son petit point, le petit bonhomme. Et heureusement que je suis accompagné, Et étonnamment, je n'ai pas eu trop peur, parce que le regard de l'aigle est si perçant que j'étais quelque peu fasciné. Même si mon bras, lui, l'était un peu moins. La volerie des aigles, c'est la première volerie créée en France. C'était en 1968. Et à l'époque, elle avait été créée surtout pour changer l'image qu'on avait des rapaces, qui ont été longtemps persécutés. Allez, hop, le spectacle commence. Je m'installe dans les gradins et je constate que pas de musique spectaculaire. Juste une voix, des explications sur la vie et les comportements des rapaces. Et soudain... lointain dans le ciel au-dessus de nous, un vautour apparaît au-dessus des remparts, silence total. Et même les enfants arrêtent de parler, ça c'est pas mal. Le soigneur explique que certains oiseaux dépassent même les 2 mètres d'envergure. Et c'est grand 2 mètres, Et il demande au public de rester bien immobile pour faire un passage encore plus près de nos têtes. Alors j'applique, je reste immobile, et sauf que ma tête, elle continue de regarder l'oiseau au-dessus de nous, un peu comme au tennis. Mauvais réflexe. Et j'entends mon voisin qui me chuchote « Faut pas bouger !» Ah oui, en effet, parce que plusieurs rapaces s'élancent, chouette, aigle, pigargue, et on en prend plein les yeux. En tout cas, moi, j'ai retenu une chose, c'est qu'ici, c'est pas les humains qui regardent un show d'oiseaux, c'est plutôt l'inverse, c'est les oiseaux qui nous observent en train d'essayer de rester calme. Et ça, c'est tout un spectacle.
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1: Oui, salut, bonjour. Je m'appelle Jean Meyer, je suis né à Sarlat, mais je suis bordelais d'adoption depuis 1964.
2: C'est un florilège de klaxons. Alors on a commencé par le klaxon italien, ensuite le klaxon de combi.
1: Tous les enfants ont klaxonné un peu plus dans les tunnels et voilà.
2: Ça affirme aussi la personnalité d'une voiture.
1: Oui, oui, chacun.
2: Comme la de chevaux. Jean Meyer nous reçoit chez lui à Bordeaux, dans le quartier de la Bastide. Difficile d'imaginer que derrière la porte d'un garage se cache un véritable trésor sentimental. Des voitures anciennes dont deux modèles font sensation. La 2 chevaux cactus et la 2 chevaux vigne, sur laquelle poussent des raisins.
1: J'ai trouvé un marchand de plants à Sainte-Livrade qui nous a dit on va trouver un cépage qui résiste au vent, et on a fait faire une très belle galerie complètement adaptée. Je crois que j'amuse la galerie avec ma vigne. Oui, tout le long de l'auto a même été prolongé puisque je dors dedans, donc il y a un lit dans l'auto, et vous imaginez qu'une berline est transformée en break et la vigne dégueule sur les côtés et sur l'arrière. La vigne tient toute la longueur de l'auto.
2: Et elle pousse bien.
1: Et elle pousse très bien, oui, elle est bichonnée l'hiver.
2: Et ça veut dire qu'au mois de septembre, quand vous promenez avec cette deux chevaux, cette voiture, oui, avec la vigne à l'intérieur, vous pouvez conduire en dégustant des raisins?
1: Sûrement pas, hein, parce que c'est vraiment un cépage qui est choisi pas pour être dégusté ni pour faire du vin.
2: Quand les Bordelais vous croisent, comment réagissent-ils exactement? Est-ce qu'ils sont surpris? Est-ce qu'ils vous saluent? Ils font des grands sourires?
1: Ceux qui l'ont vu s'en souviennent. Donc après, la vigne est verte, alors on a fait ça sur une auto verte, oui.
2: Vous concevez que c'est pas quelque chose de commun?
1: Mon goût, c'est effectivement de faire les choses belles, efficaces et drôles. Ça sert à aimer la vie.
2: Le but d'une voiture, c'est quand même de se déplacer, d'être mobile avec. Elle roule à combien?
1: Elle roule à combien? Oh là là, je dépasse pas 60 à l'heure avec cette auto, mais ce qui m'a pas empêché d'aller et de revenir de Grèce en l'an 2000.
2: Est-ce qu'elle a un nom d'ailleurs, cette voiture? Est-ce qu'elle a un surnom?
1: Nous, on l'appelle la Vigne.
2: Il y a la Vigne et puis d'autres voitures. Il y en a une qui me plaît bien. C'est la 2 chevaux cactus.
1: Ben moi, à la place de la roue de secours, j'ai mis un jardin de cactus. En 2007, je suis allé à Pékin et retour.
2: Et toujours le lit dedans. Mais avec les cactus donc sur le capot, jamais vous vous êtes fait arrêter sur la route par la gendarmerie ou la police? On vous a posé des questions?
1: Ils ne nous arrêtent que en disant c'est pour la photo du magazine de la gendarmerie.
2: On peut rentrer à l'intérieur?
1: Mais bien sûr.
2: Ça couine à l'intérieur.
1: Coquin.
2: La 2 chevaux vigne est de l'année 1980. Les pieds de vigne ont été plantés en 2000. Ce véhicule a véritablement créé le buzz. Des propriétés viticoles du Médoc ont même contacté Jean Meyer à plusieurs reprises pour organiser des animations. Et Jean Meyer, quand il rentre dans son garage tous les matins, qu'est-ce qu'il se dit?
1: Ben que je suis le plus heureux du monde.
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3: Victor Hugo est venu à Reims à plusieurs reprises, et notamment lors du sacre de Charles X, le 29 mai 1825. Charles X qui a succédé à son frère, Louis XVIII, quelques mois plus tôt, en octobre 1824. Depuis 10 ans, en fait, les Bourbons retrouvaient le trône après la chute de Napoléon et l'entrée dans la période dite de la Restauration. Louis XVIII n'avait pas souhaité renouer avec la tradition du sacre. La Révolution restait présente dans les esprits, puis sa santé fragile rendait une longue cérémonie difficile pour lui. Charles X, lui, choisit l'option inverse. Le souverain entend affirmer la légitimité monarchique par un retour aux rites ancestraux. La cathédrale Notre-Dame de Reims accueille la cérémonie et c'est une véritable parade en ville. Un cortège royal avec bannières, soldats, les dignitaires du royaume et les membres de la famille royale qui composent donc cette procession spectaculaire. Parmi les invités figure un jeune écrivain de 23 ans, Victor Hugo. Et il est invité officiellement à cet événement car il ne cache pas son penchant royaliste. Mais il n'est pas dupe, hein. S'il est convié au sacre royal, c'est pour en écrire tout le bien qu'il en pense. Le roi a demandé si j'étais ici. Je suis effrayé de ce qu'ils attendent de moi, précise-t-il à sa femme Adèle dans une lettre. Il en profite tout de même pour faire un peu de tourisme. Et comme tout écrivain qui se respecte, il observe et prend des notes. Il passe notamment rue de Venise et tombe sur une jeune femme dans une cour de la rue Folpen. C'est une gitane qui danse. Il poursuit sa balade dans le quartier Saint-Remis et s'arrête devant la basilique pour en faire la découverte. Il croise un petit homme d'une trentaine d'années. Il est bossu. C'est en fait le sonneur de cloche de la basilique. Tout cela inspire Victor Hugo pour l'écriture des personnages principaux de son roman Notre-Dame de Paris, publié en 1831. Le bossu sera Quasimodo et la gitane devient bohémienne sous le nom d'Esmeralda. Les héros de Notre-Dame de Paris, imaginés à Reims, c'est l'un des trésors de Champagne-Ardenne.
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3: Salut à toutes, salut à tous et merci d'avoir choisi ici pour passer votre mardi soir. Décibel avec Matmata, vous l'avez compris, mais aussi qui célébrera à la fin de l'émission l'anniversaire de Jacques Dutronc, 83 ans aujourd'hui. Jacques Dutronc qui sera aussi dans le blind test. On vous fera deviner dans le blind test, essayer de reconnaître les interprètes des meilleures reprises de Jacques Dutronc. Si vous avez envie de jouer avec nous, c'est maintenant qu'il faut vous inscrire et appeler le standard 0810 055 056 0810 055 056. Laura vous attend au standard. Venez jouer, c'est l'album de Matmata qui est à gagner. Il y a Stan, il y a Léo, il y a Chol, il y a Matmata. Bonsoir messieurs.
4: Bonsoir.
5: Bonsoir.
3: Bienvenue, on célèbre ensemble aujourd'hui la sortie de Lambardé. C'est le nouvel album de Matmata, un album de reprises, toujours brillante, je dirais parfois savante, parce que vous vous amusez à reprendre des chansons qu'on ne connaît pas forcément, et en tout cas toujours surprenante et réjouissante. Exemple.

0: Johnny comme on ne l'avait jamais entendu. Ça fait longtemps que vous aviez envie de faire un album de reprise.
1: On a toujours eu ça en tête, je pense. Hein. On vient de là. Hein.
0: Ouais,
1: on a commencé
0: comme ça
1: que vous avez débuté. Dans les bars, on faisait des reprises. Alors, par contre, ces reprises-là, on les avait jamais jouées.
0: Ouais.
1: Il se trouve que l'année dernière, on a quand même passé l'année à préparer le concert de Bercy, et on devenait un petit peu monomaniaque en fait. On s'est dit, il faut qu'on fasse quelque chose à côté, sinon on va devenir fou.
0: C'était un gros événement en même temps, les 30 ans de Matmata, quoi.
1: Oui. Mais il fallait faire autre chose.
0: D'accord,
1: à côté.
0: D'accord, ok.
1: Et puis bon, dans les moments de détente pendant les répés, on essayait des trucs et on s'est dit, tiens, pourquoi pas mettre quelques reprises sur un disque.
0: Sauf que, et c'est pour ça que je vous aime, Matmata, c'est qu'au lieu de faire un album avec 8, 9 reprises, etc., des chansons que vous aimez bien, enfin voilà, un truc un peu, je mets des guillemets, mais banal, parce que vous n'auriez pas été les premiers à faire ça, là, vous nous avez pondu un concept qui est génial. Il y a 20 chansons, 20 reprises, donc. Mais alors, qui date d'entre le 18e et le 21e siècle et interprétée dans une dizaine de langues européennes. On fera le tour des langues justement tout à l'heure, vous allez voir, on va voyager. Ça c'est arrivé j'imagine dans un second temps quand justement vous n'avez pas eu envie de faire comme tout le monde.
1: On n'a jamais envie de faire comme tout le monde.
0: Ouais. Oui, mais faut-il y arriver? Là, vous
1: oui,
0: y arrivez.
1: Puis, voilà. Enfin, on a un socle commun dans le groupe de gens qu'on aime, et puis un socle qui est pas du tout commun.
0: Ouais.
1: Voilà, on a beaucoup de divergences sur certains trucs. Je dis, ben voilà, on va faire un challenge. On va dire, tiens, t'as envie de chanter ça? Ok, d'accord. Moi, je déteste ça, mais on va le faire quand même. Et voilà, c'était un challenge entre nous. Aborder des esthétiques complètement différentes des nôtres. Et en fait, voilà, il y a l'esthétique de la chanson, il y a la qualité de la chanson. Il y a des esthétiques qu'on n'aimait pas forcément, mais la chanson était bonne et on s'est dit, ouais, j'aurais pas fait ça comme ça. Bon, bah, on va le faire comme on l'entend.
0: Comme Matmata le fait. Alors, par exemple, Johnny, là, qu'on vient d'entendre, pour moi, la vie va commencer, c'est le choix de qui? Dénoncez-vous.
2: C'est Stan, non? C'est
1: ouais.
2: Pas toi?
1: Ouais.
2: C'est ça?
1: Ouais, ce qui est assez paradoxal, parce qu'en fait, moi, j'ai pas de disque de Johnny chez moi. En fait, Johnny, c'est comme la Tour Eiffel. C'est-à-dire qu'en fait, on aime ou on n'aime pas, enfin, on n'a pas d'avis, et de toute façon, la Tour Eiffel, elle est là,
0: elle
1: fait
0: là.
1: Avec.
0: Ouais.
1: Et par contre, cette chanson-là, je l'aime bien parce qu'en fait, c'est pas encore Johnny. C'est Jean-Philippe Smet,
0: c'est
1: au tout début,
0: un petit jeune,
1: et puis,
0: hein,
1: il y a quelque chose d'assez attendrissant là-dedans. Et c'est une chanson de Jean-Jacques Debout, d'ailleurs.
0: Mais oui.
1: C'est pas la meilleure. La meilleure, c'est Capitaine Flamme, mais c'est vrai, pas mal aussi.
0: Alors sur Lambardé, ce nouvel album de Matmata, album de reprise, un joli sticker, nouvel album inclut que des hits, et effectivement il y a un paquet de tubes dans tout un tas de styles différents. Vous reprenez tiré des années 80, il y a pas mal de choix quand même qui datent des années 80, Louis Chédid, Anne Masseran.

0: suis sûre que Louis Chédid va adorer cette version. Est-ce que vous avez envoyé, Johnny n'est plus en capacité de donner son avis, mais est-ce que vous avez envoyé l'album aux artistes concernés encore en vie?
1: Non, on a envoyé deux chansons, on a envoyé, voilà.
0: Lesquelles?
1: Miss Maggie.
0: À Renaud, ouais, ouais, on l'écoutera tout à l'heure.
1: Et Iceberg, hein, Stéphane Echer.
0: Ah, Stéphane Echer. Et qu'est-ce qu'il a dit, Stéphane Echer?
1: Je crois qu'il aime bien.
0: Bah oui, évidemment. Et Renaud aussi.
1: Ouais.
0: Eh ben voilà.
1: Non, non, bon, mais bah, cool.
0: Hyper réussi l'album, vraiment, je vous le recommande. Le premier titre que vous aviez dévoilé, c'est Tomber pour la France, d'Étienne Dao. 1985 à nouveau. Il s'est passé un truc spécial en 85 ou pas? Parce qu'il y a beaucoup de chansons de...
1: Le premier exactement, c'était Putain, putain d'Arnaud.
0: Oui. Ah oui, c'est vrai.
1: Ouais, on l'avait sorti un petit peu avant, parce que c'était le moment. C'était ouais, juste après l'élection de l'autre, là. Outre-Atlantique. Et,
0: non, mais c'est, content d'être
1: non, mais c'est vrai que, enfin, les années 80, il y a, voilà, c'est vraiment une production très particulière avec énormément de claviers. Donc, c'est à peu près l'opposé de ce qu'on fait.
0: Oui.
1: Et, Tomber pour la France, c'est une super chanson. Mais c'est vrai que, voilà, les claviers, bah, nous, c'est pas nos instruments, donc essayons. Et une bonne chanson, quel que soit l'arrangement, ça reste une bonne chanson.
0: Ah oui, Tomber pour la France, pour le coup, votre version, elle est vraiment géniale. Je propose qu'on la découvre ensemble, les amis, pour que vous vous rendiez compte du boulot de réinterprétation, de réorchestration. Pour juste me donner une idée, quand on part de la chanson de Dao que tout le monde connaît, et pour arriver à cette version-là, il a fallu combien de temps de travail, combien d'essais?
1: 5 minutes.
0: Non,
2: ça n'a pas été très long en fait.
0: Ouais.
2: Parce qu'on suit notre inspiration et puis de toute façon on joue avec ce qu'on est et ce qu'on sait faire. Donc dans ce cas-là, les limites sont les bienvenues finalement. Donc ça va assez vite.
0: Allez, découvrez Tomber pour la France par Matt Mata. C'est sur Lambardé, le nouvel album qui vient de sortir, inclut que des hits.

0: Matmata reprend Dao, tombé pour la France. Ça fait partie des titres incontournables du nouvel album Lambardé qui vient de sortir, un album de reprise. Donc, il y a de la chanson française, on l'a entendu à l'instant, et puis Johnny, et puis Louis Chédid, mais il y a aussi beaucoup d'anglais. Alors, est-ce que le rock anglais, ça fait partie de l'ADN de Matmata?
1: Bah oui, c'est même la base en fait.
0: C'est la musique de votre adolescence?
1: La musique de notre de nos parents aussi.
0: Ouais.
1: Parce que dans les années 80, on écoutait plus les disques de nos parents que...
0: Oui, mais on n'avait pas le choix à l'époque.
1: Si, on avait le choix, mais on préférait ça en fait, voilà.
0: Ah, c'est vrai?
1: Ah ouais, quand même, ouais.
0: Ah,
1: ouais.
0: Donc toi, t'as toujours aimé les trucs un peu plus vieux,
1: ouais,
0: que toi?
1: Voilà, sortie du contexte.
0: Oui, pardon, c'est vrai qu'elle est bizarre ma phrase.
1: Non, mais c'est peut-être une histoire de production aussi en fait. C'est une histoire d'arrangement. Voilà, ça, on a toujours été un groupe à guitare et c'est ça qui nous a plu dès le début.
0: Donc, ouais. Et quand vous repreniez des chansons, alors au début de Matmata, vous repreniez quoi?
1: On est vraiment obligé d'en parler.
0: Je sais pas. Bah, par exemple, les Cure là. Est-ce que vous les repreniez déjà à l'époque?
1: Alors, pas celle-là.
0: Pas mais Boys on Cry?
1: On avait repris A Forest, Hanging Garden aussi. C'était Eric qui amenait ces chansons-là. C'était plus son truc et on les jouait, quoi.
0: En tout cas, là, sur l'album, il y a Boys Don't Cry comme vous ne l'avez jamais entendu.

0: entendant tous ces extraits, vous comprenez, si vous n'aviez pas encore écouté l'album, ce que je disais tout à l'heure sur le fait que c'est pas des bêtes reprises, quoi. Il y a vraiment beaucoup de boulot de réinterprétation, etc. Bon, fait en 5 minutes, mais c'est sans doute
1: pas toujours. Hein.
0: Ces gens-là,
1: j'exagère.
0: Ah voilà, Joy Division.

0: Division qui vient de faire son entrée, tiens, au Rock'n'Roll Hall of Fame. Et cette année, c'était une promotion quasiment 100% britannique avec ce Love Will Tear Us Apart. Des chansons comme ça, tellement cultes, c'est la récré de les reprendre ou il y a quand même une petite pression? On se dit, on ne peut pas les foirer. On n'a pas tellement le droit. Et les gens vont avoir un avis parce que tout le monde connaît ces chansons-là.
1: Celles-ci, non. Alors il y en a peut-être que celles où on aurait eu peur de. Ben, en fait, on les a pas jouées.
2: Bon, il y avait quand même un enjeu parce que bon, une chanson comme Love Will Tear Us Apart, ça reste un monument.
0: Ah ouais. C'est-à-dire ceux qui adorent cette chanson en plus, c'est souvent des gens qui sont un peu pointilleux, quoi.
2: Ouais, mais
0: un
2: bon,
0: peu rock snob.
2: Mais je pense qu'on va s'en prendre plein la gueule sur cette chanson.
0: T'es sérieux? Je trouve que c'est hyper réussi.
2: Oui, mais.
0: Et toi, je suis une ordure.
2: Oui, mais
0: je te jure. Non, mais vraiment.
2: Je suis vachement plus bienveillant que d'autres personnes. Voilà.
0: Bon, moi, en tout cas, je valide à fond, enfin vraiment, toutes les reprises.
2: On note.
0: Même celle de Lennon. Alors, John Lennon, Gimme Some Truth, 1971, Lennon, donc après les Beatles. Lennon, à qui on prête une citation, mais je crois qu'elle n'est pas vraie, en fait, qui se moquait, qui disait « Le rock français, c'est comme le vin anglais ». Mais après, on m'a dit que c'était sans doute faux, qu'il n'avait pas dit ça.
2: Ça doit être de Conan Doyle ou un truc comme ça.
0: Voilà Matmata qui reprend les nonnes.

0: chansons en tout sur l'album, c'est parce que vous vous êtes limité, parce qu'il faut justement avoir un cadre. Ou est-ce que
1: à la base, on devait en faire 14, et puis au bout de 12, on s'est rendu compte que ça rentrait pas sur un vinyle, donc on dit bon, allez, on double. Donc on en a fait 20.
0: Double vinyle que j'ai dans les mains et qui est absolument magnifique, Lambardé, de Matmata. Je parlais tout à l'heure des chansons que je ne connaissais pas, que j'ai découvertes grâce à vous sur ce disque. Alison Gross en fait partie. Une chanson traditionnelle, sans doute écossaise, mais on n'est pas sûr. Des années 1700, ça on est sûr. De quoi ça parle ?
1: Oh, c'est une chanson, ça parle d'une histoire de sorcière, mais je pense que la chanson est beaucoup plus ancienne que ça. Les premières traces datent du 18e,
0: ouais.
1: Mais d'ailleurs, c'est pas vraiment de l'anglais, c'est ce qu'on pourrait appeler de l'anglois, parce qu'il y a quand même des termes qui n'existent absolument plus dans la langue anglaise.
0: Anglais,
1: voilà. Ouais. Et ça a été un peu popularisé par un groupe qui s'appelait Still I Span dans les années 70. Une chanson que j'avais repérée à l'époque, qui est assez bizarre. Elle est assez bizarre comme chanson, en fait. Et il y a quelques années, on s'était dit, tiens, ce serait peut-être bien de la faire sur scène. On avait un petit peu bossé, mais bon, ça n'avait pas abouti. Et puis là, on s'est dit, tiens, c'est peut-être l'occasion, en fait, d'en faire enfin quelque chose. Ouais. Et donc, avec la participation de Morgane Mercier, qui avait déjà travaillé sur certains de nos disques, plus en chœur, elle a dit, non, Morgane, là, cette fois-ci, on chante, on fait un contre-chant duo, parce que c'est quand même une deuxième voix qui est très technique, et bon, on a pensé à elle, parce que elle est assez fortiche là-dessus.
0: Et donc c'est l'histoire, ouais, de la sorcière, mais c'est pas juste une sorcière, en fait, c'est la sorcière la plus laide de tous les temps et de tous les lieux.
1: Oui, mais je crois que les Écossais exagèrent un peu.
0: faites-vous votre avis, moi j'ai pas envie de la croiser, Alison, elle a pas l'air commode.

0: effectivement, ça déconne pas la deuxième voix. Ça, c'est sûr. Est-ce que ces chansons-là, vous allez les chanter sur votre tournée des festivals 2026?
1: C'est pas trop l'idée.
0: Ah bah merde, alors, ouais, et pourquoi?
2: Non, on va
0: j'aime
2: en faire
0: dire que
2: une
0: j'adorais,
2: ou deux,
0: mais on va surtout faire une pas les jouer sur scène.
2: C'est un projet particulier, c'est un petit peu à part, on va faire une ou deux, mais bon, voilà, je crois que les gens, ils sont quand même, ils viennent nous voir pour nos chansons, donc...
3: Ouais, les reprises, on les fera pour la tournée des bars.
0: La tournée des bars?
3: Ouais, enfin,
0: je suis pas au courant, vous allez faire une tournée des bars pour
3: non
0: de vrai
3: plus. Mais non, mais on joue les reprises que dans les bars.
0: Ah oui, alors ça remarque, ce serait un joli clin d'œil à vos débuts.
4: Et au conditionnel.
0: Alors commence pas à me chauffer avec au conditionnel.
2: Je vais y aller.
0: Ah, Stan, dehors. Au conditionnel, qui est quand même une chanson que j'adore,
4: oui,
0: de Matmata. Et je trouve que franchement, vous la traitez pas aussi bien qu'elle le mérite. Avec les égards qu'elle mérite, cette chanson magnifique.
2: On en reparlera après.
0: D'accord, ça marche.
2: Pendant le match.
0: Très bien. Eh ben, on va en profiter alors pour vous écouter chanter une BO de James Bond. Oui, les enfants, c'est possible. Matmata sait faire ça aussi sur le nouvel album. Shirley Bassey avait chanté Goldfinger en 1964, produite par George Martin. Donc on a quand même toujours cette petite filiation avec les Beatles. Là, il faut que vous m'expliquiez pourquoi, comment vous arrivez à chanter une chanson de James Bond d'une diva anglaise.
2: C'est une chanson assez complexe en fait dans la composition, qui est pas forcément évidente à réarranger parce que tout est déjà dit dans la composition. Mais ouais, c'est un challenge. Et puis c'est pas une chanson de James Bond en fait. Voilà.
0: C'est, au-delà de. Tu penses.
2: Bah, il faut la sortir du contexte en fait. En fait, c'est une chanson sur la manipulation. C'est un sujet qui a pas forcément été énormément abordé dans les chansons.
0: Sauf dans Au conditionnel.
2: Bon, ok, ah, bien d'accord. Waouh, je sais pas quoi répondre. voilà. Allez, démerdez-vous.
0: Goldfinger n'est pas une chanson de James Bond. C'est ce qu'on a appris ce soir. Oh, j'adore. Matmata. L'album s'appelle Lambardet, vous devriez l'écouter.

0: Magistrale, reprise de Goldfinger. La première version qu'on connaissait, c'était celle chantée par Shirley Bassey pour James Bond en 1964. Et là, à l'instant, c'était la version de Matmata sur le nouvel album qui s'appelle Lambardé. Les 20 titres, vous les avez enquillés en studio très rapidement, comme sur un vrai album, ou bien vous avez pris un peu votre temps?
1: Non, on a pris le temps, on a pris un an en fait, c'était vraiment une espèce de d'activité annexe en fait, donc on a vraiment pris notre temps avec un peu de recul et puis il y a des choses qui arrivaient, voilà.
0: Bah, vous avez bien fait, on continue à en parler. Matmata, invité de Décibel, à tout de suite.
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0: Il est 20h24 et vous avez choisi Ici pour passer votre mardi soir. Bravo pour votre bon goût qui va être récompensé par l'anniversaire de Jacques Dutronc que nous célébrerons à la fin de l'émission. Une découverte aussi, une jeune artiste belge qui s'appelle Yasmine et qui cartonne avec sa nouvelle chanson « Ma mère, c'est mon père ». C'est comme ça que ça s'appelle. Vous la découvrirez tout à l'heure. C'est notre découverte du jour. Et puis, un blind test consacré aux reprises de Jacques Dutronc. Si vous avez envie de jouer avec nous, appelez dès maintenant le standard 0810 055 056. C'est Laura qui répond à vos appels. Et à gagner ce soir au blind test, c'est Lambardé, le nouvel album de Matmata. La version de Goldfinger qu'on a entendue juste avant la petite pause, il y a un couplet en espagnol qui s'est astucieusement inséré dans la chanson. Et c'est pas le seul moment où on entend d'autres pays d'Europe, on va dire, dans l'album. Alors là, c'est en français, mais quand même, il y a la Belgique avec la reprise d'Arnaud, Tessématique, putain.

0: suisse-allemand.
1: Oui, c'est du vrai suisse-allemand.
0: Du vrai suisse-allemand. Et on salue Fanny Gillard qui chante avec vous sur ce morceau-là. On n'est qu'au début là, de notre balade européenne, mais pourquoi avoir eu envie de mettre plein de langues étrangères qui ne passent jamais à la radio en France?
1: C'est arrivé assez naturellement. Ouais, Ice Bar était une espèce de déclencheur en fait, parce que Fanny m'avait fait découvrir cette chanson que je ne connaissais pas en fait. Et bon, moi la Cold Wave c'est vraiment pas ma came du tout. Et en même temps je me disais il y a quelque chose d'hyper intéressant dans cette chanson là, donc je lui ai dit écoute, je vais la reprendre, j'aimerais bien que tu la chantes. Et c'était pas forcément pour le groupe à la base, et puis on s'est rendu compte que ça pouvait rentrer dans le projet. Il y a eu Putain Putain où il y a donc un couplet en flamand, et puis bon. On s'est dit, on va chanter en espagnol, et puis en italien, et puis en portugais. Et en fait, naturellement, c'est dessiné ouais, une espèce d'album européen, voilà, pour rendre hommage à la diversité du continent. Et une langue, c'est un instrument. Et découvrir une langue, c'est découvrir un nouvel instrument. Et on chante pas en portugais comme on peut chanter en allemand ou en norvégien. Il y a du norvégien aussi. Ouais. Et c'était assez passionnant en fait à faire.
0: Et quand tu parles pas la langue, parce que bon, l'anglais évidemment, tu parles et tu comprends. Je t'ai déjà entendu chanter en espagnol aussi, Casi el silencio, tout ça, ça fait déjà un bail. Mais une langue que tu parles pas, je sais pas, est-ce que tu parles portugais?
1: Pas du tout.
0: Fasch-falta. Pardon, j'ai fait allemand moi en LV2. J'essaye mais c'est dur. Là, comment ça marche? Tu fonctionnes 100% en phonétique?
1: Alors, je suis coaché déjà quand même, parce que, alors oui, phonétique, mais pas que. J'aime bien savoir ce que je chante, voilà.
0: Oui.
1: Et là, pour, je dois avouer que je crois que la plus compliquée était Ukfashfalta en portugais. C'est très compliqué parce qu'en fait, ce qu'on a chanté n'a rien à voir avec ce qui est écrit.
0: C'est voilà. Vous avez changé les paroles?
1: Non, mais il y a 80% des voyelles qui dégagent, en fait.
0: Ah oui, c'est ça, voilà. Oui. Si tu veux lire, en fait,
1: ouais,
0: tu te trompes.
1: Ouais.
0: Oui.
1: Donc maintenant, après, voilà. Il faut écouter, il faut lire. Il faut passer du temps, en fait, un petit peu.
0: Ok, ça, en tout cas, c'est un tube de José Alfonso de 1974, hein, ce Ok Fash.
1: Ah, ouais, c'est un hymne.
0: Un hymne.
1: Les Italiens ont Bella Ciao et les Portugais ont Ukfashfald.
0: Oh là là, de mieux en mieux.
1: Je m'améliore de jour en jour. Wow.
0: L'Italie, tiens, justement, des années 70 avec Angelo Branduardi. Et cette chanson, reprise par Matmata, là encore une fois, pour moi, c'était une découverte.

0: comprends à quel point ça peut être marrant de reprendre comme ça des chansons d'un peu partout en Europe pour Stan qui est chanteur. Léo et Scholl, vous, à la guitare, à la batterie, c'est marrant aussi d'aller chercher de la musique.
1: Ce qui est intéressant, en fait, c'est de se dire, bon, comment on va sortir des versions originales? Parce que là, pour le coup, celle-ci, elle est franchement très très loin de la version d'Angelo, et que je connais très bien.
2: Elle a une histoire dans le bus, cette chanson-là.
0: Pardon, les amis, mais là, il va falloir me donner l'annec. C'est-à-dire, c'est ta chanson de karaoké, c'est quoi?
1: Non, c'est une chanson qu'on passait dans le bus à une époque, je sais plus, l'avant-dernière tournée, je crois, je sais plus.
2: Mais bon, autant des derniers fumeurs, en fait. Voilà. C'était la punition de Julien Carton, qui était notre pianiste, donc il n'était pas fumeur. Les derniers fumeurs historiques, dès que quelqu'un fumait une clope, il passait la chanson, genre pour les punir.
0: Voilà. Et c'est devenu finalement une chanson de l'album.
1: C'est génial. Mais c'est une super chanson. Hein. Mais c'est vrai qu'on supporte. Enfin, moi personnellement, j'avais du mal à supporter la version originale. Hein.
0: Oui, et les punitions aussi, sans doute. Enfin, je ne sais pas. Elle est encore bizarre, ma phrase. Qu'est-ce qui m'arrive quand vous êtes là? Je raconte n'importe quoi. Heureusement, voici Federico Garcia Lorca, l'Espagne, la fin des années 20, et encore une reprise, Matmata, décidément, vous nous gâtez.

0: Alors c'est marrant parce que celle-là, quand je l'ai écoutée, elle a pourtant plus de 100 ans, hein, la version originale, et ben, je me suis dit, ça sonne vraiment comme du classique Matmata.
1: Oui, alors c'est une fausse reprise en fait. C'est un texte de Garcia Lorca que nous avons mis en musique. Je vais essayer de raconter l'histoire en 20 secondes.
0: Vas-y.
1: En 1991, Julien, notre manager, est en terminale. Je suis en vacances chez lui et il vient d'étudier un texte en classe d'espagnol, ce texte-là. Et nous, on prend une guitare et on fait une chanson avec. On l'enregistre sur un magnétophone, il le fait écouter à sa prof d'espagnol qui est offusquée. Comment avez-vous osé mettre en musique Garcia Lorca? Et voilà, je me suis souvenu de cette histoire-là, et puis ben, 35 ans après, il dit, hey, on le fait en vrai ou quoi?
0: Ah là là.
1: Et on l'a fait, voilà. Donc, je ne sais pas si sa prof d'espagnol nous écoute, mais bouchez-vous les oreilles.
0: Exactement. Allez, on se casse en Suède.

0: hein, vous pouvez tourner dans tous les pays d'Europe, vous êtes prêts.
1: C'est un peu la Suède, pays de la Guinness, là, quand même.
0: Bon. C'est ça.
1: Voilà, on a bifurqué par l'Irlande.
0: Franchement, ça leur va bien. Et puis, évidemment, il y a la Bretagne.

0: mineurs. Pas ça, hein. Je ne peux jamais te dire de conneries parce que les Bretons nous écoutent. Bisous la Bretagne. Et bravo Matmata pour cet album. 20 chansons, 20 reprises, 10 langues européennes sur Lambardé. On va terminer en écoutant la reprise de Renaud, Miss Maggie. Au tout début, tout à l'heure, vous m'avez dit qu'il n'y a que deux artistes à qui vous aviez envoyé les chansons, c'est Stéphane Echer et Renaud. Pourquoi ?
1: Je sais pas, on n'avait pas les contacts. Non, mais
0: Renaud, c'est important pour vous. Enfin,
1: en fait, ce sont deux personnes qu'on avait déjà rencontrées en fait il y a quelques années et que voilà, on aurait pu ne pas leur envoyer, mais je sais pas, on avait peut-être besoin d'une espèce de validation des patrons quoi.
0: Ah donc voilà, il y a quand même quelque chose avec Echer et avec Renaud.
2: Oui.
0: Ça va, franchement, c'est pas les plus pourris hein.
1: Non.
0: Ah non, c'est beau d'avoir ces références là et votre version de Miss Maggie, qu'on dédie évidemment à M. Thatcher. Et j'en profite pour annoncer donc toute une série de festivals sur lesquels vous ne chanterez pas ces reprises.
1: Donc... Quelques-unes, voilà.
0: C'est ça. Quelques-unes surprises et peut-être même différentes tous les soirs. Donc il va falloir aller à tous les festivals. Applaudir Matmata. La tournée des festivals, ça commencera le 16 mai au Moisson Rock, puis les Petites Folies le 22 mai, l'Outdoor Mix Festival d'Embrun le 24 mai, les Ars en Mêle, le Marcel Festoche, le Claude des Tourelles le 12 juin, l'excellent Rétro C'est Trop à Tilleulois le 26 juin, et puis l'Irréductible, les Nuits de l'Erdre, les Alpagas Bleus, toujours de bonnes idées dans les noms de festivals, ça sera au mois de juillet, tout comme le festival à tout bout de champ, les Arsoniques, les Gueules de Bois, Drûle en fête, le festival du Roi Arthur le 23 août, le 5 septembre, les musicales du Parc des Oiseaux, et puis vous terminez votre saison de festival le 12 septembre avec le festival de la Poule des Champs. Bon été à vous messieurs. Merci d'être venu nous voir.
1: Merci. Merci à toi.
0: Bonne route et on écoute Miss Maggie, version Matmata. C'est sur Lambardé.

0: Matmata, qui rend un bel hommage à la chanson de Renaud, Miss Maggie, sur le nouvel album Lambardé. Et si vous êtes fan de Matmata, sachez qu'un beau bouquin vient de sortir aux éditions Le Mot et le Reste. C'est toute l'histoire de Matmata. Matmata, 30 ans ferme, c'est le nom du bouquin. Signé Gwenaëlle Fleur et Steven Leroy. Ça raconte toute l'histoire du groupe qui vient de fêter ses 30 ans. Matmata, 30 ans ferme, aux éditions Le Mot et le Reste.
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0: Il y a un autre groupe qui fête ses 30 ans, c'est le groupe Trio. Alors après un petit flottement au niveau du casting, certains sont partis, puis revenus, puis repartis. Là, c'est bien à 4, Gizmo, Mali, Daniel et Manu, que le groupe Trio va fêter ses 30 ans. Réjouissance attendue sur scène, notamment dans les mois qui viennent. Et en attendant, je vous propose de réviser les classiques.
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0: Trio de retour à 4 pour les 30 ans du groupe. Une tournée et aussi, très probablement, un album à faire à suivre.
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0: Allez, on va jouer au blind test maintenant. Le cadeau du jour, c'est Lambardé, le nouvel album de Matmata, double vinyle, absolument canon, que je suis ravie d'offrir à Muriel. Bonsoir Muriel.
2: Bonsoir Émilie.
0: Bienvenue, ça va Muriel?
2: Ah bah ça va toujours quand je suis avec toi.
0: Ah merci, ça me fait trop plaisir, t'es trop gentille.
2: On passe toujours un bon moment.
0: Merci Muriel. Et pour jouer avec nous ce soir, il y a aussi Romain. Salut Romain.
3: Oui, bonsoir Émilie.
0: Comment vas-tu?
3: Ça va bien, oui, puis c'est toujours un plaisir de participer au blind test.
0: Ouais, on va bien jouer ce soir. Alors c'est pas un jour comme les autres, hein, le 28 avril. Ça pourrait être la journée internationale de la sieste, puisque c'est l'anniversaire de Jacques Dutronc, évidemment, qui pour fêter ça a fait une énorme sieste, hein, voilà, en Corse. Normal, il a bien raison. 83 ans pour Jacques Dutronc, idole, évidemment, on l'adore. Alors, le blind test, eh bien, ça va être des reprises des chansons de Jacques Dutronc. D'accord. Il va falloir retrouver le plus rapidement possible le nom des artistes qui ont osé reprendre du Dutronc. Et pour le coup, j'ai pas pris des reprises ratées, parce que parfois on aime bien se moquer, on peut être un peu cruel, mais là c'est pas le cas, c'est vraiment des reprises réussies. D'accord. Et donc Muriel et Romain, il va falloir retrouver le plus vite possible le nom de ces artistes donc qui chantent du Dutronc.
2: On va essayer.
0: Ben oui, mais je suis sûre que ça va très bien se passer. Et à la fin, tout le monde gagne, vous le savez, on n'est pas venu ici pour souffrir. Muriel, Romain, voici une première reprise de Dutronc. Mais qui chante ça?
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0: Muriel.
2: Zaz.
0: C'est Zaz, bravo.
4: Ah oui.
2: C'est joli la musique.

0: Maslow qui tue. Mais par qui exactement? Sa voix arrive en 3, 2, 1.
1: Muriel.
0: Muriel.
1: Julien Doré.
0: Oui, bravo.
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1: Il a fait beaucoup de reprises comme ça.
0: Oui, c'est vrai.
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0: Doré, j'aime les filles. Muriel, c'est un sans faute. Bravo, très bien. Mon petit Romain, qu'est-ce qui se passe?
3: Bah oui.
0: Non, c'est pas, je rigole, on
3: s'en
0: fiche.
3: Muriel est plus forte que moi.
0: Mais oui, non, mais
1: là,
0: Romain.
1: Là, c'est sûr, tu vas trouver, Romain.
0: Mais oui, bien sûr, tu vas trouver, Romain. Et puis non, je plaisantais, on s'en fiche, hein, on passe pas l'oral du bac.
1: On passe pas le bac,
0: oui. Mais non, on passe pas le bac, d'ailleurs. Est-ce qu'on l'a, Muriel, t'as le bac?
1: Oui, oui, avec mention, je crois assez bien, mais alors c'était juste, hein. J'étais
0: Madame
1: contente d'avoir fini.
0: Madame, la petite mention qui va bien, j'adore. Romain, t'as ton bac, toi?
3: Non.
0: Non, bah tu vois, et pourtant, tu es là pour jouer avec nous.
1: Bah voilà.
0: Ah ouais,
1: bah oui.
0: Donc c'est pas l'oral du bac, tu t'inquiètes pas. Et on y va pour une dernière chanson, toujours une reprise de Monsieur Dutronc. Mais dites-moi, qui est là? Ah, il y a une très longue intro. On aurait peut-être pu la couper un peu.
1: Ça dépote.
0: En tout cas, ça fait plaisir. On reconnaît. On nous cache tout. On nous dit rien. Et dans 5 secondes, vous allez entendre la voix de ce chanteur français qui reprend Jacques Dutronc.
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3: Romain. Francis Cabrel.
0: Oui.
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0: Eh bien, tu vois, Romain, c'est dommage que ça n'ait pas été l'oral du bac, parce que tu l'aurais eu. C'est con, hein, je...
1: Là, c'est facile. Hein.
3: J'ai dit, le chanteur là, il a un accent, je pense que c'est...
0: Ouais. C'est Francis, évidemment. Mais oui, on nous cache tout, on nous dit rien. Et bravo à toi, Romain. Et bravo à Muriel aussi pour ce.
3: Oui, bravo à Muriel aussi.
0: Magnifique.
1: Oh, tous les deux étaient très bien.
0: Oui, vous étiez tellement parfait que vous allez chacun gagner un exemplaire de Lambardé, double album de Matmata qui vient de sortir avec que des reprises géniales. Certaines,
1: génial, merci beaucoup.
0: Ouais, certaines très connues comme les reprises des Cure ou encore de ABBA ou John Lennon. Et puis des chansons voilà, beaucoup moins connues. Il y a du Renaud, il y a du Dao, du Johnny, du Louis Chédid. C'est vraiment génial. Et je vous l'envoie avec plaisir, les amis.
3: Merci, Émilie.
0: Merci d'être venue jouer. À la prochaine.
1: À bientôt.
3: À la prochaine, oui.
0: Allez, puisque c'est l'anniversaire de Jacques Dutronc, bah double dose, on l'écoutera tout à l'heure à la fin de l'émission, au moment de la chanson anniversaire. Mais on va l'écouter maintenant, reprendre lui-même une de ses chansons signatures, L'Opportuniste. Mais attention, il n'est pas tout seul. Il est accompagné par Nicolas Sirkis d'Indochine.

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1: Oh là là, cette chanson incroyable, L'Opportuniste de Jacques Dutronc, avec des paroles de Jacques Lanzmann et Anne Ségalène. On peut quand même dire, et c'est frappant, que c'était très très d'actualité quand c'est sorti en 1968, très très d'actualité en 1992 quand c'est redevenu un tube grâce à l'album live Dutronc au Casino, et à nouveau très très d'actualité quand on l'écoute comme ça, innocemment, un 28 avril 2026. Elle est vraiment magique, cette chanson, magique comme Monsieur Dutronc, évidemment. Évidemment, qui au départ s'en prenait aux hommes politiques qui faisaient un petit peu de récupération sur mai 68. Ah bah ça, ils ont vu deux barricades, les mecs, ils sont devenus Che Guevara. C'était un petit peu ça à l'époque. Et voilà, les circonstances de la naissance de cette chanson qui ne cesse donc de se renouveler grâce à notre belle actualité. Cette reprise avec Nicolas Sirkis figure sur un très chouette album de reprise qui s'appelle Joyeux anniversaire, Monsieur Dutronc. Évidemment, vous en parlez un 28 avril, c'était tout naturel.
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1: Elle s'appelle Yasmine, elle est belge et elle est ce soir notre coup de cœur, notre découverte avec sa chanson « Ma mère, c'est mon père ». Alors Yasmine, elle a sorti quelques chansons en 2024-2025, mais celle-là, c'est vraiment sa première grosse sortie. Surtout n'hésitez pas, comme à chaque fois que je vous présente des artistes émergents qui n'ont même pas encore un album dans les bacs, à aller la suivre sur les réseaux sociaux. Yasmine M. SC, c'est ainsi qu'elle s'appelle sur Instagram. Elle partage régulièrement des vidéos très chouettes et je trouve que c'est une artiste avec une belle sensibilité. Je vais pas vous la survendre. Vous allez juste écouter et je pense que vous allez craquer. Yasmine, ma mère, c'est mon père. C'est tout nouveau. Et merci à Sarah qui est ce soir à la console de Décibel et qui m'a fait découvrir cette chanteuse. Yasmine, donc, qui nous vient de Belgique.

0: Elle s'appelle Yasmine, la chanson « Ma mère, c'est mon père » et sur les réseaux sociaux, Yasmine, SMC.
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0: Ah ben on termine l'émission avec quelqu'un qui est loin d'être une découverte, ça c'est sûr, mais un sacré coup de cœur. Jacques Dutronc, né le 28 avril 1943 à Paris. On l'adore en tant que chanteur. N'oublions pas qu'il est aussi auteur et compositeur. Et puis surtout, un acteur qui a été récompensé notamment au César. Voilà, Jacques Dutronc. Ben c'est un peu mon idole, hein, je dois dire. À chaque fois que je l'ai vu sur scène, c'était un truc de fou. Et il me semble que c'est aussi le premier concert de toute ma vie, le concert de Jacques Dutronc. Et c'est mon papa qui m'avait emmené applaudir Jacques Dutronc au tout début des années 90. Et en échange, il était venu avec moi voir MC Solar. Vous voyez, déjà à l'époque, on mélangeait les styles sans complexe dans la famille Mazoyer. Alors je sais pas, pour vous, quel est votre souvenir avec Jacques Dutronc? Est-ce que c'est les vieilles canailles avec Eddie Mitchell et Johnny Hallyday? Est-ce que c'est sa grande histoire d'amour avec Françoise Hardy? Est-ce que vous adorez leur fils, Thomas Dutronc? Est-ce que vous chantez sous la douche, il est 5h, Paris s'éveille, les Playboys, les Cactus ou encore J'aime les filles. Ce soir, j'avais envie qu'on écoute une chanson qui s'appelle Fais pas ci, fais pas ça et qui, selon moi, mais je pense que je suis pas la seule, vous allez me dire, est la meilleure intro de batterie de tous les temps. Alors on monte le son et bon anniversaire, Monsieur Dutronc.

0: meilleure chanson de Dutronc pour décomplexer les enfants qui font des bêtises, fais pas ci, fais pas ça, que j'ai confondu avec On nous cache tout, on nous dit rien. Ça, c'est la meilleure intro de batterie. Et c'est là-dessus qu'on va se dire au revoir, les amis, et bon anniversaire à Monsieur Dutronc. Merci à l'équipe de l'émission qui était là avec moi ce soir dans Décibel. Mathilde Mallet, Sarah Bécard, Elodie Bianca Maria, Laura Carvalho et Franck Moilier. À demain avec notre invité Monroe.
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3: Bonjour la France, j'espère que tu vas bien. On est mardi, c'est Ravioli. Toute la semaine, nos candidats vont s'affronter. J'ai plein de trucs à vous dire. Comment ça va, Éric Bastien?
4: Bon, écoutez, moi, ça va forcément parce que je suis à vos côtés. Je vous trouve belle.
3: Oui, allez, ça là. Magnifique. Ok, allez, alors aujourd'hui,
4: ensoleillé.
3: Je vous rappelle. Tais-toi.
4: Bah,
3: j'ai
4: c'est
3: plein
4: ma fête.
3: De trucs à dire. Oui, c'est ma fête. Alors, on a plein de trucs à dire. Déjà, vendredi, le premier prix, c'est quoi? C'est 3 jours, 2 nuits pour 4 personnes à la découverte de l'île Tatiou.
4: Ah, vous le dites bien.
3: Oh là là, bien sûr. Alors, vous partirez 3 jours, 2 nuits. Vous dormirez dans les maisons de Tatiou. Vous allez aller là-bas en bateau amphibie.
4: Quelle diction magnifique.
3: Amphibie. Vous allez visiter le musée maritime et vous irez en vieux gréement à bord de l'Ami Pierre. Et pour profiter pleinement de ce séjour, vous aurez 100€ de carburant. Si vous ne gagnez pas ça, bien sûr, vous gagnez la machine.
4: Malongo, bien sûr, Valérie, aujourd'hui c'est votre fête. Alors j'ai décidé d'être,
3: oh là là, mon Dieu,
4: d'être gentil avec vous jusqu'à 13h. Oui, rappelons que nous sommes le 28 avril déjà. Et le 28 avril, c'est un jour de fête nationale puisque c'est aujourd'hui la Saint-Valérie. Alors quand c'est la Saint-Valérie, on fait la fête.
3: Bien sûr.
4: Et une fête organisée par Joe Malongo, bien sûr. Il y aura du champobi, il y aura du café. Et alors, il y a une deuxième partie de soirée pour la Saint-Valérie, c'est ça.
3: Oh my god, alors ça sera sans moi les gars, j'ai horreur de la technique.
4: Bonne fête Valérie.
3: Et merci mon petit chou, à mon âge, il y a plus
4: chaud,
3: ma vieille tati Nicole qui me souhaite ma fête. Ah là là là là, c'est ça la vie. 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
4: Merci d'avoir suivi cette émission, il est 13h. Wendy Bouchard pour ma France.
3: Et bien avant de retrouver ma petite Wendy Chou, on va accueillir Christophe et Catherine, nos deux candidats du jour.
4: Je me permets que vous avez fait une super présentation.
3: Oui d'accord, madame. Alors comment ça va les amis?
5: Ça va bien, merci.
3: Bon, super.
4: On dit bonne fête.
5: Catherine, oui, ça va bien, bonne fête. Oui.
3: Merci mes amis, c'est tellement naturel tout ça. Alors, Christophe, c'est quand la Sainte Catherine? Ah bah c'est les Catherinettes, c'est en novembre ça.
4: 25.
5: Non. Ouais, mais j'en ai 3 dans l'année moi.
3: Ah ouais?
5: Fin novembre, j'en ai au mois de là, mois d'avril, demain je crois.
3: Dis donc les Catherines, ça va tranquille les filles? Alors que moi Valérie, il y a 15 jours. Et toi Christophe, c'est quand la Saint Christophe?
6: C'est au mois d'août.
3: Ah ouais, donc
6: c'est le 21 août.
3: Ah, voilà, quand il n'y a plus personne, quand c'est les vacances, mon Dieu. Alors, Christophe, tu as 53 ans, tu habites la Courneuve.
6: Oui, c'est ça.
3: Tu vis en concubinage avec ton amoureux qui s'appelle Frédéric.
6: Oui, c'est ça.
3: Jusqu'ici, j'ai tout bon.
4: Oui,
3: j'ai tout bon, j'ai tout bon, j'ai tout bon.
6: Oui, oui.
3: Alors, tu as un chien qui s'appelle Lolita, c'est quoi le modèle du chien?
6: C'est un Staffy.
3: Oh là là là là! De quelle couleur il est ce Staffy mignon?
6: Marron.
3: Oh là là, j'adore les Staffy, c'est trop mignon. Et tu as, attention, 2 chats qui s'appellent comment?
6: Frimousse et Blandine.
3: Oh, on adore les gens qui aiment les animaux. Alors, ça c'est bien. Alors attention, parce que là on va parler sérieusement. Tu es à la recherche d'un emploi dans la restauration. Qu'est-ce que tu aimerais faire exactement dans la restauration?
6: Servir les gens parce que j'ai un très bon contact avec les personnes et puis j'adore faire ça.
3: Ah bah écoute, alors...
6: Je sais prendre les commandes aussi. Hein,
3: ah bah heureusement.
6: Ah oui, oui.
3: Bah, parce qu'avant, tu livrais des... et tu cuisinais des repas pour les personnes oui. âgées. Donc,
6: oui, voilà, c'est ça.
3: Depuis toujours, tu veux être dans la restauration, en fait.
6: Oui, oui.
3: Bon. Eh bien, 0810 055 056, si vous avez un emploi pour mon Christophe qui habite à La Courneuve, n'hésitez pas à nous appeler. Alors, nous aurons le temps de te rencontrer et de découvrir qui tu es. Mais là, nous allons tout de suite marquer le premier point. Tiens, je te mets un petit extrait de film.
7: Mais dites donc, oh ben vous ne croyez tout de même pas que je vais vous trimballer sur mon dos?
8: Alors, ne perdons pas de temps à bavarder. Allez, allez, en avant. Alors,
7: ça fait trois fois que vous me faites ça. Mes souliers, mon vélo...
3: Mes souliers, mon vélo, ouais. De Funès, Bourvil, et c'est le film La Grande Vadrouille. Alors, il paraît que ça a été un échec au cinéma, et que c'est ensuite devenu culte grâce à la télévision. Est-ce que c'est vrai ou faux? Top chrono, 5 secondes. Ouais. Tu dis quoi?
7: Faux.
3: Tu dis faux. Eh ben, t'as bien raison. C'est complètement faux. Ça, à sa sortie en 66, le film a fait 17 millions de spectateurs. Ça a été le plus grand succès du cinéma pendant plus de 30 ans, le cinéma français. Et le film qui va le battre, c'est Intouchable. Il y a eu d'autres trucs avant, mais français, c'est le plus grand succès pendant 30 ans. Bravo, premier point.
4: Et puis, bien, oui, bienvenue chez les Ch'tis aussi, ouais, c'est vrai.
3: Ouais.
4: Bon, Catherine, bienvenue. Oui. Catherine, ici Normandie. Rappelons, Catherine, qu'aujourd'hui, c'est la Saint. C'est la Saint.
9: Valérie.
4: Oh, on n'en fait jamais assez.
3: Quelle faille aussi. Oh,
4: c'est la patronne, hein. Moi j'essaye de gratter des trucs.
3: Ah, tu parles la patronne de quoi? La patronne de mes pieds, ouais.
4: Ben, j'aime aux pieds. Catherine, avec ici Normandie, qui a le bel âge, puisqu'elle a quasiment l'âge de Valérie. Ouais.
3: Bah évidemment.
4: Presque.
9: Oh, oui, ouais, un
4: ça. Oh, touche bon, le chouïa.
9: Ouais, tu habites un chouïa.
4: Évreux, c'est dans l'heure. Qui partage ta vie, Catherine?
9: Patrick.
4: Ok.
9: Patoche pour les copains.
4: Patoche. Ok. Vous avez des enfants, vous avez une grande famille?
9: Oui, deux enfants, oui. Un grand garçon de 30 ans et une fille de 28 ans.
4: Ok. Maxime, voilà, et Agatha.
9: Maintenant.
4: Bah oui,
9: voilà, Maxime et Agatha qui travaillent après de longues études.
4: Ils ont bien réussi. Qu'est-ce qu'ils font dans la vie, Catherine, tes enfants?
9: Oui, Maxime, il travaille dans l'événementiel, les foires expo, et puis ma fille, chef de chantier, voilà.
4: Ça va.
3: Mais bravo, voilà. Chef de chantier.
4: Bien sûr.
9: Moi qui la voyais jouer à la poupée,
4: Bah, elle a grandi, hein. Ah oui.
9: Oui, voilà.
4: Te voilà à la retraite depuis maintenant un an et demi, Catherine. C'est agréable la retraite depuis un an et demi, tu profites, c'est
9: oui,
4: sympa.
9: Oui, oui, pour l'instant ça va. Oui, oui, ça va. On va dire que pour l'instant j'ai l'impression d'être en vacances. Je n'ai pas encore trop. Les journées où je tourne en rond, ça va. Alors il fait beau.
4: Ben oui, profite de la vie.
9: Et la nature, voilà.
4: Tu as travaillé dans l'industrie pharmaceutique. On va découvrir davantage de choses avant 13h et notamment le fait que tu chantes. Et d'ailleurs, on t'écoutera chanter. Voici un extrait. Oui. De toutes les couleurs, elles sont vives et vivantes sous mes pluies bâtons. Question à un point, on va parler des couleurs et la couleur de vêtements. La couleur de vêtements qui attire le moins la chaleur au soleil, c'est le jaune, je l'affirme. Est-ce que c'est vrai ou faux? Couleur de vêtements qui attire le moins la chaleur au soleil, c'est le jaune. Top chrono, 5 secondes.
9: Vrai.
4: Alors non, c'est faux. Et c'est le blanc. Le blanc réfléchit la majorité des rayons lumineux, contrairement au noir qui les absorbe. Désolé, pas les bonnes couleurs là.
3: Allez, c'est pas grave, on a plein de questions pour que tout le monde se rattrape. Et là, tout de suite, on va partir avec Waterloo. Abba, Abba, 1974. Et c'était la bonne époque. On bouge son boule, à tout de suite, mes chers.

0: le groupe Mythique Abba avec Waterloo à 10h15. À 12h, pourquoi je dis 10h15 bon, il est midi 15. Oh là là. 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
2: Et ici, j'ai un message de Yvette de Béthune. Ah. Et oui, parce qu'Yvette, elle a appelé, elle m'a souhaité ma fête.
0: Oui, sympa.
2: Et elle fête, elle aussi, ses 53 ans de mariage aujourd'hui avec son mari Alain.
0: Oh, bah ça s'arrose.
2: Merci Yvette et bon anniversaire de mariage à Alain. J'adore les auditeurs qui me souhaitent ma fête. Vous êtes trop mignons, je vous aime.
0: Bah appelez-nous, 0810 055 oui, 056, vos petits messages pour Baloche.
2: La pauvre Alex qui va devenir folle. Alors, je rappelle que Christophe a un point, Catherine n'a pas de point. Christophe habite à la Courneuve avec son chéri Frédéric. Alors, il paraît que tu fais de l'équitation, de la muscu, et enfin, tu en faisais beaucoup et t'as tout arrêté. Pourquoi t'as tout arrêté?
3: Parce que ça coûtait trop cher et puis je pouvais pas payer le sport.
2: Eh ben voilà, il faut donc que tu trouves un travail. Voilà, on va tout
3: voilà,
2: ça.
3: Exactement.
2: Voilà.
3: Voilà.
2: Alors, tu adores cuisiner. Il paraît que tu fais très très bien la tartiflette et plein d'autres choses.
3: Oui, oui. Alors, j'adore faire la tartiflette, les endives au jambon. J'adore faire. La langue sauce piquante,
2: ah oui.
3: Tout plein de choses, voilà.
2: Oh, pop, dis donc. Et Frédéric, il cuisine un peu ou pas du tout?
3: Non, il n'y a que moi qui le sais.
2: Et voilà, encore un cas de lâche.
3: Il y a une chose qu'il sait faire, c'est les flans.
2: Bah, c'est pas mal. Et moi, j'aime bien les flans. Un vrai bon flan, c'est pas mal. Hein. Ouais, donc, en fait,
3: voilà.
2: Ouais, il se laisse.
0: Que ça tienne, quoi.
2: Oui, il se laisse chouchouter, quoi, Frédéric. Voilà.
3: Ouais, exactement.
2: Et voilà. Bravo, Frédéric. Hein, bravo. Hein. Alors, tu adores la musique, tu adores danser et tu adores surtout ça.
0: Le zouk.
3: Zouk. Oui, j'adore ça, ouais. Exactement.
2: Et alors, tu danses le zouk dans les fêtes ou t'as un cours de zouk ou tu danses juste chez tes potes?
3: Non. Dans les fêtes, j'ai des amis qui sont guadeloupéens et ils adorent le zouk. Et puis, bah, moi, je kiffe.
2: Eh ben voilà, le zouk.
3: Je kiffe.
2: Et alors, t'adores non seulement chanter et danser le zouk, mais tu chantes dans les karaokés?
3: Oui, exactement.
2: Et voilà. Alors, c'est quoi là? C'est quoi ton titre emblématique quand tu prends le micro au karaoké?
3: Alors, je chante une chanson de Jérôme qui et tu danses avec lui. Jean-Luc Lahaye, Femme que j'aime. Et puis, Décibel aussi, j'adore, de Jean-Luc Lahaye.
2: Et non, tu danses avec lui.
0: On l'a en plus.
2: Avec lui.
0: Ah, oh, c'est beau ça.
2: La sur son épaule. Oh là là là. Alors, on va essayer de marquer un deuxième point, mon petit cri-cri. Écoute bien, il y a une chanson. Tiens, hop.
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2: Alors, je vais te parler de desserts. Écoute bien. Le dessert le plus cher du monde coûte 5 000 $. Est-ce que c'est vrai ou faux? Top chrono, 5 secondes. Vite.
0: Aïe, aïe.
2: Faux, très bien, ça fait 2. Oui, parce que le plus cher du monde, il coûte 25 000 $. C'est le frozen chocolate. Il y a 28 chocolats ultra rares dedans, de l'or comestible et une cuillère en or avec des diamants, bien sûr, que le client conserve. Bravo, 2 points.
0: Catherine, attention, hein, on a 5 secondes pour répondre. Hein, faut pas prendre trop de temps. Catherine, avec ici Normandie, qui a des enfants qui ont bien réussi, Maxime et Agatha, qui est à la retraite. Et alors, on a écouté notre ami qui fait du karaoké, mais alors toi aussi, le chant, c'est quelque chose qui te passionne. Raconte-moi, tu t'es inscrite à une chorale.
3: Oui. Donc, je me suis lancée, là, en retraite. J'ai dit, allez, je veux faire ma passion depuis toute petite.
0: Ouais.
3: Je rêvais d'être chanteuse.
0: D'accord.
3: Et du coup, j'ai rejoint une chorale d'une trentaine de personnes et ça se passe très bien. Voilà. Alors, je chante une fois par semaine. Il y a des petits spectacles de temps en temps.
0: Et oui, alors, on va les annoncer, ces spectacles, parce qu'il y en a un au mois de juin, si je ne dis pas de bêtises. C'est combien? Ah oui?
3: Oui, le 6 juin.
0: Le 6 juin, c'est où? C'est où? À quel endroit? À Évreux?
3: Oui, non, c'est dans un petit village à Ciré.
0: Et bien, c'est bien de l'annoncer. Et puis, vous serez aussi en novembre. Alors, c'est pareil, c'est à Ciré ou c'est ailleurs, en novembre?
3: Ce sera à Ciré également.
0: Ah,
3: mais
0: aussi.
3: Ce sera les 30 ans de la chorale.
0: Les 30 ans de la chorale.
3: Ouais.
0: Alors, tu me vois venir. Le thème de cette année, c'est les prénoms. Ils chantent les prénoms, par exemple, Nathalie, Beko, celui-ci aussi.
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0: famille. Qu'est-ce que tu me chanterais comme ça en quelques secondes pour le plaisir?
3: Peut-être Jim.
0: Vas-y.
3: Ou de Alain Souchon.
0: Allez, bah vas-y. Allez.
3: Mais bon, on est 30, hein, d'habitude.
0: Non, mais bon, comme ça, pour le fun.
3: Je précise.
0: Allez.
3: Allez, on y va. Comme elle est partie, Jim a les nerfs. 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
5: Comme elle est partie,
3: attention, Jimmy tourne en rond.
0: Bravo, bravo. Génial, Catherine, quel courage.
3: Merci, je pensais que vous alliez prendre avec moi.
2: Ah oh, bah non, on veut t'écouter.
0: C'est pas chanté, nous, hein. Enfin, si, Valérie.
2: Enfin. Mais... parle pour toi.
3: Bah si, voilà.
0: Non, Valérie a tous les talents. Valérie, c'est la Saint. Valérie,
2: oui,
0: donc Valérie
2: allez,
0: a tous
2: pose
0: les
2: ta
0: talents.
2: Question.
0: Oh, Catherine, tu as bien chanté, j'ai adoré. On y va. Voici ta question.
3: Alors.
0: Et on va parler de Skippy.
2: Oh là là. Skippy.
3: Oh, oui.
2: Oh, j'adorais Skippy, moi.
0: Le kangourou.
3: Ah
0: oh,
3: bah oui.
0: Le kangourou, écoute bien, ne peut pas reculer. Je te pose la question, vrai ou faux? Le kangourou ne peut pas reculer. Top chrono. 5 secondes. C'est vrai. Alors, tu dis vrai? Eh bien, tu as raison. À cause de ses longues pattes et de sa grande queue, les kangourous ne peuvent pas reculer, ni même sauter en arrière. C'est la raison pour laquelle les kangourous figurent sur les armoiries de l'Australie, symbole de la nation qui va toujours de l'avant. Un point, Catherine.
2: Allez, 2 pour Christophe, 1 pour Catherine. Et là, vous écoutez ici. Et on va écouter Patrick Fiori et Florent Pagny. J'y vais. À tout de suite.

0: là là.
1: Florent Pagny et Patrick Fiori avec ce titre J'y vais. Bien sûr qu'on y va, la soirée Malongo, en l'hommage de Valérie Damidot. Bonne fête Valérie Damidot et bienvenue ce soir sur ICI. C'est la fête à Valérie, on est chou.
0: Eh ouais, il y a même Lydie du Cotentin qui vient d'appeler, qui a joué avec nous, qui pour me souhaiter ma fête, pour me dire qu'il y avait une vache qui était née ce matin. J'espère qu'elle va s'appeler Valérie, hein. Allez, on reprend tout de suite avec Christophe et Catherine.
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1: On va faire ça, la série Que sont-ils devenus ?
0: Voilà, exactement. Alors, Christophe, qui a 53 ans, qui est en concubinage avec son chéri Frédéric, qui recherche un emploi dans la restauration et qui est totalement fan de Frédéric François.
3: Là là. Ah oui.
0: Tu adorerais déjeuner avec lui et surtout tu connais toutes ses chansons par cœur.
3: Oui.
0: Alors, on va chanter une petite chanson. Oh.

0: Et voilà, je t'aime à l'italienne.
1: Fredo.
0: Fredo. Et comme par hasard, ton chéri s'appelle Frédéric. Tiens, tiens, tiens.
2: Eh oui.
0: Alors, écoute bien, là, c'est le moment du quiz musical. Il y a, on va écouter deux artistes qui s'enchaînent. Il n'y a pas de coupure entre les deux artistes. Et il faut que tu me retrouves ces deux artistes. Je peux juste te dire qu'ils ont fait l'Eurovision.
1: On les a croisés dans les couloirs.
0: On les a croisés dans les couloirs de l'Eurovision et que ici est partenaire de l'Eurovision.
1: C'est voilà. Le 16 mai prochain et c'est à suivre avec votre radio et France Télévisions.
0: Allez, on écoute tout de suite les deux artistes. Comme

0: Alors, qui sont ces deux artistes qui chantent? Top chrono, 10 secondes.
1: Marie Myriam et Patrick Fury.
0: Oui, Marie Myriam, l'oiseau et l'enfant.
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0: Et oui, Patrick Fury, Marie Myriam. Eh bien, grâce à ces deux artistes, Christophe, te voilà en tête avec 4 points.
3: Et Mama Corsica représentait bien la France, c'était en 1993. Et depuis, on n'a toujours pas gagné, hein, depuis l'oiseau et l'enfant. Hein.
0: Et
3: 77 quand même.
0: Eh bah oui, bah écoutez.
3: Toujours pas. Hein. Monroe cette année, il me semble, pour représenter la France.
0: Eh ben on va voir.
3: Bon, Catherine, la situation est pas trop mal.
1: Ouais. Enfin, oui, mais bon, il est fort.
3: Oui, il est fort. Mais toi, tu es fort en lasagne. Ah oui, les lasagnes.
1: Oui.
3: Pareil, c'est un de tes plats maison que tu réussis à merveille.
1: Oui, entre autres, oui, voilà. Et après, il y a des petites tagines aussi. Et puis, après, plutôt sucré, les tiramisu, les cannelés, les gâteaux aussi, oui, bien.
3: Les fondants au chocolat.
0: Oh, j'ai faim.
1: Les fondants au chocolat.
3: Non, on va jouer. Non, ça suffit, Catherine, je n'en peux plus.
1: Oui, voilà, là, c'est pas la bonne heure.
3: Non. Voici ton quiz, avec deux extraits mixés, deux artistes à identifier.

0: Allez, top chrono, qui chante? Qui as-tu reconnu?
1: Alors, oui, comme un avion sans aile, c'est Charlélie Couture.
0: Ok.
1: Et puis Julien Clerc, avec Lily, vous l'avez dansé.
0: Eh ben bravo ma chérie, c'est ça.
2: Mais
0: comme
2: oui.
0: un avion sans aile, bien sûr. Et Julien Clerc, 2 points, ça te fait 3, Catherine.
2: Alors, 4 pour Christophe, 3 pour Catherine, c'est magnifique.

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2: Je rappelle que toute la semaine, les candidats s'affrontent pour aller en finale. Premier prix, 3 jours, 2 nuits pour 4 personnes à la découverte de l'île Tatiou. Vous dormirez aux maisons de Tatiou. Vous irez en bateau amphibie. Vous visiterez le musée de la marine. Vous irez à bord de l'Ami Pierre, un vieux gréement. Et vous aurez 100 euros de carburant pour aller là-bas. Et si vous ne gagnez pas ce premier prix, vous gagnez la machine à café expresso, 32 dosettes, 6 verres en verre. Attention, jingle.
3: Quelle excellence, quel débit.
2: Alors, qu'est-ce qui se passe? Il paraît qu'il y a Lydie qui appelle.
3: Alors, qui est Lydie?
4: Oui.
2: Alors, comment ça va? Merci, ma chérie, d'appeler. Alors, cette petite vache, elle va s'appeler Valérie.
3: Enfin, qu'on rappelle qu'elle était avec nous il y a quelques jours.
4: Oui. Elle est très contente de vous la faire voir, oui.
2: Elle
4: est née ce matin, elle va très bien, la maman aussi.
2: Oh là là, je suis contente, j'ai une vache à mon prénom. Bah alors là, écoute, tu sais quoi? Lydie, tu ne pouvais pas me faire plus plaisir. Merci, ma Lydie.
3: Je me souviens que c'était ma candidate et qu'elle avait gagné.
2: Oui, mais c'est à moi qu'elle souhaite la fête et c'est moi qui ai la vache à mon nom.
3: C'est normal.
2: Merci, ma petite Lydie, d'avoir appelé. Je t'embrasse très fort. Embrasse Valérie. Embrasse Valérie pour moi. Oh là là, j'ai une vache à mon nom, c'est magnifique.
3: Ah, si tout le monde nous rappelle, là, on est mal, hein.
2: Alors, Christophe et Catherine. Christophe à 4, Catherine à 3 et Christophe. Ah là là là là là là, Christophe, il est un petit peu notre Pierre Richard de la semaine. Oui, bah oui. Et il se trompe souvent d'étage. Ça t'arrive de sonner chez d'autres gens. Et que même tu rentres dans l'appart, c'est-à-dire...
5: Exactement.
2: Tu sonnes et tu rentres, toi. Je sais pas si c'est ce qui a marqué sur ma petite fiche de Maître Coupez.
5: Oui, c'est ça.
2: Mais alors, quand tu sonnes et que tu rentres, tu te rends pas compte que quand le monsieur il t'a ouvert, c'est pas le bon copain que tu viens voir?
5: Bah non.
2: Et alors, qu'est-ce que tu fais? Tu rentres et tu dis, je boirais bien un petit café. Comment ça se passe?
5: Presque.
2: Mais il a dû être content, le monsieur, que t'es rentré chez lui.
5: Et oui.
2: Il a pas appelé la police quand même, t'es sorti tout seul, tu t'es rendu compte de ta bêtise.
5: Oui.
2: Alors c'est pas que ça, hein. Il lui arrive tout le temps des aventures. Par exemple, quand il fait sauter des crêpes, bah c'est rare qu'elles tombent dans la poêle, hein. Elles vont au plafond, par terre.
5: Voilà, exactement.
3: Ils arrivent chez le voisin.
2: Tu ne peux pas si bien dire parce qu'elles sautent par la fenêtre.
3: C'est pour ça qu'il va les récupérer en fait.
2: Et surtout, elles vont même sur la tête de ce pauvre chien, dis donc. Pauvre Staffy avec une tête de crêpe. Ça te fait rire, pauvre Staffy, comme il doit être content, tiens. Alors, c'est pas grave, tu les manges quand même, il y en a qui arrivent dans la poêle.
5: Oui.
2: Tu sais quoi, c'est déjà pas mal. Voilà. Alors, écoute, j'espère que tu vas marquer 3 points de plus. C'est la question à choix multiple. Je te pose la question, je te propose des réponses. Évidemment, à mon top chrono, tu as 10 secondes pour me donner ton choix. Tiens, un petit
6: exemple. Fais pas ça.
2: Alors, Jacques Dutronc. Aujourd'hui, mardi 28 avril, ce n'est pas que la Saint-Valérie.
3: Oui, mais quand même.
2: C'est l'anniversaire de notre ami Jacques Dutronc. Alors, joyeux anniversaire, Jacques Dutronc, on t'embrasse. Et est-ce que tu sais, Christophe, dans quel groupe a débuté Jacques Dutronc dans les années 60? Écoute bien. Les Chaussettes Noires, El Toro et les Cyclones, les Chats Sauvages, les Bastiano.
3: Oui.
2: Alors, dans quoi il a débuté dans les années 60? Les Chaussettes Noires, El Toro et les Cyclones, les Chats Sauvages, El Bastiano. Top chrono, 10 secondes.
5: Les taureaux et les cyclones.
2: Les taureaux et les cyclones. Oui. Il a fait ses débuts comme guitariste dans ce groupe au début des années 60. Bon, le groupe a sorti des titres et ensuite, il est parti solo. Il a explosé avec Et moi. Voilà, toc.
3: Ouais, les Chaussettes Noires, c'était Eddie Mitchell.
2: Puis Dick Rivers, c'était les Chats Sauvages. Bref, allez, ça fait 7 points pour Christophe.
3: Oh là là, attention Catherine. Catherine, est-ce que tu as envie de chanter pour t'encourager toi-même? Ou on en reste là? Oui, ah c'est vrai, tu veux chanter quelque chose?
2: Bah oui.
3: Allez,
4: non,
3: vas-y.
4: Non, pardon, j'avais coupé.
3: Ah non, parce que nous on chante à tout moment.
4: Ça suffit, vous allez. Voilà, depuis midi, on n'arrête pas. Pas du tout.
3: Catherine, toi tu fais partie, t'es à la retraite, on l'a dit, il y a un an et demi, et t'as décidé de profiter de la vie. On ne peut que t'encourager. Avec Patrick, vous avez acheté un camping-car.
7: Je suis vénère.
4: Oui.
3: Raconte un peu l'aventure avec le camping-car.
4: Oui,
0: on aime bien partir dès qu'il y a un petit rayon de soleil, hein, où il fait beau, allez hop, on n'est pas loin de la côte. Soit on va sur la côte normande, ouais, ou la Bretagne un petit peu plus loin. Et on a été même jusqu'en Hollande, là. On a été voir les tulipes, les moulins, c'était magnifique, là, en mars.
3: C'est la liberté, voilà, quoi. Le camping-car, c'est super. Voilà. On se pose un peu où on peut.
0: Et Tonka, le chien, elle est heureuse comme tout. Elle est au milieu entre papa et maman. Et voilà.
3: Oui, parce que j'ai pas dit que tu avais un chien. Comment s'appelle ton chien, d'ailleurs? Comment s'appelle-t-il?
0: Oui, c'est Tonka.
3: Tonka,
0: c'est une
3: d'accord.
0: Fille, oui.
3: Tonka. D'accord, petite fille.
0: Et un berger australien.
3: Oui. Ah oui, ok, il y a du monde à la maison. Tu as fait beaucoup de voyages, ouais. Tu as été en Asie, tu as été en Thaïlande, au Sri Lanka, au Vietnam, en Bulgarie, en Espagne, en Hollande, tu l'as dit. Oui. Mais alors là, tu rêves de Cuba.
0: Oui.
3: Pourquoi?
0: Oui, c'est les maisons colorées, la musique, les cigares,
2: Le soleil.
3: Ben oui, Tahiti aussi, t'aimerais bien. J'ai vu Tahiti, tous les pays d'Amérique latine également. Ouais. Tout ça te donne envie. Mais ouais, non, c'est un peu compliqué. Dire, ouais. En camping-car, c'est compliqué quand même. Cuba,
0: voilà.
3: Enfin, si, on peut y aller.
0: Là, mais... non. Là, ce serait sans camping-car.
3: Ouais. qu'est-ce que j'apprends? On a fait de la radio?
0: Oui, dans les années 80, les radios libres.
3: C'est génial. Comment elle s'appelait cette radio? Elle existe toujours?
0: Mais je pense pas, non, parce que c'était des radios libres FM, Cristal, ça existe toujours, mais c'était pas je pense que c'est pas la même.
3: Radio Cristal qui est à Évreux. Et tu faisais ça avec une copine? Vous faisiez quoi comme émission, tu te souviens?
0: Non, je me souviens plus de l'émission, mais c'était l'après-midi et on passait des disques à l'époque.
3: Oh, c'est cool tout ça. t'es à l'aise alors à la radio. Écoute. Nous allons tenter de te faire marquer. Eh ben, c'est 3 points, là, pour cette question. Tu connais la question à 3 points. Il y a plusieurs propositions de réponse. Tu réfléchis correctement et puis tu me donnes la bonne. Ça serait bien, hein?
0: D'accord.
3: Tu reviendras au score presque. Catherine, voici un extrait. Les seuls témoins sont les Mirabelles. Mirabelle. Et c'est signé MC Solar. Quelle ville de Lorraine organise la célèbre fête de la Mirabelle? Est-ce qu'il s'agit de Nancy, de Metz, Épinal, d'Amido City, celui où il fait bon vivre, bien sûr. Top chrono, 10 secondes. Nancy, Metz, Épinal, d'Amido City pour la Mirabelle. Fête de la Mirabelle. Allez, vite.
0: Nancy, Metz.
3: Alors attention, je t'ai bien dit sur le gong, quoi qu'il en soit, c'est pas Nancy. Non, c'est Metz. Chaque été, Metz célèbre la Mirabelle. Il y a des défilés, des concerts, élection de la reine. C'est né après la guerre, c'est tout un symbole pour la ville et la Lorraine. On les salue, les Lorrains et les Lorraines. Désolé Catherine, pas de points.
2: Alors ça fait 7 pour Christophe, 3 pour Catherine. Et là maintenant, tu peux préparer le café noir.
3: Le café Malongo.
2: Tes nuits blanches et même ton mouchoir. Monsieur Eddy, Mitchell, vous écoutez ici, on vous aime, à tout de suite.

0: Bonjour.
1: Oh, quel hommage à Joe Malongo, la légende. Tu peux préparer le café noir, un café Malongo, Elie Mitchell. Café Malongo qui t'a gagné. Tous les vendredis, la machine Malongo sur ici.
0: Voilà, jungle.
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0: Et ici, nous sommes toujours avec Christophe, qui a 7, Catherine, qui a 3. Ah, on avait parlé un petit peu du côté Pierre-Richard de mon Christophe. Mais il y a d'autres trucs à faire encore, mon Pierre-Richard. Oh, j'adore. Alors, il paraît qu'à la Foire du Trône, on fait un manège. À un moment donné, on se retrouve avec la tête en bas. Et qu'est-ce qui se passe?
3: Ben, j'avais des préservatifs dans ma poche et ils sont tombés de ma poche.
0: Ils sont tombés sur la tête à quelqu'un ou comment ça se passe?
3: Mais non, ils sont tombés par terre et quand je suis descendu, il y a... La personne, elle a dit, c'est à qui ça? J'ai dit, c'est à moi.
0: Et voilà, c'est à qui les 750 préservatifs qui sont tombés de la poche? Non, c'est bien. Et de toute façon, sortez couverts. On le sait, hein, c'est. Sauf de Chavannes nous l'a assez répété. Alors, c'est pas tout. Hop, hop, hop, hop, hop. Alors, Christophe, il n'a pas son permis. Et son frère, apparemment pas non plus, hein, parce que Christophe, il avait une voiture sans permis. Voilà. Donc, au moment de prendre de l'essence, c'est Christophe qui reprend le volant. Il accélère trop fort, et qu'est-ce qui s'est passé?
3: J'ai foncé dans le mur, et puis la voiture a été abîmée.
0: Oh bah,
1: ça fait rire.
0: Oh bah, il est mort de rire, hein, Christophe, il est content, lui, il lui arrive que des
3: choses. J'avais le pied trop lourd, hein, ça.
0: Ah bah oui, donc t'as défoncé la voiture de ton frère, en fait, hein, c'est ça?
3: Oui, oui.
0: T'as repassé ton permis ou pas?
3: Tout homme, il a pas? Et puis il l'a pas fait réparer.
0: Ah bah écoute, c'est super. Du coup, tu roules avec une voiture abîmée ou comment ça se passe?
3: Bah, il devait la réparer et puis la voiture, elle restait comme ça.
1: Non mais sa vie est un film.
0: Eh ben écoute, oui, bah, c'est mon petit Pierre-Richard à moi, c'est comme ça. Alors écoute bien mon Pierre-Richard, t'as 7 points, là je vais te permettre d'en marquer 5 de plus si tu réponds convenablement à la question suivante. Écoute bien. Quelle série télé suit les aventures d'un serial killer qui ne tue que des criminels? Quelle série télé suit les aventures d'un serial killer qui ne tue que les vilains? Top chrono, 10 secondes.
3: Dexter.
0: Bam, bam, bam, bam. C'est Dexter hein, qui est revenu là pour une dernière saison. Meilleur générique télé depuis. Enfin, c'est vraiment exceptionnel. On adore Dexter. Et effectivement, il ne tue que les méchants. Bravo, tu as 12. C'est un sans faute.
1: Elle vient de le dire, hein, Catherine. C'est un sans faute là pour Christophe. Hein.
4: Oui, dis donc, qu'est-ce qu'il est fort.
0: Vas-y, ma catoche, perds pas espoir.
1: Oui, n'oublie pas, il y a le bingo qui arrive juste avant 13h et tu peux encore l'emporter et être avec nous vendredi. Alors, quelques petits mots encore sur toi, pour ceux qui prennent l'émission en route. Hein, tu viens de Évreux, dans l'Eure, tu écoutes ici Normandie, on l'a dit, de beaux enfants, tu fais de la chorale, tu chantes, t'as un joli camping-car. Voilà, t'es un peu impatiente, j'ai découvert comme défaut. Oui, ça peut arriver, ça.
4: Oui. Bah oui, comme là, je me dis mince, ces questions, je connais ses réponses,
1: oui,
4: Christophe,
1: oui.
4: Mince.
1: Ah, ça va, t'inquiète, ça va bien se passer. Si t'étais un animal, qu'est-ce que tu serais?
4: Un écureuil.
1: Oui, c'est vrai que c'est beau les écureuils. Pourquoi?
4: Bah oui, c'est mignon.
1: Bah oui.
4: Bah non, je trouve que c'est mignon, c'est beau. C'est dans son arme, ça embête personne.
1: C'est vrai, c'est libre, t'as raison. Est-ce que tu portes le bracelet que ta fille t'a offert aujourd'hui?
4: Oui, toujours. Ah,
1: tu m'as inquiété.
4: Pas, ouais.
1: Non, parce que c'est ton porte-bonheur. Ouais. Ah oui, non, moi j'ai besoin du porte-bonheur là pour l'emporter.
4: Bon,
1: on a parlé des lasagnes. Dis donc, si tu partageais des lasagnes à midi, ce serait avec ce monsieur.
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1: Ah oui.
4: Ah oui, je fonds quand je l'entends.
1: Ah, je fonds. Pourquoi? Pourquoi? C'est quoi? C'est la voix?
4: Sa voix, sa mélodie, oui, voilà, en fait, toutes ces chansons, je craque.
1: Ouais, je comprends. Craque. En même temps, c'est pour Patrick que tu as craqué. Parlons de cette belle rencontre avec Patoche, comme tu l'as appelé tout à l'heure. Vous êtes rencontrés par le biais d'un copain, un ami?
4: Oui, c'est ça, en fait, un ami commun. Et puis, en fait, on s'est vus, on s'est revus, comme dit la chanson, et puis on ne sait plus.
1: Ça s'est fait assez facilement, le resto, sympathie, on échange les numéros et voilà. Ça fait 34 ans.
4: À l'époque, non, il n'y avait pas les portables.
1: D'accord.
4: Ah non. C'était plutôt, je toque à la porte. Hein.
1: T'as mais toqué, il a ouvert.
0: C'était pas plus mal.
1: Faire attention parce que Christophe lui toque à des portes, il tombe sur des voisins.
0: Oui, ça cruse, voilà. Il fait des crêpes.
1: T'es tombé sur le bon Patrick. Et puis un dernier mot, madame est forte au flipper. Flipper.
4: Ah là là.
0: C'est la génération, mon gars.
4: Oh, j'en voudrais, hein. Je regarde. Mais ouais, j'aimerais bien m'en acheter.
1: C'est cher, je pense, non.
0: Alors, ça dépend, mais de toute façon, c'est notre génération.
1: T'en as pas un, toi ?
0: Mais j'en ai pas un, j'ai juste une tête de flipper que j'ai transformée en lampe, mais...
4: Ah,
1: je sais pas combien ça coûte un flipper, quoi.
0: Ouais, ça peut coûter 2000 balles. Il y en a à 1000 balles, oui. Mais bon.
1: Dans des brocantes ou...
4: Oui, voilà.
0: Non, il y a des mecs qui les vendent et
1: spécialiste,
0: c'est magnifique.
1: Quoi. Bah, je te souhaite de pouvoir t'offrir ça. Allez, Catherine, jouons à présent, ça vaut 5 points. Petit extrait. C'est du tango. Quel pays, et c'est la question pour 5 points, question cash, quel pays est à l'origine du tango ? Top chrono, 10 secondes.
4: D'accord.
1: Tango vient d'où ?
4: Alors oui, je vais dire de Buenos Aires.
1: Buenos Aires.
4: De l'Argentine, oui.
1: C'est l'Argentine.

0: Love Light.
1: Taylor Swift.
0: Taylor Swift.
1: Taylor Swift.
0: Taylor Swift.
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0: Nous sommes au taquet avec Christophe qui a fait un sans faute avec 12, Catherine qui a 8. Alors, on n'a pas tout raconté sur notre petite cri-cri. On a pas rentré. Tu as rencontré Frédéric dans un bar, c'était il y a combien de temps ?
3: 9 ans.
0: Oh bah dis donc, il y a eu un gros blanc. Tu t'essayais de compter sur tes doigts ou comment ça se passe ?
3: Non.
0: Alors comment ça s'est passé ? Le coup de foudre, comment ça s'est passé ? Je veux tout savoir.
3: Ah oui, alors, un soir, je suis allée dans un bar boire un verre et puis j'ai rencontré ce monsieur et puis notre bouche se sont croisées et voilà.
0: Oh là là là là là là là là ! Et alors vous êtes plus jamais quitté ?
3: Exactement.
0: C'est pour quand le mariage ?
3: Alors, l'année prochaine.
0: Ah, voilà, j'aime ça, c'est j'aime beau. L'amour, j'aime tout ça, bravo. Ah, ça c'est bien, voilà, je suis très contente. Alors, écoute, tu es en tête, mais tu sais comment ça se passe, il y a le bingo qui va arriver. Il faut que tu marques le plus de points au bingo, afin de t'encourager et pour que tu sois le gagnant, bien sûr.
1: Non.
0: On verra bien. Oui. Voici une petite chanson de ton idole. On s'embrasse.

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1: Ah voilà, même les chansons pas connues, il les connaît. Eh oui, bah oui, bah oui, bah oui.
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1: François. Alors.
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1: C'est pas du tout Frédéric François. Hein, mais alors, pas du tout.
0: Non.
1: Frédéric François, c'est oh,
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1: Voilà.
2: Parfait.
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3: C'est Claude.
1: Eh oui, Barzotti. Alors, attention, écoute bien. À mon top chrono, tu auras 10 secondes pour me donner un maximum de choses qui donnent l'heure ou la notion du temps qui passe. Tout ce qui concerne l'heure et le temps qui passe, quelles sont ces choses et ces objets qui donnent l'heure ou qui parlent du temps qui passe? Top chrono, 10 secondes.
0: Pendule, montre, horloge, reptile.
1: Alors, tu m'en as donné 4. Il y avait également, évidemment, le réveil, le téléphone, le clocher, la tablette, l'ordinateur, le sablier, le cadran solaire et l'astrolabe. Voilà, tu m'en as donné 4. Pas mal.
3: Catherine.
4: Oui.
3: Tu as 8, il a 12. Mais on arrive dans le bingo et vient de faire 4. Franchement, c'est prenable. Ah oui, c'est prenable. Il faut que tu fasses un peu plus, c'est-à-dire qu'il faut que tu donnes 5 bonnes réponses dans le bingo qui va arriver. Si tu fais ça, tu te sélectionnes pour vendredi. Si tu fais moins, tu le laisses revenir. Est-ce que les choses semblent claires et évidentes? Parfait.
4: Oui, oui. Je crois que les doigts de main.
3: Tout ce qui se croise. Tout ce que tu as.
4: Voilà.
3: Tu aimes la musique, tu aimes la variété française, t'aimes le jazz. Alors Laurent Voulzy, on en a parlé. Michel Jonas aussi, t'aimes bien. Véronique Sanson. Et ceci.
1: Là, tu mets ça, tout le monde est debout. Hein.
3: Bien sûr, d'ailleurs, on est tous debout là, regardez.
1: Pour la fête,
3: pour la Saint-Valérie.
1: Fais attention, tu vas tomber.
3: Je vais me faire mal. Avant de jouer, je rappelle, donc le 6 juin et en novembre, pour fêter les 30 ans de ta chorale, redonne-nous le nom de la ville.
4: Ciré.
3: Voilà, Ciré.
4: Un village très
3: bien compris. Petit village. Mais c'est bien. Et en plus, tu chantes dedans, tu fais partie de cette chorale. Vas-tu chanter ou déchanter? Nous allons le savoir maintenant.
4: Non.
3: Jeu de mots à mucho. 10 secondes pour, s'il te plaît, Catherine, me donner un maximum de choses.
1: D'objets, de trucs, de bidules.
3: C'est clair. Que l'on peut, dans lequel, pardon, on met du liquide.
1: On peut en mettre, quoi. Voilà. Ça peut contenir un liquide.
3: Dans lequel on peut mettre du liquide. Allez, top chrono, 10 secondes.
4: Fût, bouteille, pot.
3: Alors là, tu vas t'en vouloir. Écoute bien. Ça. La bouteille, la carafe, la casserole, une marmite, un évier, on peut mettre de l'eau. La
1: baignoire. Un vase.
3: Le bol, la cuve,
4: la
3: barrique. Le pinot.
1: Ah là là.
3: Il n'y a que 3. Hein.
1: Alors.
3: Il n'y a que 3, on est d'accord.
1: Oui, il n'y a que 3. Voilà. Tu as compris, Christophe, que c'est toi qu'on retrouve vendredi en finale?
0: Oui, merci.
1: Alors, tu tenteras de gagner.
0: Génial.
1: Tu vas tenter de gagner les 3 jours et les 2 nuits pour 4 personnes à la découverte de l'île Tatiou, qui est un fleuron de patrimoine normand. Alors, tu pourras dormir aux maisons de Tatiou, tu rejoindras l'île en bateau amphibie, tu visiteras tu te promèneras à bord du vieux gréement, et tu pourras avoir 100 € pour aller en Normandie. Si tu ne gagnes pas ça, tu gagnes quoi?
3: La machine Malongo, 32 dosettes, 6 verres en verre. Elle est en acier, elle est en or, elle est en métal, elle sera à la maison. Mais c'est pas encore gagné.
1: Eh bien, écoutez, merci d'avoir joué. Merci aux auditeurs qui m'ont appelé, qui m'ont souhaité ma fête. Je vous aime vraiment d'un amour pur et sincère. Je vous embrasse tous un par un. Merci à Céline à la Réal. Merci à Sarah à la Technique. Merci à Alex au Standard. Merci à Maître Coupez. Et bienvenue à la petite vache Valérie dans le Cotentin. Merci Lydie. Merci Eric Bastien.
3: Oui, j'étais gentil avec vous aujourd'hui. Hein.
1: Ouais, bonne pour une fois, ça change.
3: Oui, mais pas ça ne durait qu'aujourd'hui. Hein.
1: Allez, à demain, mes chéris. Dis donc, il n'est pas un peu l'heure d'aller se coucher?
3: Oui, parce que là, on vient de passer un bon moment avec le best-of d'Otaquet. Faut quand même qu'on récupère pour tout à l'heure, là. Hein.
1: Et puis surtout, c'est l'heure que Johan Guérin nous informe.
3: Il est là, Johan Guérin?
1: Mais oui!
3: Le grand Johan Guérin?
1: Bien sûr!
3: Il arrive tout de suite avec Ici, dès 5h.

0: Pastime Paradise avec Stevie Wonder pour donner le la à votre mardi. Bon réveil.
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0: Bonjour, ravi de vous retrouver. On espère que la nuit a été bonne. La météo sera encore capricieuse. Mais heureusement, il y a le soleil de l'équipe ici des 5h. Emeline, Saveria, Mélodie, Pierre et Aude Razo. Bonjour Aude.
3: Bonjour Johan Guérin. Je vous propose qu'on écoute Christian Prudhomme, le patron du Tour. Absolument ravi d'apprendre que la jeune pépite française Paul Sexas fera bien le Tour de France dans 2 mois.
0: Et nous aussi, on est ravis justement. On en parle dans le journal. Ce matin, on parle aussi travail. Si vous démissionnez, dans quel cas pouvez-vous percevoir le chômage? Valère Correa vous répond dans 5 minutes. 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
0: Mardi 5 mai, excellent réveil avec votre radio ICI. Il est 5h. On évoquait énorme engouement depuis qu'on sait que Paul Sexas participera au Tour de France cet été.
3: 19 ans seulement, et voilà la pépite du cyclisme français qui plonge dans le grand bain, le Tour de France mythique, la grande boucle. On vous dévoile ce matin la réaction du directeur du Tour, Christian Prudhomme, au micro de ICI Pays de Savoie.
4: C'est une très belle nouvelle qu'on attendait, qu'on espérait. Les résultats de Paul Sexas depuis le début de l'année ont créé un élan d'enthousiasme assez impressionnant. Sa victoire à la Flèche Wallonne, sa résistance face à Pogacar lors du Liège-Bastogne-Liège où il est terminé deuxième, les gens qui l'encourageaient en Belgique. On entendait déjà Paul. Enfin, on voit monter quelque chose, et pour moi, très clairement, pour un coureur français qui va disputer le Tour de France pour la première fois, je n'ai pas vu un tel élan depuis Bernard Hinault. Certes, il n'a que 19 ans, mais c'est d'ores et déjà un champion du présent. On peut attendre de Paul Sexas le meilleur sur les routes du Tour de France. Bien évidemment, le favori du Tour de France reste incontestablement Tadej Pogacar. Bien évidemment, son premier rival, c'est le Danois Jonas Vingegaard, double vainqueur du Tour. Mais Paul Sexas est là, et il l'a dit très clairement, sans embâge. Il parle clair, Paul Sexas. Je viens pas au Tour de France pour découvrir une course. Je viens pour faire le meilleur résultat possible.
3: Je n'ai pas vu un tel élan depuis Bernard Hinault. Elle est marquante, cette petite phrase de Christian Prudhomme. Alors, qu'en pense Bernard Hinault? Il est un peu plus sceptique. Il estime que l'engouement du public risque de pousser le français à, je cite, faire des conneries. Le Tour de France, dit-il encore, ce n'est pas les vacances.
0: Une question maintenant, est-ce qu'on risque de manquer de carburant dans les semaines qui viennent?
3: Pénurie ou pas pour les grands week-ends du mois de mai, on a posé la question à Olivier Gantois, président de l'Union française des industries pétrolières. Réponse rassurante, il estime qu'il n'y aura pas de problème d'approvisionnement, en tout cas pour le mois de mai.
5: Tant que le conflit dure, mais à la fois le blocage d'Hormuz et le conflit autour de l'Iran, on restera dans des prix à la pompe très élevé. Deuxièmement, sur l'approvisionnement, notamment des stations-service et l'approvisionnement pétrolier de la France de façon générale, nous avons, comme depuis le début du conflit, une visibilité limitée que je considère de 3 à 4 semaines. Donc, pour le mois de mai, les approvisionnements aussi bien en pétrole brut pour les raffineries françaises que en produits finis pétroliers, puisqu'on importe également des produits finis, notamment du diesel et du carburant pour les avions, du carburéacteur, tous ces approvisionnements pour le mois de mai seront assurés. Au-delà de 3 à 4 semaines, je n'ai pas de visibilité. C'est en ça que la situation actuelle est extraordinaire. Ça ne veut pas dire que dans 4 semaines et un jour, on tombe en rupture. Je n'ai pas de signaux à aujourd'hui qu'on va vers une pénurie, en tout cas en France et de façon générale, pas en Europe, aussi bien sur le pétrole brut que sur les produits finis pétroliers.
3: Et pendant ce temps, le gouvernement joue la carte de la transparence. Sébastien Lecornu, le Premier ministre, s'engage à faire un point tous les 10 jours sur les surplus fiscaux générés par la hausse des prix des carburants. Il assure que le surplus va servir intégralement à financer les aides à la pompe annoncées pour les secteurs touchés et pour certains travailleurs.
0: Un animateur périscolaire est jugé aujourd'hui à Paris.
3: Accusé de harcèlement sexuel sur 9 fillettes de CM2 d'une école parisienne et même d'agression sexuelle sur 3 d'entre elles. Les enfants dénoncent des attouchements sur la poitrine. Plusieurs parents ont demandé un procès à 8 clos. Nous avons pu joindre l'une des mamans restées avec nous. Son témoignage à 5h30. 3 passagers décédés. Un navire suspecté d'être un foyer d'antivirus, une maladie qui peut provoquer de graves syndromes respiratoires. Le bateau de croisière MV Ondus est toujours bloquées au large du Cap-Vert, placées en quarantaine. Impossible de débarquer à terre pour les 149 personnes à bord, dont 5 Français. Boris Loumagne, qui pour les accueillir dans les prochains jours? Pour l'instant, on n'a pas la réponse.
2: Le Cap-Vert a déjà dit non. Non, il n'accueillera pas les passagers du bateau de croisière, et ce, malgré un risque faible de propagation de la maladie. En revanche, les Canaries n'ont pas fermé leurs portes. Les îles de Las Palmas ou celles de Tenerife sont envisagées comme portes d'entrée pour le débarquement. Mais en attendant le feu vert de l'archipel espagnol, eh bien les passagers et les membres d'équipage sont confinés dans leur cabine, puisque des mesures d'isolement ont été mises en place sur le navire. Une surveillance médicale est également en cours. Des médecins ont pu monter à bord ces dernières heures, notamment pour s'occuper en priorité des deux personnes qui présentent actuellement des symptômes. Enfin, le croisiériste que nous avons joint nous confirme que les passagers ne sont pas totalement coupés du monde. Ils peuvent régulièrement contacter leurs proches par téléphone.
3: Boris Loumagne, merci. Le Gard et l'Hérault ne sont plus en alerte orange pluie inondation ce matin. Gros cumul de pluie sur la région hier, plusieurs routes inondées, coupées à la circulation. Et c'est au tour de la Mayenne et de la Sarthe de passer en vigilance orange. Ce sera à 6h ce matin. Météo France, Johan annonce de fortes pluies pour la journée.
6: Oui, avec un axe pluvieux orageux qui stagne une grande partie de la journée de la Bretagne sud au Pays de la Loire, au bassin parisien jusqu'aux Ardennes, contribuant donc à ces forts cumuls. Sur toute la façade est, la matinée est très nuageuse avec des pluies fréquentes ponctuées d'orages sur les Alpes. Cet après-midi, averses et orages qui concernent les régions aussi à l'homme de la Côte d'Azur, à la Bourgogne, à l'Alsace-Lorraine, y compris sur un grand quart sud-ouest. Les côtes de la Manche et le pourtour du Golfe du Lion gardent plutôt un temps plus clément. Et puis à noter aussi le retour de la neige. Oui, le retour de la neige en montagne à partir de 1800 mètres sur les Pyrénées et 2400 mètres sur les Alpes. Les températures ce matin, Quimper 10 degrés, à Lille 11, à Strasbourg, Rouen, Nantes, Bordeaux et Toulouse 12, 13 à Paris, Blois et Grenoble, 15 à Marseille. Pour les maximales, on attend cet après-midi entre 15 et 19 en général sur le pays, entre 20 et 23 autour de la Méditerranée et en plaine d'Alsace, et jusqu'à 24 degrés en Corse.
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6: 5h06, on pense fort à vous qui partez au travail ce matin, qui êtes peut-être déjà sur la route. On vous accompagne de la meilleure des façons avec Daniel Balavoine, Vivre ou survivre. Bon mardi.

0: Daniel Balavoine, vivre ou survivre à 5h09.
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0: Bon, avec la météo pas terrible ce matin, Aude, je vous emmène au musée.
3: Ah, bonne idée.
0: Bah ouais, le musée en plus se renouvelle. Oubliez le silence feutré et les costumes plutôt stricts à la Fondation Beyeler en Suisse. On visite en ce moment l'expo Cézanne en bikini et en short de bain.
3: Non.
0: Les photos sont assez folles. L'idée, c'est de transformer en fait les visiteurs, vous, en œuvre vivante, en écho au célèbre baigneur du peintre Cézanne. Alors, entre les bonnets de bain, les claquettes, on casse les codes, on s'offre un sourire complice devant l'étoile et surtout, bah, c'est gratuit pour ceux qui osent tomber la chemise et vraiment, les personnes, même certaines personnalités politiques locales viennent habillées en maillot de bain. C'est plutôt...
3: Torse nu.
0: Ouais, non, mais vraiment torse nu, c'est très drôle. Alors, si l'art peut être léger comme ici en Suisse, il sait aussi se faire grave. À Paris, le musée d'Orsay vient d'inaugurer une salle au titre poignant « À qui appartiennent ces œuvres ?». C'est une salle consacrée aux œuvres spoliées par les nazis. Hommage nécessaire donc aux familles spoliées, un véritable travail d'enquête pour que 80 ans plus tard, la justice et la mémoire retrouvent enfin leur couleur. L'art qui se déshabille d'un côté et qui se révèle aussi de l'autre. Mais en tout cas, une chose est sûre, il ne nous laisse pas indifférent. 5h11 dans l'actualité ce mardi, Aude.
3: Est-ce que vous avez eu, petit Johan, une Sophie la girafe?
0: Ah bah oui.
3: Grosse déception pour beaucoup depuis qu'on sait que Sophie est en partie made in China. Ouais. On tend le micro ce matin.
0: Bon, côté musique, le réveil se partage avec Supertramp. Bulletin météo dans une chanson, c'est formidable. It's raining again, c'est le programme pour bon nombre de régions, notamment ce matin. On l'écoute, Supertramp dans 5 minutes, mais avant, par ici les économies.
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0: Bonjour Valère Coréard.
5: Bonjour Johan, bonjour Aude.
3: Bonjour.
0: Chaque jour avec vous, un bon plan pour notre pouvoir d'achat aujourd'hui. Vous vouliez nous parler d'émissions.
5: Oui, parce qu'il est possible de démissionner et de percevoir ses droits au chômage malgré tout, à condition que cela corresponde à un des 17 cas de figure prévus par France Travail. C'est vrai qu'il y a des épisodes de vie où on ne peut pas poursuivre sa mission dans une entreprise. C'est donc indirectement une rupture involontaire de notre contrat dont on parle. Vous pouvez, dans certains cas, bénéficier de vos droits au chômage quand même. C'est par exemple le cas si vous vous mariez ou que vous vous paxez, que vous changez de lieu de résidence. Dans ce cas-là, ça marche si la démission intervient dans les 2 mois après la signature du contrat de mariage ou de PACS. France Travail en fait considère que votre démission est légitime si c'est poursuivre votre conjoint qui part travailler ailleurs en tant que salarié ou entrepreneur. Et puis il y a plusieurs autres cas, un mineur poursuivre ses parents, une personne victime de violences conjugales, lorsqu'un employeur ne verse plus votre salaire malgré une décision de justice.
3: Est-ce que Valère, il faut prouver à chaque fois la situation dans laquelle on se trouve ?
5: Oui, c'est important de vérifier que vous êtes en effet en mesure de fournir certains documents. Par exemple, si c'est suite à un mariage ou un PACS, suivi d'un changement de lieu de résidence, il faudra un livret de famille, un extrait ou une copie de l'acte de mariage ou l'attestation d'inscription de la déclaration au greffe du tribunal judiciaire, un justificatif de domicile de l'ancien et du nouveau lieu de résidence, comme une facture ou encore un bail. Alors vous avez toutes les informations qui sont détaillées sur le site de France Travail pour vérifier si vous êtes ou non concerné et les documents à fournir. Est-ce que vous connaissiez ces règles? Vous en avez peut-être déjà bénéficié. Pensez à m'écrire par ici leséconomies@radiofrance.com.
0: Merci Valère et demain vous nous présenterez les objets tech ou les bibliothèques d'objets, un bon plan économique et écologique.
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0: 5h14, Aude, c'est une information qui fait réagir. Sophie la girafe est en partie fabriquée en Chine.
3: Sophie la girafe, qui n'a pas eu un jour lui ce jouet en caoutchouc? Eh bien, après une enquête de Mediapart, le fabricant Vully reconnaît que oui, Sophie est bien made in China depuis plusieurs années. Déjà, il assure que c'est temporaire. Déception à Rumilly, en Haute-Savoie, lieu d'implantation historique de l'entreprise. Notre reporter ici, Richard Vivian, s'y est rendu.
2: L'usine Vully est à peine à 500 mètres à vol d'oiseau. Là, je suis dans le centre-ville de Rumilly. Il fait pas beau, il pleut. Alors, on va se mettre à l'abri avec
7: Michel.
2: Si je vous dis, petit animal adoré par les enfants, fabriqué à Rumilly.
7: La fameuse Sophie, ouais. La girafe.
2: La girafe, fabriquée pas très loin.
7: Ouais, juste là, chez Vully.
2: Oui, sauf que l'entreprise l'a reconnu. La majorité des Sophie la girafe actuellement sont fabriquées en Chine.
7: Je le savais pas.
2: Ça vous déçoit ou pas
7: ça? Un petit peu, oui. Parce qu'on fabrique tout en Chine, on fait pas travailler les industries françaises.
2: Et à Rumilly, l'image de Sophie la girafe reste associée à celle de la ville.
7: Depuis que j'habite à Rumilly, dès qu'il y a une naissance quelque part, moi j'offre une Sophie la girafe. Général, c'est pareil. C'est un peu ouais, l'icône pour les naissances.
2: Alors beaucoup de Rumilliens sont en colère.
7: C'est pas beau. Et ils disent, ils font fabriquer en Chine, en Thaïlande, au Japon, n'importe où, ils le disent. Mais qu'ils ne disent pas, c'est fabriqué en France, et puis que ça vient d'ailleurs. Non, moi, je ne suis pas d'accord.
2: Mais aussi résigné à l'image de Laurie venue chercher ses enfants à l'école.
8: Quand je dis c'est fabriqué à Rumilly, oui, c'est l'image de Sophie qui est fabriquée à Rumilly, mais ça ne me surprend pas. Non, moi, j'ai travaillé longtemps dans le commerce, et donc, effectivement, donc, je ne dirais pas la marque, mais c'est une marque française. Non, flirtait là-dessus.
2: Alors, l'image de marque de Sophie est-elle écornée? Coup de fil à un magasin spécialisé en puériculture à Genève.
9: Non, je suis pas spécialement surpris. Oui, je l'ai bien dans l'emballage. Elle est bien ici. Maintenant, quand on regarde ça sur leur emballage, c'est plus indiqué forcément Made in France, ils jouent plus trop dessus. C'est bien indiqué, il était une fois justement. Et ils mettent bien le service de Rumilly Sedex, né à Paris. Et voilà.
2: Mais en tout cas, les gens qui viennent chez vous, quand ils achètent Sophie la girafe, ils ont dans la tête que c'est un jouet fabriqué en France ?
9: Ouais, pas forcément. Elle a surtout la réputation de Sophie la girafe.
2: Est-ce que la réputation de Sophie la girafe peut en prendre un coup ?
9: Ça peut prendre un petit coup au début, mais après, la vague va passer. Tu vois, parce que c'est du Made in China, c'est forcément du mauvais, ça peut. Mais après, il faut leur faire confiance. Après, c'est comme des produits testés, ils sont certifiés. Hein.
2: Alors, même si les dirigeants de Vully affirment que toutes les girafes sont terminées et contrôlées une à une en France, cette jeune maman a pris sa décision.
10: Enfin, tout le monde fabrique en Chine maintenant, donc autant l'avouer.
2: Du coup, vous en achèterez une ou pas ?
10: Non, vu que c'est fabriqué en Chine, je préfère les petits producteurs qui mentent pas.
0: Un reportage ici de Richard Vivion et la répression des fraudes a d'ailleurs ouvert une enquête. 5h17, le théâtre s'invite ce soir à la télé, c'est sur France 3, direction les coulisses de la captation de la pièce Un pas de côté avec Isabelle Carré, Bernard Campan à l'affiche. On y revient dans les coulisses télé, mais avant, celle qui nous joue la comédie ce mardi, c'est la pluie, it's raining again. Voici Supertramp, bon début de journée avec votre radio ici.

0: Supertramp, it's raining again à 5h20 sur votre radio ici. L'éphéméride de ce mardi 5 mai. Bonne fête aux Judith. Bon anniversaire au tennisman Carlos Alcaraz, 23 ans. Tenant du titre à Roland Garros, qui est officiellement forfait pour la saison sur terre battue après une blessure au poignet. On souhaite aussi un bon anniversaire, tiens, ce matin à Adèle, 38 ans. Anniversaire ce mardi, Virginie Efira qui elle célèbre ses 49 ans et puis 78 ans pour Chantal Latsou. Côté histoire, le 5 mai 1921, Coco Chanel lançait son parfum emblématique, le Chanel numéro 5. Pourquoi ? En fait, Gabrielle Chanel, parce que Gabrielle c'était le vrai prénom de Coco Chanel, très superstitieuse, considérait le chiffre 5 comme son chiffre fétiche. Elle a présenté sa collection ce jour-là en déclarant « Je lance ma collection le 5 mai, 5e mois de l'année, laissons-lui le numéro qu'il porte et ce numéro 5 lui portera bonheur » et on peut dire qu'elle ne s'est pas trompée.
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0: On retrouve Patrice Gascoigne avec ses coulisses télé. Aujourd'hui, Patrice, vous avez envie de nous emmener découvrir le théâtre, mais sans bouger de notre canapé, juste en regardant France 3 ce soir.
2: Vous le voyez là, le banc, sur la scène du Théâtre de la Renaissance, à Paris? Oui, là où est assise Isabelle Carré? Eh bien, dans une seconde, Bernard Campan va venir s'asseoir à côté.
3: Excusez-moi, je peux?
4: Ah oui, bien sûr. Monsieur, s'il vous plaît.
3: Vous m'avez parlé?
4: Oui, pardon, mais vous faites vraiment beaucoup de bruit.
3: Moi?
4: Oui, vous pourriez baisser un peu votre musique, parce que là, franchement, je m'entends plus lire. Hein.
3: Oui, bah, la musique, ça s'écoute fort, chère madame, mais je préfère encore être sourde d'entendre certaines conneries.
2: Elle ne part pas très bien, la première rencontre entre Isabelle Carré et Bernard Campan dans Un pas de côté. Ce grand succès théâtral s'invite ce soir dans votre salon. France 3 a la bonne idée de nous en proposer une captation. Elle est réalisée par Dominique Thiel. Alors si on voit bien ce que fait un réalisateur de fiction télé, est-ce que filmer une pièce, la capter comme on dit, c'est finalement signer une réalisation quasi invisible aux yeux des téléspectateurs, Dominique Thiel?
5: Non, je crois pas. Quand on filme un spectacle, on a forcément une approche purement subjective. Ce que je m'impose, c'est de restituer le plus fidèlement possible les intentions du metteur en scène, tout en essayant de montrer au mieux le travail des acteurs. Il faut qu'on comprenne le texte, les relations qui existent entre les comédiens, les émotions qu'ils ressentent ou qu'ils cherchent à faire ressentir. Il faut qu'on comprenne la mise en scène, et parfois il faut faire vivre le lieu dans lequel on filme. Quand vous allez voir une pièce en tant que spectateur, il y a parfois des détails qui peuvent vous échapper. Vous ne voyez la pièce qu'une fois, si vous êtes assis un peu loin, pas forcément concentré du début à la fin, vous pouvez rater des choses. L'idée pour moi, c'est justement d'apporter au téléspectateur ce que le spectateur dans la salle ne verra pas forcément, lui donner des clés de compréhension supplémentaires. Et puis sinon, ça reste certes ma vision du spectacle que je transcris en essayant d'y apporter une approche cinématographique, donc une dimension supplémentaire.
2: Dominique Thiel, y a-t-il une tension particulière chez Isabelle Carré et Bernard Campan le soir de la captation de leur pièce ?
5: Tension, non, mais c'est vrai qu'il y a toujours un enjeu particulier pour les comédiens. Ils savent évidemment bien qu'au-delà de leur prestation sur la scène, la captation du spectacle qu'ils interprètent restera la trace et la mémoire du spectacle. Ils ont plus que l'habitude d'être filmés et ce sont deux formidables comédiens. On partage juste la même motivation et la même envie de bien faire les choses.
2: Dominique Thiel est réalisateur de la captation de Un pas de côté, une formidable pièce avec Isabelle Carré et Bernard Campan ce soir sur France 3. À demain pour écouter Les Trois Coups, des nouvelles coulisses télé.
0: Merci Patrice. 5h24. Riche comme Crésus. Vous connaissez cette expression?
6: Mais oui.
0: Bah oui, on aimerait bien la carte.
6: On aimerait
0: plutôt
6: bien.
0: C'est pas vraiment notre cas. Mais d'où vient-elle cette expression? Stéphane Bern vous dit tout dans 3 minutes. Mais avant, eux sont riches de valeur et riches dans le cœur. Les Enfoirés, les voici avec L'île au trésor. C'est le deuxième hymne 2026 de la troupe.

0: Les Enfoirés, l'hymne Lille au trésor, hymne écrit par Gaëtan Roussel, deuxième hymne des Enfoirés pour cette dernière édition. C'est un peu une nouveauté parce que le premier a été écrit et composé par Santa et donc celui-ci par Gaëtan Roussel. Je vous ai vu vous ambiancer, Aude, sur ce titre. Je vous l'annonce, gardez un peu d'énergie parce que dans un instant...
1: Il y a Pascal ?
0: Ah, je ne dirais rien.
1: Ah, il n'y a pas Pascal Obispo ?
0: Ah, peut-être.
1: C'est une surprise.
0: Peut-être pas. Bon, en attendant, 5h27, un peu d'histoire avant l'actu. Stéphane Bern, ce matin, on voyage au temps où un roi d'Asie mineure est devenu, malgré lui, une expression française.
2: Pourquoi dit-on riche comme Crésus ? Et comment une petite rivière d'Orient a-t-elle donné naissance au mot pactole ? Wikipédia ? Pas besoin. Je suis là, je vous raconte. Vers 560 avant Jésus-Christ, en Lydie, dans l'actuelle Turquie, un roi monte sur le trône, Crésus. Sa capitale, Sardes, est construite près d'une rivière au nom enchanteur, le Pactole. Dans le Pactole, il y a de l'or, beaucoup d'or. Le genre de rivière où l'on ne pêche pas la truite, mais la pépite. Ajoutez à cela des routes commerciales très fréquentées, des taxes sur les marchandises et parmi les premières pièces d'or frappées de l'histoire. Crésus devient la référence absolue en matière de richesse.
3: Plaignez, plaignez le pauvre Crésus, l'argent, c'est son virus.
2: Mais quand on est très riche, on se croit souvent très fort. Crésus part en guerre, agrandit son royaume et fait payer un tribut aux cités grecques voisines. En clair, elle lui verse régulièrement de l'argent pour avoir la paix, la version antique du racket. Puis arrive un adversaire plus ambitieux encore. Le roi perse Cyrus le Grand. Crésus consulte l'oracle de Delphes, il demande au dieu s'il doit faire la guerre. La réponse est claire. S'il attaque, il détruira un grand empire. Crésus croit que ce sera celui de Cyrus. Spoiler. Pas vraiment, il se trompe, c'est bien du sien dont il s'agit. Après plusieurs batailles, Cyrus marche sur Sardes et prend la ville. Le royaume de Lydie disparaît, fermeture définitive, changement de propriétaire. Crésus a perdu son empire, mais il a gardé la marque déposée. 2500 ans plus tard, son nom est toujours synonyme de richesse. Le pactole, lui, a simplement changé de main.
0: Merci Stéphane Bern. 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Nous sommes le mardi 5 mai dans l'info du jour. On parle des violences sexuelles dans le périscolaire avec le premier procès d'un animateur d'une école à Paris qui s'ouvre aujourd'hui. On y revient dans deux minutes, mais avant 5h30, toute l'actualité en français dans le monde, c'est le 90 secondes avec Vaudrazo.
4: La crise énergétique ne doit enrichir personne. Déclaration de Sébastien Lecornu. Le Premier ministre promet de faire un point tous les 10 jours sur les surplus de recettes fiscales générées par la hausse des prix des carburants. Il assure que ces surplus serviront intégralement à financer les aides qui ont été annoncées. Je n'ai pas vu un tel élan depuis Bernard Hinault. Le patron du Tour de France, Christian Prudhomme, se réjouit sur notre radio ici de la participation de Paul Sexas à la Grande Boucle. La pépite française de 19 ans va devenir cette été le plus jeune coureur sur le Tour depuis 1937. Faut-il obliger les soignants à se faire vacciner contre la grippe ? L'Académie de médecine est pour. Elle estime que les infections grippales sont très sous-estimées au sein des hôpitaux et des EHPAD. Le mois d'avril que nous venons de vivre a été l'un des plus secs jamais enregistrés en France. Les villes de Cannes, Nice ou encore Le Mans n'ont pas reçu une seule goutte d'eau le mois dernier, bilan que dresse Météo France. La pluie de retour en ce mois de mai, inondations et routes coupées hier dans le Gard et dans l'Hérault. La vigilance orange est levée ce matin dans les deux départements. Alerte orange activée en revanche d'ici une demi-heure pour la Mayenne et pour la Sarthe. La star hollywoodienne Demi Moore fera partie du jury du Festival de Cannes. 22 films à départager, la Palme d'Or à décerner. Le Festival de Cannes commence dans une semaine, le 12 mai.
0: L'info du jour, c'est ce procès aujourd'hui à Paris. Un animateur périscolaire est accusé d'agression sexuelle.
4: Trois petites filles de CM2 dénoncent des attouchements sur la poitrine et en tout, 9 fillettes racontent des câlins forcés, des réflexions déplacées, des dessins aussi hyper sexualisés. L'homme leur racontait des histoires d'horreur avec des scènes de viol. L'animateur est donc aussi poursuivi pour harcèlement sexuel. Coralie Moreau a pu joindre l'une des mamans.
1: Un an et demi après les faits, Pénélope assure que la famille se porte bien. Après des mois difficiles, sa fille, l'une des victimes de harcèlement sexuel, a fait de nombreux cauchemars et des crises d'angoisse après avoir osé dénoncer. Du courage, il en a fallu aux fillettes. Nicolas, c'était l'animateur préféré. Mais face au malaise grandissant, elles se sont serrées les coudes pour aller voir la directrice. Aujourd'hui, Pénélope attend beaucoup du procès. D'abord qu'il dise le courage de sa fille et de ses amis, mais pas seulement.
5: Je suis toujours très en colère contre l'animateur, évidemment. Contre l'institution qui n'a pas su protéger notre enfant alors que c'était son devoir, contre les adultes qui n'ont pas su voir ce qui se passait sous leurs yeux, contre un système qui a favorisé les agissements de cet individu.
1: L'animateur est poursuivi pour des faits ayant eu lieu en 2024, mais pour Pénélope, comme pour son avocate, le comportement de l'animateur aurait sans doute pu être dénoncé bien plus tôt. Maître Julie Chalumeau.
6: Il y a eu des signalements précédents dans des écoles, effectivement. Au niveau du périscolaire. En toute hypothèse, il y a déjà eu des comportements problématiques. Alors après, il y a des degrés hein, sur les comportements problématiques, mais il y a déjà eu un recadrage précédent et qui manifestement n'a pas permis d'éviter ces faits-là.
1: Pour agression sexuelle sur mineur, le prévenu risque 10 ans de prison et 150 000 euros d'amende.
4: Merci Coralie Moreau. Vous avez tenté de joindre l'avocat de cet animateur, mais il ne vous a pas rappelé. L'homme nie toutes les infractions qui lui sont reprochées. Il parle de simples accolades et de, je cite, remarques bête et maladroite.
0: Des explications qui ne convainquent pas les parents. Plusieurs ont demandé le huis clos pour ce procès. 5h33, la météo, la Sarthe et la Mayenne en vigilance orange, puis inondation à partir de 6h. Le temps est instable sur l'ensemble du pays, avec un axe pluvieux orageux qui stagne une grande partie de la journée de la Bretagne sud au Pays de la Loire en passant par le bassin parisien et les Ardennes, avec de forts cumuls de pluie sur toute la façade est. La matinée est très nuageuse avec des pluies fréquentes ponctuées d'orages sur les Alpes. Cet après-midi, averses et orages qui concernent les régions allant de la Côte d'Azur à la Bourgogne, à l'Alsace, Lorraine, y compris sur un grand quart sud-ouest. Les côtes de la Manche et le pourtour du golfe du Lion gardent un temps plus clément. Et puis enfin de la neige qui est de retour aussi en montagne à partir de 1800 mètres sur les Pyrénées et 2400 mètres sur les Alpes. Les températures relevées en ce moment à Quimper 10 degrés, à Lille 11, à Rouen, Bordeaux et Toulouse 12, à Paris, Blois et Grenoble 13, 15 à Marseille. Vos messages aussi sur la page Facebook ici. En Loire-Atlantique, Jean a relevé 11 degrés, 11 degrés 5 à Mulhouse, merci Kevin. Même température, 11 degrés à Metz, on salue Patricia, 12 à Saint-Robert dans le Limousin. Merci Paul. Vladimir qui est à Villefranche-sur-Mer à 14 degrés. Puis même température tient relevée par Caroline à Nice. Pour les maximales, entre 15 et 19 en général sur le pays. De 20 à 23 cet après-midi autour de la Méditerranée et en plaine d'Alsace et jusqu'à 24 en Corse.
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0: 5h35, excellent réveil avec la grande famille ici des 5h. Je vous l'avais annoncé, je vous l'avais teasé Aude. Eh ben voilà, il est là, Pascal Obispo. On se fait plaisir de bon matin, tombé pour elle, bon réveil.

0: Pascal Obispo tombé pour elle. Je tiens à signaler. Non mais je tiens à signaler quand même une petite arnaque, un scandale, cher Pascal. Aude ne connaît pas très bien vos paroles.
1: J'avoue, j'ai savonné.
0: Ah oui, dès la première strophe,
1: j'ai savonné. Effectivement, faut que je révise un peu mon Pascal.
0: Ben oui, s'il vous plaît, je compte sur vous.
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0: Bon, on est là chaque matin pour vous informer, vous divertir et vous mettre en garde aussi face aux arnaques du moment. Et ce matin, Aude, c'est plutôt un bon plan que vous avez pour nous. Hein.
1: Oui, vous qui rechignez à rentrer votre numéro de carte bleue sur Internet quand vous achetez quelque chose, j'ai une solution pour vous, un numéro de carte éphémère, je vous explique.
0: C'est parfait, on valide. Côté musique, on se fait plaisir de bon matin avec Coldplay. Feels like I'm falling in love. Coldplay, on l'écoute dans 5 minutes. Mais avant, on souhaite la bienvenue à Florence qui nous appelle depuis Lille dans le Nord. Bonjour Florence.
4: Oui, bonjour à tout le monde.
0: Comment ça va de bon matin?
4: Tout va bien, merci à vous.
0: Bah, ravi de vous accueillir ce matin. Je découvre
4: merci
0: que vous êtes en formation en ce moment, c'est ça?
4: Oui, je suis en formation depuis le 10 mars 2026 pour effectuer, bien sûr, la logistique. Hein. C'est mon rêve depuis longtemps.
0: Ouais.
4: Et là, je suis au bout du tunnel et je vais passer mes cassettes et en espérant de l'avoir.
0: Eh ben franchement, c'est tout le bonheur qu'on vous souhaite. On est derrière vous, Florence. On vous soutient.
4: Merci beaucoup.
0: Ben non, mais on sent que c'est important aussi pour vous, donc on est de tout cœur avec vous. Eh ben justement, pour vous accompagner dans ces révisions, parce que ça doit aussi passer par ça, on vous offre, nous, ce matin, la Radio Collector, ici, dernière génération. Comme ça, vous pourrez aussi écouter les artistes que vous aimez, Isabelle Boulay, Chimène Badi, parce que je sais que vous
4: Chimène
0: les avez rencontrés.
4: Oui, c'est ça. J'étais là voir Chimène le 13 avril et j'ai eu la chance qu'elle me dédicace son dernier album. Et franchement, c'est bien. Trop bien.
0: Ah là là, ça fait plaisir à entendre. De bon matin. Florence, on vous souhaite une très très bonne journée. On vous embrasse bien fort et merci de votre fidélité.
4: Merci beaucoup. Merci à Ishinor. Merci beaucoup. Merci.
0: À bientôt.
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0: C'est pas vrai, le rendez-vous anti-arnaque. Aude, vous nous parlez ce matin d'une solution bien pratique pour éviter de se faire piquer notre numéro de carte bleue.
1: Oui, c'est la carte bleue éphémère, la e-carte bleue, c'est son vrai nom. Patrice, un auditeur, m'a écrit l'autre jour. Il écoute souvent la chronique et il me suggère d'en parler. Il a raison, très bonne idée, cette e-carte bleue. Si vous ne voulez pas laisser traîner votre numéro de carte partout sur Internet à chaque fois que vous achetez quelque chose. Comment ça marche? Votre banque, en fait, génère un numéro de carte éphémère, utilisable une seule fois. Exemple, j'ai repéré un joli maillot de bain sur Internet ou je réserve un train pour les vacances. Au moment de payer, au lieu de rentrer le numéro habituel qui est écrit sur ma carte bleue en plastique, je demande à l'application dédiée sur le téléphone ou sur l'ordinateur de me donner un numéro de carte unique. Je le rentre et le tour est joué, c'est payé et personne ne pourra l'utiliser ensuite pour faire un autre achat, il devient inutilisable.
0: Bon, petite question pratique, c'est payant ou c'est gratuit la e-carte bleue?
1: Ça dépend des banques et des options que vous avez, c'est du cas par cas, mais j'ai fait un petit tour, Johan, sur les sites des banques et au maximum, on parle de quelques euros par an, donc ça peut valoir le coup. Autre solution, le cryptogramme dynamique. Cryptogramme, ce sont les trois chiffres, vous savez, qui sont derrière la carte. Pareil, certaines banques proposent de vous générer des chiffres aléatoires que pareil, vous rentrez une seule et unique fois juste pour vous acheter ces fameuses lunettes de soleil, Johan, sur lesquelles vous avez flashé. Voilà pour ces quelques astuces. J'espère que ça peut réconcilier un peu certains d'entre vous avec les achats Internet. Vous êtes pas mal à me dire que vous avez levé le pied par peur des arnaques et je comprends tout à fait, je fais pareil.
0: Non mais c'est vrai, j'ai commencé aussi à regarder pour cette fameuse e-carte bleue. C'est intéressant en tout cas. Chronique à retrouver sur ici.fr, page C'est pas vrai. Puis si vous avez vous aussi des bons plans pour éviter les arnaques, vous nous les partagez ici pour arnaque avec un s@radiofrance.com. 5h44, voici Coldplay, Feels Like I'm Falling In Love sur votre radio ici. Bon réveil.

0: Feels Like I'm Falling in Love, Coldplay sur votre radio ici. Avec la hausse du prix des carburants, est-ce vraiment le bon moment de passer aux véhicules électriques? Les avantages et les inconvénients, on en parle avec l'Automobile Magazine dans moins de 2 minutes. À tout de suite. 5h48, retrouvons l'équipe d'ici matin pour un point sur l'actualité qui va marquer votre journée. L'info près de chez vous, c'est ici. Bonjour.
1: Absolument, bonjour Johan, bonjour à tous et bienvenue en Champagne-Ardenne. Il est 5h48 en effet, dans 10 minutes l'info locale déjà avec Margot Turgy. Bonjour Margot.
2: Bonjour Yannick, bonjour à tous.
1: Bonne nouvelle, on va manger au Resto U tout à l'heure.
2: Et pour pas cher, pour 1 euro, parce que depuis hier, tous les étudiants de France peuvent manger dans les Restos du Crous pour une petite pièce de 1 euro. On va en parler notamment avec notre invité de 7h45, le vice-président étudiant du Crous de Reims. Ce matin, on est aussi au tribunal correctionnel de Reims où un homme a été relaxé pour maltraitance animale et un autre a été condamné pour proxénétisme. Et puis on prend aussi la direction du 40e régiment d'artillerie de Suippes qui a reçu des candidats hier au service militaire volontaire.
1: Beau programme, à tout à l'heure Margot, merci. Voici votre premier point météo ce matin. Cette journée du mardi 5 mai débute avec une ambiance plutôt calme mais déjà sous surveillance. Les températures ce matin ou cette nuit plutôt ont relevé 7 degrés à Reims, 9 à Frignicourt avec un vent très faible de secteur nord-nord-ouest. Alors attention, le ciel est chargé et surtout il y a énormément de brouillard et de bruine ce matin. La visibilité est très réduite. Vigilance jaune annoncée sur toute la Champagne-Ardenne quand je parlais de surveillance car la journée va être une journée de pluie et de pluie importante et d'orage, nous dit Météo France. Journée agitée, ciel très nuageux, averses fréquentes et risques orageux. Les températures entre 16 et 17 degrés au maximum. On en reparle en détail tout à l'heure.
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3: Une question ce matin, envolée des prix à la pompe, enjeu géopolitique, la guerre en Iran est-elle devenue le meilleur argument de vente des véhicules électriques?
0: Et ben justement, on en parle avec Christophe Congréga, journaliste à l'Automobile Magazine. Bonjour Christophe.
4: Bonjour.
0: Merci d'être avec nous ce matin, votre éclairage est important parce que c'est vrai que la guerre en Iran a un impact sur la pompe à essence, mais également sur la vente de voitures électriques.
4: Alors, en fait, on voit une évolution des ventes de voitures électriques et on peut effectivement attribuer ça au problème entre l'Iran et les États-Unis et Israël. Mais en fait, c'est un petit peu un trompe-l'œil. Parce qu'en fait, sur les ventes de voitures neuves, il y a généralement plus de 2 mois entre la prise de commande et la livraison. Donc en fait, les ventes de voitures électriques qu'on voit un peu en hausse là, c'est pas exactement lié à ça. C'est en fait lié à un autre phénomène, c'est que en fait, les voitures de société, la réglementation a changé et quand on a une voiture de société et qu'on est un salarié, on est maintenant importement, si c'est pas une voiture électrique, sur les avantages en nature. Donc en fait, c'est plutôt les voitures de société qui ont basculé et aujourd'hui, 38% des voitures de société sont électriques pour cette raison-là, pour des raisons fiscales. Donc c'était un petit peu un trompe-l'œil, c'est deux phénomènes qui se télescopent. Mais en fait, ils ont des raisons différentes.
0: Et son regard, il est intéressant ce matin. Très concrètement, quels sont les avantages de l'électrique?
4: Les avantages de l'électrique, c'est le premier, c'est le coût. Parce qu'en fait, quand une voiture thermique aujourd'hui vous coûte, on va dire, plutôt 12 euros au 100 km, une voiture électrique moyenne va vous coûter 4 à 5 euros au 100 km. Donc ça fait un gros écart. C'est ça qui motive un petit peu les acheteurs. Et ce qu'on voit par contre bouger pour les acheteurs individuels, c'est qu'ils sont en train de rechercher des voitures d'occasion électriques.
0: Ouais, ça, c'est
4: et
0: vrai.
4: Ça, c'est nouveau. Parce que c'était très difficile de revendre une voiture électrique d'occasion. Donc les stocks étaient longs à écouler et les voitures restaient 60, 70, 80 jours, voire plus. Et aujourd'hui, comme il y a une demande chez les particuliers, eh ben effectivement, on voit une meilleure fluidité sur le marché d'occasion des voitures électriques.
0: On parlait des

0: avantages côté finance. Il y a malgré tout des inconvénients aussi avec la voiture électrique.
1: Alors, effectivement, il y a quelques inconvénients parce que d'abord, ces voitures sont plus chères. En général, à peu près 10 000 euros plus chères qu'une voiture thermique équivalente. Donc ça, c'est un vrai inconvénient. L'autre inconvénient, c'est que si on veut une voiture thermique pas trop chère, à peu près abordable par les classes moyennes, souvent, c'est des batteries qui ne sont pas très, très grosses et les autonomies sont assez limitées. Alors, il n'y a pas de problème pour un usage urbain, extra-urbain, pour aller au travail tous les jours, pour emmener les enfants au sport, etc. Ça va à peu près toujours. Le problème, c'est dès qu'on veut faire des déplacements un peu longs, un week-end ou un grand trajet, si c'est sur autoroute, on a des bornes de recharge rapide, ça se passe pas trop mal. Si c'est pas sur l'autoroute, c'est quand même beaucoup plus difficile à trouver. Et là, les temps de recharge peuvent s'allonger. Si je vous parle d'une Renault 5, par exemple, qui a une batterie de 50 kWh, si on n'a pas de borne rapide sur une borne dans le réseau en ville, on peut y passer 4-5 heures. Ouais. Donc ça, c'est un vrai problème.
0: Ouais, c'est vrai que c'est significatif. Christophe Congréga, merci en tout cas pour cet éclairage ce matin. Je rappelle que vous êtes journaliste à l'Automobile Magazine. 5h53. Aude, vous aimez les animaux ?
2: J'adore les animaux.
0: Et ce matin, on va parler chiot business parce que ça cartonne. C'est vrai qu'on considère un peu des chiots ou des chiens comme des enfants de la maison. Bah oui, ça c'est vrai. Et Muriel Jordan vous a posé aussi la question. On en parle dans un instant, mais avant, tiens, on parlait de voiture, on file dans le trafic. Avec qui ? Avec Francis Cabrel. Place dans le trafic, très bon réveil.

0: pense à vous, les leftos qui êtes sur la route en ce moment avec Francis Cabrel, ma place dans le trafic. 5h56, c'est l'heure de votre rendez-vous pour tout comprendre des tendances de notre société. Ces tendances avec Muriel Jordan et aujourd'hui on s'intéresse à la toutoumania.
1: Oui, vous avez remarqué tout ce chiot business, toutes ces célébrités qui s'affichent sur les réseaux sociaux avec leurs chiens, sites de rencontres pour les animaux, boutiques partout en France dédiées au bien-être animal, il y a même des hôtels, des spas. Et depuis quelques mois, une chaîne télé, Dog & Cat TV, qui, comme son nom l'indique, s'adresse aux passionnés de chiens et de chats, qu'on regarde avec des pop-corn et des croquettes.
2: Alors que nos connaissances sur leur comportement progressent, nous découvrons les qualités fascinantes des chats.
3: Découvrez le parcours hors norme de ces canins d'élite formés pour détecter drogues, explosifs et protéger nos vies.
4: Alors, qui sera sacré meilleur toiletteur pour chien ?
1: Une chaîne payante qui est apparue chez l'opérateur Free en septembre dernier, sorte de Netflix des toutous, avec j'espère bientôt une version de Top Chef, hein, pourquoi pas, autour de la croquette, ou un jeu qui veut gagner des ronrons. On assiste en France à une folie autour des chiens et des chats, une sorte de toutoumania.
5: Avec aussi, Muriel, un phénomène de plus en plus courant, considérer le chien comme son enfant, c'est tout moi. On appelle ça la dog parentalité.
1: Phénomène qui a même fait l'objet d'études très sérieuses. Par exemple, une étude hongroise suggère que les chiens ayant plusieurs caractéristiques communes avec les enfants, ça pourrait expliquer pourquoi certains humains parlent de leur animal de compagnie comme de leur bébé. D'ailleurs, il existe de plus en plus de comptes Instagram, hein, ou TikTok de chiens et de chats. Là, vous avez Nimbus, c'est le chat sibérien aux 2 millions d'abonnés. Il y a aussi Will, le beagle.
6: Séance, essayage, le style, le confort, la liberté de mouvement.
7: Bon, eh bien, mes deux chiens se sont battus il y a deux jours.
1: Vous avez aussi Yuki et Yumen, deux chiens Akita à Bordeaux, dont on suit le quotidien.
7: Même si en vieillissant, ils sont passés de deux Twix à se coller en...
1: Une façon différente pour ces internautes de se raconter par le biais de leur animal. C'est un phénomène tellement répandu qu'il a donné lieu à une tendance baptisée par les anglophones « fur baby », traduisez « bébé à fourrure ». Vous avez aussi Mathieu, un Montpelliérain, maître de Rio, un sacré de Birmanie de 5 ans. Alors Mathieu fait voyager son chat au bout du monde. On le voit en liberté se balader au Costa Rica, en Espagne. Le chat fait du kayak, il va dans un resto étoilé. Le rêve de tout propriétaire de chat ingérable.
8: Regardez ce chat extraordinaire. J'étais en bas, je l'ai laissé visiter tout l'hôtel tout seul.
9: Je t'ouvre le portail, Rio, et tu passes par en dessous.
8: Allez, monsieur. Merci, papa. De rien, Rio.
1: Bref, ces tendances de faire de nos chiens et de nos chats des stars sur Internet, et ne nous voilons pas la face, c'est bien sûr aussi un moyen pour les maîtres et les maîtresses de recevoir des produits gratuits, des voyages offerts, etc., etc. Parce que parmi ces vidéos, une grande partie sont des posts sponsorisés. Voilà donc un vrai business de niche.
0: Eh ben, je crois que Rio a des plus belles vacances que nous, visiblement. Merci beaucoup, Muriel Jordan. On parlait de la toutoumania. Voici la Ici Matin Mania. C'est avec vous, les amis. Bon mardi.
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11: Merci beaucoup, et ben bon mardi, bonne journée à vous Johan, et rendez-vous demain matin comme d'habitude, et bienvenue à tous aujourd'hui. Nous sommes le 5 mai, c'est fou comme ça passe. C'est parti.
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11: Encore une fois, bienvenue en ce mardi 5 mai, il est pile 6h. Voici votre premier journal en Champagne-Ardenne, le journal de 6h avec Margot Turgy. Bonjour.
12: Bonjour Yannick, bonjour à tous.
11: Un homme a été jugé pour sévices graves ou actes de cruauté envers un animal domestique hier à Reims.
12: Au tribunal correctionnel, parce que dans la nuit du 19 au 20 mars, il a été arrêté par la police quartier Wilson après avoir traîné un chiot de 6 mois, celui d'un ami, avec sa voiture sur plusieurs centaines de mètres. Et ça, devant témoins, mais la justice a décidé de relaxer le prévenu de 29 ans, Emma Jacob.
13: Oui, car pour caractériser une infraction et donc ce type de sévice, il faut des éléments matériels, mais aussi l'intention de commettre les faits. Pour les preuves, aucun doute possible. Sur place, le chiot est retrouvé en sang, ses coussinets arrachés. Le refuge qu'il a ensuite recueilli a d'ailleurs dû le soigner jour et nuit. En revanche, le doute a subsisté concernant l'intention de faire du mal à l'animal. Le conducteur affirme que son coffre s'est ouvert pendant qu'il roulait. Le chien est alors tombé sans qu'il s'en aperçoive, même si un témoin affirme avoir entendu ses aboiements à plusieurs rues de là. Selon son avocat, le prévenu tient à cet animal. C'est d'ailleurs pour ça qu'il appelle lui-même une clinique vétérinaire avant l'arrivée de la police. Il en veut pour preuve aussi les nombreuses vidéos de ses enfants accompagnés du chiot retrouvés dans son téléphone. « Je n'en dors plus, je ne pourrai jamais faire ça à un animal », jure le prévenu à la barre. Convaincu ou pas, dans le doute, la cour l'a donc relaxé. En revanche, le jeune Malinois nommé Romy, 8 mois aujourd'hui, sera bientôt adopté par une nouvelle famille.
12: Et au départ, la procureure de la République avait requis 8 mois de prison ferme. Et les parties civiles, dont la Fondation Brigitte Bardot, ont de fait été déboutées de leur demande de dommages et intérêts, conséquence de la relaxe du prévenu. Lui, par contre, a bien été condamné hier par le tribunal correctionnel de Reims. Un homme de 23 ans a été reconnu coupable de proxénétisme et a écopé de 2 ans et 10 mois de prison ferme. Il avait notamment prostitué sa petite amie de 18 ans dans des appartements à Reims, loués sur Airbnb avec sa victime entre novembre 2025 et mars 2026. Il a été retrouvé et il va bien. Un homme de 65 ans porté disparu à Saint-Aignan dans les Ardennes depuis hier matin a pu être localisé vers 20h hier soir. La gendarmerie a donc levé son appel à témoins pour disparition inquiétante.
11: Manger pour 1 euro et peu importe son budget.
12: Depuis hier, tous les étudiants de France, 3 millions au total, peuvent manger dans les restos universitaires. Contre une pièce de 1 euro seulement, c'était jusqu'ici réservé aux boursiers. Et pour pouvoir accueillir tout le monde avec des menus aussi variés, bons et copieux qu'avant, les équipes du campus Moulin de la Housse à Reims se sont organisées au mieux, assure le directeur général du CROUS, Raymond Carassé.
14: C'est un défi, c'est un challenge. Pas de changement sur la qualité, pas de changement sur les menus. Évidemment, la différence entre le prix payé par l'usager, 1 euro et 3,30 euros, va nous être compensée par l'État. On a réorganisé, hein, on est désormais sur un repas entrée plat dessert. On était l'un des rares CROUS où il y avait encore un quatrième item, donc le fromage. Donc oui, effectivement, on a plus de fromage systématiquement à sur chaque plateau. Et puis par contre, effectivement, en termes de production, on se prépare avec des organisations de salles, sur des techniques de production, cuisson de nuit par exemple, anticipation, surtout pour l'échéance du mois de septembre, hein, de façon à ce qu'on escompte quand même des effectifs supérieurs en septembre. En fait, on est dans un dispositif de production et de rationalisation de la production. La restauration collective, c'est un métier vraiment de grande ampleur.
12: Et la preuve que le repas à 1 euro va attirer du monde dans les semaines, les mois à venir, rien qu'hier, jour de son entrée en vigueur, le CROUS du campus Moulin de la Housse a servi quasi 600 repas. C'est 82 plus que le lundi d'avant. La logistique à mettre en place pour assurer la cadence avec l'arrivée de ces repas à 1 euro, est-ce qu'elle est suffisante? On va poser la question à 7h45 à notre invité, le vice-président étudiant du CROUS. Toujours sur le campus Moulin de la Housse de l'URCA, l'eau du robinet est interdite depuis la rentrée des vacances de printemps, depuis le 27 avril. Mesure de précaution parce qu'un employé a signalé qu'elle était trouble et l'université a mandaté un laboratoire pour déterminer le type de pollution. L'IUT et le CROUS ne sont pas concernés, c'est à lire sur ici.fr.
11: Dans la Marne, le service militaire volontaire se prépare.
12: Ouvert aux 18-25 ans, ce service nouvelle génération annoncé par Emmanuel Macron en novembre 2025 dans un contexte géopolitique déjà tendu, est en pleine phase de sélection parce qu'avant d'entamer 10 mois de mission rémunérée à partir de septembre, les jeunes volontaires doivent s'imprégner de l'ambiance, découvrir à quoi ça ressemble d'être militaire et prouver qu'ils sont aptes. Le colonel Jean de Carbonnière est chef de corps du 40e régiment d'artillerie de Suippes et il a reçu hier des candidats à ce service militaire volontaire.
15: Ce qui m'apparaît fondamental, c'est l'état d'esprit que nous allons pouvoir diffuser auprès de jeunes citoyens et jeunes citoyennes qui vont être en mesure de mieux appréhender les enjeux de défense, de mieux appréhender l'état de leur armée, d'y avoir contribué et donc d'avoir un état d'esprit plus lié à la défense de notre territoire. Je peux témoigner que dans l'environnement champenois, cet état d'esprit n'a jamais vraiment été érodé. Nous avons la chance, ici au 40e régiment d'artillerie, à Suippes en particulier, de disposer d'un terreau extrêmement favorable avec une population qui a encore la mémoire de ce qu'ont été les conflits de la Première, de la Deuxième Guerre mondiale. Au niveau national, il sera intéressant de pouvoir voir cet élan mieux partagé. quels que soient les territoires, puisque nous sommes bien appelés à pouvoir accueillir de la jeunesse de tous les départements de France. Et donc, le sujet est pour nous de pouvoir vivifier cet état d'esprit, où que ce soit en France.
12: Alors, à quoi ressemble une journée de recrutement pour le service militaire volontaire? Réponse dans l'info d'ici de 6h30. À Suippes, le 40e régiment d'artillerie va accueillir 15 jeunes en septembre prochain. Ils seront ensuite mobilisés seulement en France, pas en opération extérieure après un mois de formation.
11: La caravane de l'emploi est de retour à Reims.
12: La caravane de l'emploi, c'est ce forum itinérant installé dans les quartiers dits prioritaires pour proposer des offres d'emploi et de formation. Premier arrêt aujourd'hui, boulevard Wilson, de 14h à 16h30. C'est ouvert à tout le monde, sans rendez-vous ni inscription. En 2025, 1115 personnes ont été accompagnées selon la mairie et 17 ont signé un CDI. À Épernay, on prépare la deuxième édition du marché éphémère et solidaire avec la collecte de jouets, vêtements et livres. Jusqu'au 29 mai, ils sont à déposer au point information jeunesse de la ville. L'événement est ensuite prévu le 6 juin de 9h à midi, place Bernard Stasi. Et son objectif, c'est de donner une deuxième vie aux objets reçus, les donner gratuitement à ceux qui en ont besoin.
11: Merci Margot, à tout à l'heure. Alors, on va passer un petit coup d'œil vers les températures notamment, qui sont un peu fraîches mais pas froides, autour de 7 degrés ce matin à Reims, 9 vers Vitry. Ambiance très nuageuse, assez instable, il y a de la bruine, du brouillard, soyez méfiants, la visibilité est mauvaise ce matin, notamment sur Reims. Les premières gouttes apparaissent localement. On est en vigilance jaune aujourd'hui pour pluie et orage sur toute la région. Ça va se confirmer au fil des heures, les nuages vont s'épaissir, les averses vont se multiplier, nous dit Météo France. Un vrai pic d'instabilité qui est attendue autour de la mi-journée. Des cellules orageuses pourront circuler avec une pluie soutenue et parfois même du tonnerre. On m'a dit, quelle journée! Côté thermomètre pour les maximales, on nous annonce entre 16 et 17 dans la Marne, 15 à 17 degrés sur l'ensemble de la Champagne-Ardenne et un vent de sud-ouest modéré en fin de journée. On y reviendra largement au cours de cette matinale.
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11: Il en faut de la pluie pour faire pousser des fleurs qui donnent ensuite naissance à de belles chansons comme celle de Laurent Voulzy, Le pouvoir des fleurs. Bonne matinée à vous toutes et à vous tous, bienvenue dans Ici Matin, bonne fête à toutes les Judith. On va faire l'éphéméride dans un petit instant.

0: Le pouvoir des fleurs, Laurent Voulzy, bon réveil, 6h11.
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0: Et bienvenue à vous, toute l'équipe est là, Margot est là, vous l'avez entendu, Mélanie est derrière son clavier, vous pouvez d'ores et déjà lui parler de votre météo qui doit pas être bien jojo hein, aujourd'hui en Champagne-Ardenne, sur la page ici Champagne-Ardenne. Juliane et Charles en face de nous à la réalisation et Anthony tout à l'heure à partir de 6h30 pour la mise en image. Et aujourd'hui, Margot, c'est la journée mondiale de l'hygiène des mains.
3: Et c'est très important.
0: C'est très important, c'est vrai. Depuis le Covid, d'ailleurs, les hôpitaux de Reims et de Châlons sont fortement mobilisés, sensibilisés. Il y a du gel partout, on sensibilise les gens. Seulement 19% des gens se lavent les mains après être allés aux toilettes. Alors 19%,
3: non, mon Dieu, c'est si peu.
0: Non mais on rigole, mais c'est très important. Il y a 818 millions d'enfants qui n'ont pas accès à un point pour se laver les mains à l'école. Donc ça, c'est pas normal. Il faut que ça change. C'est
3: dans
0: un problème
3: le monde.
0: Français. Dans le monde,
3: oui,
0: en France, c'est très très présent.
3: Pas chez nous quand même.
0: Il y a des toilettes dans des écoles qui sont des scandales absolus, donc il faut vraiment que tout ça s'améliore. Et pourtant, ça coûte presque rien. Et promouvoir le lavage des mains, ça coûte 2,5% des dépenses de santé dans certains pays. Donc, on peut éviter des centaines de milliers de morts à cause des maladies nosocomiales. Donc, moralité, faut se laver les mains.
3: On se lave les mains, voilà.
0: Eh ben, j'y vais. C'est l'heure de l'éphéméride et après j'y vais, promis. Allez, on y va. Aujourd'hui, 5 mai, c'est le jour des Judith. À la Sainte Judith, beau temps promet bons fruits. Vous n'aurez donc pas de bons fruits aujourd'hui. Le soleil s'est levé depuis presque 3 minutes maintenant. Il se couchera à 21h09. Et c'est notamment l'anniversaire de Maître Gims.
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0: Ça s'appelle Soleil, pour l'instant c'est une incantation, ça marche pas bien. Maître Gims, évidemment, auquel on souhaite un bon anniversaire, 40 ans c'est important, avec son premier tube qu'on n'a jamais oublié.

0: Adèle a 38 ans aujourd'hui. Bon anniversaire à elle. Et au passage, je vous signale qu'un 5 mai, c'est aussi le jour de la mort de Napoléon. C'était en 1821. Et puis, c'est un 5 mai qu'un premier Américain a mis les pieds, enfin, les pieds, est allé dans l'espace. On va dire ça comme ça. Et ça, c'était en 1961. Et puis, c'est aussi aujourd'hui la journée mondiale de la langue portugaise. Et ça, j'y reviendrai tout à l'heure.
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0: Bon réveil à tous, c'est l'heure de À votre service, la chronique de Lilian Muller. Une question de Marc aujourd'hui de Reims. Il envisage d'installer une télésurveillance chez lui, mais entre les offres, les prix et les promesses, il ne sait pas à quoi se fier. Lilian a donc posé la question à Adrien de Saint-Nizodoro, de 60 millions de consommateurs. On écoute.
3: Alors pas du tout, c'est l'avantage, c'est que comme la décote est importante, on a des voitures qui sont vendues neuves encore à des prix très élevés, comme une Mégane e-tech de 2022 qui vaut dans le modèle actuel 39 500 euros et qu'on a trouvé pour 21 500 euros et moins de 60 000 km. Et ça, c'était en concession, donc avec un véhicule qui était garanti encore.
4: Pour ces voitures électriques, le principal sujet de préoccupation pour nos auditeurs et auditrices, on s'en doute, c'est l'histoire de la batterie. Chose importante, on parle désormais de réparation possible des batteries.
3: Oui, tout à fait. Il faut savoir qu'une batterie, c'est pas comme une batterie de smartphone. Une batterie de voiture électrique, ça se répare, ça se démonte, et les pièces en panne peuvent être échangées. Donc il n'est pas nécessaire de changer toute la batterie, heureusement, puisque ça représente près de 20 à 30% du prix de la voiture neuve. Donc, il ne faut pas trop s'inquiéter de ça. En revanche, ce qu'il faut s'assurer, c'est que la voiture a bien été entretenue et notamment que la batterie n'a pas été sollicitée de façon anormale. Donc, ça veut dire, par exemple, qu'il faut éviter de la recharger par temps froid, sans préchauffage préalable. Il faut éviter aussi les charges rapides trop souvent. Et surtout, ne pas stocker des voitures après de 0%. Parce que ça impacte beaucoup la durée de vie de la batterie.
4: Alors, quel document faut-il demander avant l'achat?
3: Alors, justement, puisqu'on parle de l'usure de la batterie, il y a un document qui est absolument indispensable pour une voiture électrique. C'est ce qu'on appelle le SOH, le certificat SOH pour State of Health en anglais, qui indique en fait le pourcentage de capacité restante de la batterie par rapport à sa capacité d'origine. Ça, c'est quelque chose qui est facilement communiqué par les concessionnaires, mais si vous achetez auprès d'un particulier, il doit pouvoir vous fournir ce document. Et ce document est indispensable parce qu'il faut savoir que si vous allumez juste votre voiture et que vous regardez le niveau de charge affiché sur l'écran, ça ne reflète pas l'état de santé réel de la batterie. Donc pour vous assurer que la batterie est en bon état, ce document est absolument indispensable.
0: Merci beaucoup à Lilian Muller, on s'est un petit peu planté au niveau du son, donc c'est pas la bonne explication, celle que vous attendiez en tout cas, mais promis, vous l'entendrez demain, l'explication concernant la télésurveillance, là c'était plutôt les voitures électriques, vous l'avez compris. Bref, allez, on redémarre, c'est reparti. Ça c'est la bruine, hein. Il y a beaucoup de brouillard ce matin, on va essayer de mettre un petit peu d'éclaircie dans tout ça, et direction les plages tout de suite avec Jean-Louis Aubert.

0: Allez, on quitte les plages direction le Luxembourg pour bulle de champagne dans Ici Matin. Comme chaque jour, bulle de champagne avec Jean-Baptiste Dutertre. On se rend aujourd'hui donc au Luxembourg où le champagne est présent, mais ce sont surtout les grandes marques qui dominent largement le marché. Sébastien Rouillot, ancien champenois et importateur de champagne de vigneron, revient sur les difficultés qu'il rencontre pour faire une place au champagne de vigneron, justement encore trop souvent dans l'ombre des grandes maisons. Écoutez.
1: Il y a des capitales mondiales où vraiment les champagnes de vignerons sont adoptées largement, et c'est pas encore le cas de Luxembourg parce que il y a des habitudes qui ont été prises. Donc, alors nous on a trouvé pleinement notre place en 10 ans, en 4 ans avec Flûte alors, mais ça reste une niche. Donc une niche qui doit être travaillée, mais d'autres intervenants, d'autres distributeurs ne souhaitent pas forcément le faire parce que c'est beaucoup plus compliqué, c'est plus d'efforts, c'est champagne d'explication, c'est champagne de mise en situation, champagne d'accompagnement avec la gastronomie. Donc nous c'est ce qui nous passionne, mais c'est pas la vente facile. Donc,
2: et puis le Luxembourg a ses propres vins qui sont notamment connus pour les blancs secs.
1: Exactement, très beau coteau sur la Moselle, c'est magnifique à visiter, et puis de très très bons vignerons. Donc sur les vins tranquilles. Beaucoup de blancs, du Riesling notamment, mais on peut aussi avoir des très très bons pinots blancs et d'autres cépages autochtones, on va dire.
2: On va pas faire la pub, mais il y a aussi de la bulle au Luxembourg.
1: Et il y a aussi de la bulle, oui, parfaitement, des créments luxembourgeois, de bonne facture, avec un style qui est progressivement en train d'évoluer, je dirais dans le bon sens du terme, avec moins de dosage, avec un peu plus de précision. Donc c'est bien parce que ça veut dire qu'il y a aussi une belle scène gastronomique et une appétence pour tous les bons produits. Donc ça c'est vraiment intéressant.
2: Ça a été facile de s'imposer comme ça avec une image champagne de vigneron qui effectivement c'est pas l'image des grandes marques quoi.
1: C'est-à-dire que ça a été relativement facile parce que personne voulait y aller sur ce créneau, donc on n'a pas été des concurrents trop mordants et on a pris de part de marché à personne. Donc ça c'est toujours bien, et donc c'est une niche, et nous on est très heureux dans cette niche. On essaye de la faire croître. Ça reste quand même pas epsilon, mais pas loin quand même.

0: Hop à la hête, c'était Taylor Swift. Les lions vont passer une bonne journée, on vérifie ça dans l'horoscope dans un instant.
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0: Allez, c'est parti pour l'horoscope avec Catherine Viguier. Bonjour Catherine.
4: Bonjour Yannick.
0: On parle d'un signe en particulier?
4: Du Sagittaire, mais pas que.
5: Bélier, vous aurez soif de voir ailleurs, d'apporter une note de fantaisie à votre quotidien.
6: Taureau, on vous sollicite pour défendre vos intérêts. Bon, vous saurez aussi défendre les vôtres.
7: Gémeaux, ne restez pas triste. Voyez haut, grand, quelqu'un vous trouve chouette et vous attend.
8: Cancer, vous aspirez à un meilleur travail et vous avez des plans, un plan en particulier.
9: Lion, ça se passe bien si vous restez ouvert aux avis contraires. Aujourd'hui, vous allez pouvoir avancer.
10: Vierge, s'il y a des tensions, vous verrez, elles seront vite atténuées avec une solution en vue.
11: Balance, essayez de prévoir une pause qui vous emmène ailleurs, qui vous fasse respirer un autre air.
12: Scorpion, vous ferez fructifier vos biens avec force, ce qui ne vous empêchera pas d'être respectueux.
13: Sagittaire, journée idéale pour faire part de vos émotions et si elles sont ancrées au fond de vous, sortez-les, parlez.
14: Capricorne, vous illuminez le cœur d'un être cher et il vous le rendra bien, loin des projecteurs.
15: Verseau, en famille, ne croyez pas que la partie est perdue, au contraire, il faut persévérer.
16: Poisson, ça se passe bien, vous verrez, on vous aime plus que ce que vous pouvez le croire.
17: Et pour nous tous, on essaie un nouveau truc qui nous enchante.
0: Bah très bien, j'aimerais bien savoir quoi, mais essayons. Essayons, pourquoi pas. On a un petit peu de temps, un petit coup d'œil tout de suite sur la page Facebook Ici Champagne Ardenne, avec ce matin une jolie photo de Val de Murigny, postée par ce matin par toute notre équipe, par Mélanie en particulier. Si vous voulez lui parler, vous allez sur la page Facebook Ici Champagne Ardenne à tout moment et vous nous faites part de votre matinée. Alors, temps gris aujourd'hui, on a compris, hein, c'est rafraîchissement au menu et aussi brouillard, donc prudence, surtout si vous devez partir à pied ou en vélo, en trottinette, que sais-je, soyez extrêmement prudent, la visibilité est bien réduite. On aura largement l'occasion d'en reparler évidemment durant cette matinale.
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0: Bonjour à tous, en tout cas en particulier à ceux qui viennent de nous rejoindre via le canal 3 de la TNT. Vous pouvez nous regarder en effet comme chaque matin, vous le savez, à la télé. Voilà, je vous fais un petit coucou, bonjour, soyez les bienvenus. Si vous voulez nous voir en vidéo et que vous n'avez pas la télé, ça peut arriver. Vous pouvez aussi aller sur internet ici.fr et vous cliquez sur l'onglet vidéo et vous pourrez suivre également cette matinale. Et aujourd'hui, la journée va être bien chargée, il y aura beaucoup de pluie, on le disait depuis ce matin, il y aura pas mal de brouillard, mais il y aura quand même une éclaircie avec des cadeaux et on vous offre notamment des fleurs dans un instant. L'info d'ici avec Margot Turgy qui, elle, nous parlera plus particulièrement tout à l'heure de l'armée.
18: L'armée qui recrute pour le service national, ce service militaire volontaire réservé aux 18-25 ans.
0: Eh ben, on sera présent. Ce sera juste après le point sur l'information nationale, l'info dans le monde. En 90 secondes, on va tout de suite faire un round-up complet. Et ce matin, c'est avec Audrazo.
19: Le patron du Tour de France, Christian Prudhomme, est ravi de la participation de la jeune pépite Paul Sexas à la Grande Boucle cet été. Il réagit à notre micro ici, il salue une très belle nouvelle.
20: Je n'ai pas vu un tel élan depuis Bernard Hinault. Certes, il n'a que 19 ans, mais c'est d'ores et déjà un champion du présent.
19: Le français Paul Sexas, il deviendra dans deux mois le plus jeune coureur sur le Tour depuis 1937. L'Académie de médecine demande une nouvelle fois la vaccination obligatoire de tous les soignants contre la grippe. Elle estime que les infections grippales sont très sous-estimées au sein des hôpitaux et des EHPAD. La flambée des prix à la pompe a engendré pour l'État 190 millions d'euros de recettes fiscales supplémentaires en mars-avril. Sébastien Lecornu, le Premier ministre, promet que les surplus serviront intégralement à financer les aides à la pompe déjà annoncées. La crise énergétique ne doit, dit-il, enrichir personne. Les fortes pluies sont de retour en ce mois de mai et voilà qui qui contraste avec avril. La France vient de vivre le quatrième mois d'avril le plus sec depuis 1959. Les villes de Cannes, Nice et Le Mans n'ont pas reçu une seule goutte d'eau le mois dernier. Image forte hier soir à la Nuit des Molières. Muriel Robin reçoit un Molière d'honneur, très ému. Elle a demandé au ministre de la Justice, Gérald Darmanin, de renoncer à son texte de loi d'accélération des procédures judiciaires. Un viol, dit Muriel Robin, ça ne se négocie pas, ça se juge. Je vous demande d'être à la hauteur de ce fléau.
0: C'est l'heure de l'info d'ici avec Margot Turgy. L'armée recrute, Margot.
18: Pour le service national, ce service militaire volontaire rémunéré de 10 mois réservé aux 18-25 ans. Et avant les premières incorporations prévues en septembre, l'heure est aux sélections comme au sein du 40e régiment d'artillerie de Suippes où des candidats ont été reçus hier, Louison Leroy.
2: Exposé au cœur du régiment, un canon César, ce camion d'artillerie envoyé en Ukraine par exemple, il enchaîne les démonstrations, sans missiles évidemment.
21: Ok, donc là vous avez vu une phase de tir, donc on insère l'obus, on charge, on ferme la culasse et on tire. Est-ce que vous avez des questions ?
2: Julien n'a pas de questions, mais des étoiles plein les yeux.
22: C'est impressionnant, c'est hyper impressionnant.
2: À 20 ans, il a échoué à devenir policier, puis gendarme. Il espère que cette fois, c'est la bonne, lui qui veut s'engager pour son pays.
22: J'ai hâte d'être en formation, j'espère y arriver et répondre à toutes les attentes.
2: Déjà, il répond aux exigences médicales. Il a été déclaré apte et devrait donc faire partie des jeunes incorporés ici au 40e régiment d'artillerie de Suippes, où il vivra pendant 10 mois aux côtés des soldats.
23: La chambre, elle est là, avec 3 lits, 3 armoires.
22: Eh ben, c'est pas l'idée qu'on s'en fait. En fait, on a une image un peu arriérée d'une chambre à l'armée, mais en fait, c'est plus que convenable.
24: Ici, on a retrouvé la salle de musculation, qui est ouverte, on va dire, toute la journée aux différents militaires.
2: Ce que voit Julien le conforte dans son choix. Il a dû faire 3 vœux et il a placé ce régiment de Suippes en tête car ses oncles y ont fait leur service militaire obligatoire à l'époque. Lucas, 17 ans, est déscolarisé. Il veut devenir militaire depuis qu'il est petit. Pour lui, ce régiment présente aussi un atout. Il est proche de chez lui, en Seine-et-Marne.
25: C'est à 2 heures de transport de chez moi. Du coup, c'est plus simple si je veux rentrer voir ma famille pendant des permes ou quoi que ce soit.
2: À ce jour, le régiment a reçu 10 candidatures, essentiellement de jeunes hommes, même si le service national est aussi ouvert aux femmes. 5 places restent à combler au 40e régiment d'artillerie de Suippes.
26: Un candidat doit être apte physiquement et ça sera la limite à partir de laquelle on ne pourra pas déroger pour pouvoir sélectionner nos candidats.
2: Le colonel Jean de Carbonnière commande le régiment.
26: Un candidat se doit également d'avoir le minimum de volonté nécessaire pour pouvoir s'intégrer pleinement et être pleinement assimilé. Ce que j'attends en tant que chef de corps, c'est qu'il puisse bénéficier de cette opportunité afin de découvrir ce que c'est que d'être un artilleur de Leclerc, que ce soit au quartier, mais également sur le terrain, en manœuvre, en tirant au canon, en tirant au missile, en servant sur le territoire national en opération Sentinelle, afin de découvrir la richesse de notre engagement, de nos métiers.
2: Pour ça, les jeunes volontaires seront bien sûr formés. Après 10 mois passés sur place, se posera alors pour eux cette question: retourner dans la vie civile, devenir réserviste pour l'armée ou bien en faire son métier.
18: Ils seront 15 à rejoindre le 40e régiment d'artillerie de Suippes en septembre. Partout en France, le ministère des Armées prévoit de recruter 3000 jeunes volontaires à la rentrée. Objectif 10 000 en 2030 et 50 000 à l'horizon 2035.
0: Tout à l'heure dans le journal de 7h, on va manger pour pas cher du tout.
18: 1 euro, c'est ce que coûte depuis hier le repas dans les restos universitaires partout en France et pour tous les étudiants.
0: Et puis dans la Marne, un maire tout juste élu qui n'a pas de mairie.
18: Le maire de Châtillon sur Morin, on vous explique tout ça dans le journal de 7h.
0: Merci beaucoup Margot. Aïe, aïe, aïe, là il va me falloir le nom de l'habitant. Attention, j'adore. Je vais chercher. Châtillon sur Morin.
18: Ah oui, le gentilet, bah oui.
0: Le gentilet, pardon, chercher le mot. Oh, elle sait tout, c'est trop.
18: Mais non.
0: Chaque fois, je...
18: Allez, j'aime bien ce
0: un
18: mot.
0: Point pour Margot. Voilà. Le gentilet de Châtillon sur Morin, ça m'intéresse. Si vous écoutez, que vous avez envie de nous mettre ça sur Facebook, n'hésitez pas. Mais Margot est déjà en train de faire des recherches.
18: Bon, bah, je vous dire, les Châtillonnais.
0: Les Châtillonnais, toutes les tout simplement.
18: Voilà. Oui, c'est vrai qu'on aurait pu s'attendre à quelque chose un peu déçu. Plus original.
0: Bah, il n'aura pas de mairie. Voilà. Bah, voilà. Bon, plus sérieusement, la météo aujourd'hui. La Champagne-Ardenne se réveille sous un ciel bien encombré. Les températures relevées ce matin, 7 degrés à Reims, 10 dans les Ardennes. Attention, l'atmosphère est lourde. Beaucoup de problèmes de visibilité, notamment ce matin à Reims. Il y avait beaucoup de brouillard et de bourrine. Méfiez-vous, soyez prudents, anticipez vos déplacements. Journée à surveiller. Météo France annonce une vigilance jaune pour pluie, inondation, orage. Carrément. On va vers vers un temps très instable. Averses fréquentes dès ce matin, avec une évolution orageuse en milieu de journée. Des cumuls de pluie notables sont annoncés, jusqu'à 20 mm dans la Marne, 25 localement dans les Ardennes. L'amélioration sera relative en fin de journée. Le risque orageux va baisser, mais des pluies resteront possibles. Bref, une journée pas folichonne, on va dire. 16 à 17 degrés pour les maximales. On en reparle tout à l'heure.
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0: Et on repart en musique, juste avant de retrouver Grégory Duchâtel et les trésors de Champagne-Ardenne qui nous amènera voir le Château Perrier. Voici France Gall.

0: Hong Kong Star, c'était France Gall, 6h40.
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0: On n'a que des infos fraîches, nous, ici, à Ici Matin. Est-ce que vous savez que la boisserie est en vente ?
2: La boisserie ?
0: Ouais, à la maison historique de Charles de Gaulle.
2: Ah.
0: Est mise en vente par ses descendants à Colombey-les-Deux-Églises. Elle est quand même inscrite au monument historique, c'est pas facile à acheter, mais elle a un souci. Elle a plein de problèmes d'entretien. L'électricité n'a jamais été remise aux normes. Les vitrages laissent jaunir les livres, les documents. Tout est en train de partir en cacahuète, comme dirait l'autre. Mmh. Et du coup, les héritiers de De Gaulle souhaitent s'en débarrasser. Voilà. Si vous voulez l'acheter, j'ai envie de dire, c'est une opération de sauvetage national. Carrément, allons-y. C'est très important. Je mobilise toute la Champagne-Ardenne. Si on se cotisait tous et on s'achète la boisserie pour nos week-ends.
2: Eh ben pourquoi pas.
0: Comme ça, on sera dans les souvenirs nationaux. Ce sera bien, ça aura de la gueule, comme disait le général.
2: Oui, et puis si on a envie de faire un petit tour dans la maison natale de Charles de Gaulle, elle est à visiter, c'est rue Princesse, dans le Vieux-Lille. Et c'est un endroit très sympa.
0: D'accord, ben voilà.
2: Pour le coup, c'est un musée, donc on peut pas le racheter.
0: Eh ben on fait ça, on achète en Haute-Marne la boisserie et on va à Lille le week-end et voilà.
2: Bon, c'est pas mal, bah ouais.
0: C'est bien, voilà. En tout cas, sachez-le, elle est à vendre et c'est un peu triste, je trouve. Mais bon, on en reparlera certainement en espérant que l'État va s'en mêler. C'est parti pour la suite avec les trésors de Champagne-Ardenne. Rien à voir. Bonjour Grégory.
3: Bonjour Yannick.
0: On part à Épernay avec vous sur la prestigieuse avenue de Champagne. On ne peut pas passer à côté du château Perrier.
3: C'est avant tout l'histoire d'un homme, Charles Perrier, le fils des fondateurs de la maison de Champagne et Jouette. Charles est un visionnaire, un entrepreneur. Il prend les rênes de la maison à la moitié du 19e siècle et va la diriger pendant 30 ans. Le champagne se vend bien avec lui et il est clair qu'il faut à cette maison une demeure à la hauteur de son nom et de son prestige. En 1854, il décide donc de faire construire un château sur l'avenue de Champagne, une artère stratégique toute proche de la ligne de chemin de fer Paris-Strasbourg. Le château est un lieu d'habitation pour lui et sa famille, mais c'est aussi un espace de réception, un lieu de stockage pour ses précieux flacons. Le château, achevé en 5 ans, impressionne par son architecture qui mêle les styles Renaissance et Louis XIII.
0: Et à l'intérieur, il ressemble à quoi ce château ?
3: On y trouve un confort moderne pour son temps, avec le chauffage et même un ascenseur. Ça, c'est nouveau, hein. C'est d'ailleurs l'un des premiers ascenseurs privés de France, installé en 1877. Un vrai luxe pour l'époque. Au total, la construction du château a coûté l'équivalent d'1 million de francs de l'époque, soit plus de 3 millions d'euros aujourd'hui. Après la mort de Charles Perrier, son neveu Henri Galis va hériter du château, qui va prendre alors le nom de Château Galis. C'est à Henri que l'on doit la célèbre statue équestre qui trône dans la cour d'entrée. Henri, passionné de chevaux, a voulu que cet hommage figure parmi les éléments les plus remarquables du domaine. Mais l'histoire du château Perrier ne s'arrête pas là. Pendant la Première Guerre mondiale, les caves du château sont utilisées comme hôpital militaire. Des inscriptions en italien sont encore visible dans certaines parties du bâtiment. Pendant la Seconde Guerre, le château devient quartier général des armées britanniques, puis allemandes et américaines. En 1942, la ville d'Épernay achète le domaine pour en faire un musée municipal, un musée qui ferme ses portes en 1998, mais en 2021, il renaît sous un nouveau nom, le Musée du vin de Champagne et d'archéologie régionale. Le château Perrier, un lieu chargé d'histoire qui continue à faire rayonner Épernay et son riche patrimoine, c'est l'un des trésors de Champagne-Ardenne.
0: Merci beaucoup Grégory. Dans un instant, le Veto nous rejoint et nous expliquera comment bien choisir un pet sitter. Ici matin, 6h44, bon réveil.
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0: 6h45, vous l'envisagez peut-être pour les prochaines vacances d'été, confier votre animal à un pet sitter, une garde à domicile. De plus en plus de personnes font ça en France, mais cela peut stresser énormément l'animal. Le docteur Fabien nous donne la méthode infaillible pour démasquer les amateurs et choisir la perle rare.
11: Alors c'est une angoisse totalement légitime. Pendant très longtemps, le pet sitting était vu comme un simple petit boulot pour arrondir les fins de mois. Aujourd'hui, c'est un véritable métier qui demande des compétences très pointues. L'erreur fatale que font beaucoup de propriétaires, c'est de choisir un profil uniquement parce qu'il a des bons avis ou que la personne écrit « J'adore les animaux depuis que je suis tout petit ». Aimer faire des câlins, ce n'est pas une qualification professionnelle. Un vrai pet sitter doit savoir lire le langage corporel d'un animal stressé par l'absence de ses maîtres, repérer les premiers signes d'une maladie et surtout savoir réagir avec sang-froid face à une urgence vétérinaire.
0: Alors, comment est-ce qu'on fait le tri? Comment on fait le tri surtout entre un professionnel qualifié et un amateur bien intentionné?
11: En France, toute personne qui gagne de l'argent en gardant des animaux doit obligatoirement posséder l'ACACED. C'est l'attestation des connaissances pour les animaux de compagnie d'espèces domestiques. C'est un certificat d'État qui valide les bases en biologie, en comportement et en réglementation. Exigez de voir ce document. Le deuxième point non négociable, c'est l'assurance responsabilité civile professionnelle. Que se passe-t-il si le pet sitter perd votre chien en forêt, s'il se fait mordre ou si votre chat

0: véritable interrogatoire. Quel est le numéro de votre vétérinaire habituel? Où sont les cachettes préférées de votre chat? Comment votre chien se comporte avec ses congénères? Méfiez-vous du pet-sitter qui dit oui à tout. Et enfin, exigez un contrat écrit avec le nombre de visites, les tarifs et la promesse de vous envoyer des photos tous les jours. Vous partirez comme ça, l'esprit léger.
1: C'est bien noté, merci beaucoup docteur. Dans un instant, je vous expliquerai comment remporter 10 000 euros de vacances grâce à Ici Champagne Ardennes. Avant cela, on écoute September, Earth, Wind and Fire.

0: September. C'est vrai qu'on est un peu dans un temps qui ressemble à ça. C'était Earth, Wind and Fire. Attention, j'ai un message important à vous faire passer tout de suite.
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0: 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Voilà, je vous le dis tout de suite, rendez-vous la prochaine heure. Écoutez bien votre radio Ici Champagne Ardennes. On passe au 3+ tout de suite. Et on va commencer avec du jazz, c'est ça? Allez, on se met dans l'ambiance du jazz. Soirée jazz, ce mardi à Reims dans la salle du Shed. Ça c'est avec Jazzus, programmation portée par Jazzus, bien connu dans la région, avec des musiciens qui revisitent les standards mais aussi des compositions originales. Ça détend, ça fait du bien. On est dans une proximité directe avec les artistes, presque comme dans un club new-yorkais ou parisien. Improvisation, énergie, échange avec le public, c'est vivant, c'est spontané, c'est parfait pour une sortie en semaine sans prise de tête. Ce soir à 20h30, Jazzus production. Pour en savoir plus, vous faites jazzus.fr sur internet. Deuxième rendez-vous à Châlons-en-Champagne, un ciné-concert autour de Buster Keaton. Idée de sortie originale, direction La Comète, scène nationale pour ce ciné-concert autour d'un classique du cinéma muet, La Croisière du Navigator. C'est l'un des chefs-d'œuvre de Buster Keaton, revisité en version live sur

Scène, musicien, comédienne accompagne le film en direct pour une expérience immersive entre humour, burlesque, poésie et mélancolie. C'est à 19h30 ce soir à Châlons-en-Champagne, donc du côté de la Comète, sortie parfaite pour redécouvrir le cinéma autrement. Lacomète.fr pour en savoir plus tout simplement. Et puis une expo se prépare, je voulais vous prévenir, une exposition qui met à l'honneur la créativité locale et surtout celle des plus jeunes, direction la médiathèque Croix-Rouge, pour découvrir Leporello, une exposition née d'ateliers artistiques menés avec des enfants des quartiers Châtillon, Val-de-Murigny et Source des Trois-Fontaines. Derrière ce projet, trois artistes rémois qui ont accompagné les enfants dans la création d'œuvres collectives. Vous allez pouvoir découvrir tout ça sous forme de livre en accordéon, une expo à la fois artistique et humaine, exposition visible à partir du 6 mai, c'est-à-dire à partir de demain et jusqu'au 30 mai à la médiathèque de la Croix-Rouge. Sortie simple, locale, pleine de fraîcheur pour soutenir les enfants des quartiers et les artistes qui les ont accompagnés. Voilà pour les 3 plus du jour. Et voilà pour la musique qui suit, c'est Calogero, un jour au mauvais endroit ce matin dans Ici Matin. Vous êtes bien.

0: mauvais endroit, Calogero. On ne sait plus comment s'habiller avec cette météo qui change tout le temps là. C'est vrai que ça s'est un peu rafraîchi. Et justement, dans ce genre de sujet, Fred Ballard cherche un peu son style. On en parle dans un instant dans l'Humour en Tube. On revient tout de suite.
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0: C'est l'heure de l'humour en tube. Comment s'habiller au mois de mai? Alors c'est vrai qu'en mai, on fait un peu ce qui nous plaît. Vous connaissez la formule. Toutefois, Fred Ballard a remarqué pour nous que trouver son style printanier n'était pas si évident. Alors elle a demandé de l'aide à des stylistes de haut vol. C'est l'humour en tube tout de suite.
6: J'ai regardé, en ce moment, il faut s'habiller comme ça. Je peux pas être mal habillé, je suis habillé comme tout le monde.
7: On peut pas être autant à se tromper. Bon.
8: Alors si, c'est tout le problème. Hein. Parfois, on suit la mode sans se poser de questions et parfois, il est nécessaire de se demander pourquoi on porte ce pantalon parachute et ce t-shirt extra large. Parce que la tendance est au confort.
6: Je finis toujours dans des vêtements de sport. Je me dis, si les sportifs de fou, là, ceux qui font des efforts tous les jours et tout, eux, ils sont bien là-dedans. Imagine-moi. Qui fait absolument rien de sa life. C'est sûr, je vais être au max. Et c'est exactement ce qui se passe. Je ne fais rien dans un équipement professionnel.
8: Voilà, sportif de haut niveau et humoriste de stand-up, tous en survêt pour se muscler les abdos et les zygomatiques. En mai, fais ce qu'il te plaît, Roman Frécinet, parce que le pire au printemps, c'est pas de survêt.
9: Mais le vrai fléau, c'est la multiplication de ses collègues qui cherchent votre approbation. T'as vu, on sait plus comment s'habiller. Tu n'as jamais su t'habiller, Martin. Tu portes des jupes trois quarts avec des cuissardes, on sait pas si tu bosses à la compta ou si tu fais de la figure dans les Trois Mousquetaires. Tu mets des boucles d'oreilles de prof d'allemand, un sac à dos d'Omio, ça arrête de nous embêter. Comment s'habiller, Martine ?
8: Voilà, donc en mai, évitons d'énerver Alison Wheeler et faisons ce qu'il nous plaît au niveau fringues, cuissardes et survêtements, tout est permis. Même si c'est pas Jojo, c'est très rigolo.
0: Merci Fred Ballard et surtout à demain. Dans un instant, on écoutera Queen. Avant cela, j'aimerais vous rappeler que vous pouvez communiquer avec nous grâce à la page Facebook Ici Champagne Ardenne. On vous attend avec vos petits commentaires. Mélanie vous attend pour vous répondre. J'ai regardé, il y a déjà pas mal de petits mots. C'est vrai que faut garder le moral, hein. Il fait un peu frais, un peu brumeux, je sais pas comment le dire. C'est un peu humide, la visibilité est réduite. Soyez prudents. Et puis, qu'est-ce que je voulais vous dire d'autre? Bah, tout simplement qu'on vous fera gagner des cadeaux et dans un instant, des places de foot pour aller voir le dernier match du stade de Reims.
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0: Allez, on se réveille, quelle que soit la météo, faut y aller. Il est 7h du matin, bienvenue. Et c'est l'heure de votre journal de 7h en Champagne-Ardenne avec Margot Turgy. Une entrée, un plat et un dessert pour 1 euro, Margot.
10: Depuis hier, tous les étudiants, boursiers ou non, peuvent manger dans les restos U en France. Pour cette somme quasi symbolique, inclue dans le budget 2026 par le gouvernement, la mesure concerne aussi les alternants, les apprentis ou encore les doctorants. Josaphat a 26 ans, il est originaire du Bénin et il étudie les maths appliquées à la fac de Reims. Pour lui, débourser 1 euro contre 3,30 € avant, c'est la perspective enfin de ne plus sauter de repas.
11: C'est vraiment un soulagement pour moi. Là, au lieu de 3 euros, je paie 1 euro, ça veut dire que j'aurai 3 jours de repas. Ça aide beaucoup, ça soulage dans les dépenses. Moi, j'ai un budget d'à peu près 30 euros pour manger et tout. Par mois. Avant, moi, je n'osais pas m'asseoir pour payer, par exemple, un repas ici. Quand je finis le cours à 12 heures comme ça, je dois rentrer. Réfléchir à ce que je vais chauffer, manger, repartir au coût de 14 par exemple. Là, je sais que avec 1 euro, je pourrais gérer.
12: Ça va changer la vie, même d'un point de vue d'humeur, oui, d'énergie.
11: Bien sûr, bien sûr. Actuellement, je suis plein et il y a encore le décès. Donc franchement, c'est une belle opportunité pour nous les étudiants qui n'ont pas assez de ressources. J'irai dormir en paix.
10: Josaphat, étudiant à Reims, au micro ici Champagne-Ardenne de Salomé Pineda. Alors comment les équipes du Crous de Reims se sont organisées pour l'entrée en vigueur du repas à 1 €? On leur pose la question dans l'info d'ici à 7h30 et à 7h45. Notre invité est le vice-président étudiant du Crous de Reims, alors que les organisations étudiantes réclamaient ce repas à 1 € depuis des années. Pour compenser les 9 € réels que coûte chaque plateau, l'État va mettre 50 millions d'euros sur la table cette année. Une somme destinée aussi au recrutement des agents notamment.
0: Un jeune homme a été reconnu coupable de proxénétisme hier.
10: Par le tribunal correctionnel de Reims, à seulement 23 ans, il était jugé notamment pour avoir prostitué sa petite amie, âgée elle de 18 ans. Les faits se sont déroulés entre novembre 2025 et mars 2026 dans des appartements de Reims loués par le couple sur Airbnb. Et le prévenu n'a donc pas réussi à convaincre de son innocence, Emma Jacob.
13: S'il a accepté que sa petite amie se prostitue, c'est pour qu'ils puissent tous les deux avoir un toit et à manger, explique le prévenu. Lui sortait de prison, se décrit comme sans domicile fixe. Elle, tout juste majeure, a enchaîné les placements en foyer. La jeune femme est présente à l'audience et l'affirme. Elle était déjà escorte avant de le rencontrer. Mais ça ne suffit pas à convaincre la procureure qui interroge. S'il n'est pas son proxénète, pourquoi est-il présent lors des ébats, dans la pièce juste à côté et avec une arme? Pourquoi échange-t-il avec les clients? Moi, mes filles, elles taffent bien, promet-il dans un message retrouvé dans son téléphone. Car il y a vraisemblablement d'autres prostituées. Dans une conversation par SMS, l'une d'elles le supplie d'ailleurs de faire une pause entre deux clients. À la barre, sa petite amie tente de le défendre, affirme que l'arme retrouvée est à elle. Le couple semble amoureux, s'échange des regards tout au long de l'audience. Mais la procureure, elle, parle d'emprise. Il a exploité cette misère humaine, conclut la magistrate.
10: Et après avoir été reconnu coupable, le jeune homme a été condamné à 2 ans et 10 mois de prison ferme. Il a aussi interdiction d'entrer en contact avec sa victime pendant 2 ans et de posséder une arme pendant 10 ans. Toujours à Reims, un homme de 29 ans a été relaxé hier pour maltraitance sur un animal. Jugé pour avoir traîné un bébé malinois de 6 mois sur plusieurs centaines de mètres avec sa voiture quartier Wilson à la mi-mars, le tribunal correctionnel a estimé que la volonté de faire du mal n'était pas assez caractérisée. Le compte-rendu d'audience est à lire sur ici.fr et le chiot va mieux grâce aux soins d'un refuge. Il sera bientôt adopté par une nouvelle famille.
0: Le Premier ministre promet un point tous les 10 jours.
10: Sur les surplus fiscaux générés par la hausse des prix des carburants, des surplus de 190 millions d'euros en mars-avril par rapport à la même période en 2025, selon Sébastien Lecornu. La pluie est de retour dans le ciel de Champagne-Ardenne depuis hier et si elle ne nous avait pas forcément manqué, ça faisait trop longtemps qu'elle n'était pas tombée. Météo France parle d'un mois d'avril parmi les plus secs jamais enregistrés. Olivier Aymon, le quatrième depuis le début des mesures en 1959.
14: Cannes, Nice ou Le Mans, ces trois villes n'ont pas reçu une goutte d'eau le mois dernier. Sur les départements de l'Aisne, des Hauts-de-Seine, de la Marne, de la Seine-et-Marne, de l'Yonne, de la Nièvre et du Var, ce mois d'avril a été le moins arrosé en plus de 60 ans de mesure. Et si on change encore d'échelle, sur l'ensemble de l'Hexagone, le déficit en pluie a atteint 70% ces dernières semaines. Il n'y a que le Massif central, la Haute-Corse et les Pyrénées qui ont connu un mois d'avril où le parapluie a été régulièrement nécessaire. Couplé à des températures moyennes plus de 2 degrés au-dessus de la normale, ce manque d'eau a entraîné l'apparition de premiers feux de forêt, avec des sols très secs, pas très propices aux semis agricoles, équivalent à ce qu'on connaît normalement en juin, dit Météo France, qui espère que la pluie qui a fait son retour ces jours-ci permettra de compenser, au moins en partie, ce début de printemps bien trop estival.
10: Les explications d'Olivier Aymon. Les dispositifs de secours testés aujourd'hui dans la Marne, une simulation d'accident de la route avec transport de matières dangereuses est organisée par la préfecture, ce qui veut dire que si vous habitez Épernay, Auvillé, Dizy ou Magenta, vous allez peut-être recevoir un SMS avec écrit 3 fois le mot exercice, mais pas de panique, c'est donc un exercice et vous n'avez rien à faire.
0: Dans la Marne, un maire tout juste élu qui n'a pas de mairie.
10: Le nouveau maire de Châtillon-sur-Morin, 220 habitants au sud d'Esternay, parce que l'ancienne municipalité a fait détruire le bâtiment, et ça, 3 semaines avant le scrutin de mars 2026, Mathieu Bonnour.
15: Au pied de la belle église du XIIe siècle, de la terre, des débris, lieu de l'ancienne mairie détruite, Annick, présidente d'une association de sauvegarde du patrimoine, n'arrive toujours pas à s'y faire.
16: Ils ont rasé la mémoire de Châtillon. Et ça laisse un vide énorme, aussi bien sentimentalement que vraiment au niveau visuel. Hein.
15: Devant le chantier, le nouveau maire, Xavier Letchimy, dénonce ce choix.
17: Ça nous chagrine.
18: Là, on marche sur ce qui reste de l'ancienne mairie.
17: Oui, c'est les restes, ce sont les restes.
15: Tout a été déménagé à seulement quelques mètres.
17: Alors, c'est une mairie provisoire. On rentre dans une maison, donc les gens habitent ici.
19: On est chauffé avec un poêle à bois, il fait assez froid.
15: Une petite pièce d'une vieille maison, dans un coin, des cartons, des armoires.
19: Là, c'est les archives. J'en blague un petit peu, je dis il y a Rémi sans famille et maintenant il y a Xavier sans mairie.
15: Xavier Letchimy aurait préféré rénover l'ancien bâtiment. Un affrontement à coups de rapport d'experts avec l'ancien maire Alain Soyer, lui jure qu'il n'y avait pas d'autre choix.
20: On voit bien à cause des argiles, à cause aussi de sa vétusté, son manque d'entretien pendant très très longtemps font que, à un moment donné, on a pris la décision de dire, on démolit et on reconstruit un neuf.
15: Le nouveau maire lui veut présenter au moins deux projets aux habitants et leur demander de voter pour choisir le visage de leur future mairie.
10: Le reportage de Mathieu Bonnour pour Ici Champagne-Ardenne.
0: Moi, il a de l'humour, c'est bien.
10: Oui,
0: garder l'humour.
10: Il vaut mieux.
0: Alors, en parlant d'humour, on va le garder aussi pour parler du ciel. Ça va pas être jojo aujourd'hui, comme dirait l'autre. Le point météo est plutôt pessimiste. Ciel très nuageux sur l'ensemble de la région. Des températures comprises entre 7 et 10 degrés ce matin. Ambiance instable. Des averses circulent déjà localement. Soyez vigilants, la visibilité est très réduite, notamment à Reims. Beaucoup, beaucoup de brouillard, de borine. Ça réduit fortement cette visibilité. Prudence. On vous rappelle qu'il y a une vigilance jaune activée aujourd'hui pour pluie et orage. La tendance annoncée, c'est une journée agitée, avec des averses régulières, un passage plus orageux attendu entre la fin de la matinée et le début de l'après-midi, et par moments des pluies soutenues avec des coups de tonnerre possibles cet après-midi, risque d'orage un petit peu diminué, mais le ciel reste chargé. Les maximales atteindront 16 à 17 degrés avec un vent de sud-ouest modéré qui s'installe.
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0: 7h08, c'est ici matin. Bon réveil dans un instant. Je vous offre des places pour aller soutenir le stade de Reims. Rapprochez-vous de votre téléphone. À tout de suite.

0: Quelle voix quand même, hein. Freddie Mercury, Queen, Don't Stop Me Now. Il est 7h, presque 12 minutes.
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0: Margot, aujourd'hui, je vous emmène au Portugal. Allez, c'est parti. Pourquoi ? Parce qu'aujourd'hui, c'est la journée mondiale aussi de la langue portugaise. Donc on s'écoute un petit fado déjà.
3: Ah bah oui, forcément. Est-ce qu'on peut manger un petit pastéis de nata ou pas ?
0: Ah, en c'est même bon temps. Ça.
3: Oh bah oui.
0: J'y ai pas pensé.
3: C'est irrésistible ça.
0: Ouais, ça c'est la catastrophe pour moi. La dernière fois que je suis allé là-bas, j'ai dû en manger 12 000. Alors,
3: une ça langue... peut pas se manger... On peut pas en manger qu'un, c'est
0: si,
3: ça
0: si,
3: le problème.
0: On peut en manger 36 000 en 3 jours. 265 millions de personnes parlent le portugais, puisque c'est quand même la journée de la langue avant tout. Hein. C'est l'une des langues les plus parlées de la planète, présente sur 4 continents dans 9 pays. Comment on appelle les gens qui parlent le portugais ? Les lusophones. 7% de la population mondiale. Voilà. Alors du coup, bah, j'ai révisé, parce que c'est important, j'ai révisé. Donc pour dire bonjour, c'est hola, ça va, c'est facile. Pour dire au revoir, c'est adeus. Voilà.
3: Bah, très bien, merci.
0: Bah, merci, ça se dit pas comme ça, madame.
3: Ah, ça
0: alors,
3: se dit...
0: ils disent différemment si c'est un garçon ou une fille. Ils disent obrigado pour les garçons, obrigada pour les femmes. Allez-y, dites-moi merci.
3: Obrigado.
0: De nada. Ça veut dire de rien. C'est bien, non ? C'est important, on va mettre l'hymne national. C'est un combat. L'hymne national du Portugal. Voilà, vive les Portugais. Je les embrasse, ceux qui nous écoutent. Et sachez qu'on défendra la langue portugaise autant qu'on pourra, parce qu'on n'a pas non plus tous les talents, mais on fera ce qu'on pourra. C'est noté, on va maintenant jouer. Allons-y. Si vous voulez gagner 2 places pour aller voir le Stade de Reims, sachez que c'est important car le prochain match est très important. Le Stade de Reims, qui est 6e, doit gagner face à Pau au Stade de l'Aune. S'il gagne et que dans le même temps, Rodez, qui est 5e, ne gagne pas face à Annecy, on peut avoir encore une chance d'accrocher les barrages. Pour aller soutenir le Stade de Reims, voici la question. Vous le savez, le Stade de Reims doit affronter le Pau FC la semaine prochaine, enfin ce samedi, pardon, à 17h. Le Pau FC qui a été battu lui-même par Nancy samedi dernier. Voici ma question, sur quel score le Pau FC a-t-il été battu par Nancy samedi dernier ? Était-ce 6-0, 1-0 ou 3-1 ? Vous m'appelez au 03 26 48 2000 et c'est Mélanie qui vous répondra. 6-0, 1-0 ou 3-1. Si vous avez la bonne réponse, je vous offre 2 places pour le prochain match à 17h. À vous de jouer.

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5: C'est ici matin, il est 7h15, mon œil avec David Ossil, où la dernière révélation de Mediapart a de quoi décevoir des millions de Français. Sophie la girafe n'est plus fabriquée en France.
6: Qu'est-ce que c'est que cette histoire? Sophie, ce jouet, celui qu'on a tous eu entre les mains, ou dans la bouche, soyons honnêtes. Si t'avais pas Sophie dans ton berceau, t'avais raté ta vie de bébé. La girafe offerte en disant c'est français, c'est naturel, c'est sain. 65 ans de caoutchouc naturel, de Haute-Savoie, de savoir-faire français. Sauf que non, selon Mediapart et l'entreprise Vully, qu'il reconnaît, le jouet arrive en réalité par conteneur depuis la Chine. Mais alors l'usine de Rumilly que la presse a pu visiter, eh ben une vitrine, on plaçait 4 ou 5 personnes dans l'atelier avec de la matière première périmée. Tout était faux, dit un ancien salarié. Et un autre qui explique que la fabrication en France coûterait beaucoup trop cher. Mais alors, qui nous dit que les normes appliquées en Chine étaient bien les normes françaises? Qui nous dit qu'il n'y avait rien dans ce caoutchouc qu'on aurait préféré ne pas mettre dans la bouche de nos bébés? On ne dit pas qu'il y avait quelque chose, hein. On dit qu'on ne sait pas. Et c'est ça qui est décevant et inacceptable. D'autant que le fabricant ne manque pas d'audace. Il l'a claironné longtemps, son Made in France. En 2021, pour les 60 ans de Sophie, une statue géante a fait son entrée au musée Grévin, icône du savoir-faire français au Grévin, alors qu'elle était fabriquée en Chine depuis 8 ans. Il faut quand même oser, hein. Ce matin, sur les sites internet qui vendent le jouet, y compris le site officiel, il est encore dit que c'est fabriqué à la main en France. Alors, vous voulez vérifier? Bien, regardez le numéro de lot gravé à l'intérieur d'une des pattes. Elle est française, si c'est 30, 32 ou 33, elle est chinoise. Au fait, pourquoi elle s'appelle Sophie? Parce qu'elle a été inventée le 25 mai 1961, le jour de la Sainte Sophie. Enfin, c'est ce qu'on nous dit depuis 65 ans.
5: Ah là là là là, quel scandale, franchement. Merci David Ossilou de nous tenir au courant. C'était la chronique Mon œil. Dans un instant, la suite avec l'écho d'ici et mon invité. On parlera vin, on parlera taxes, on parlera douane dans un instant. Juste après, Guillaume Grand.
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0: Toi et moi, c'était évidemment Guillaume Grand. Il est 7h20, c'est l'heure de l'écho d'ici. Le champagne fait face à un monde qui change. Droits de douane, tensions commerciales, marché plus instable. On est loin de la mondialisation fluide qu'on a connue pendant des années. Alors comment cette filière aussi internationale que le champagne va-t-elle s'adapter? On en parle ce matin avec Martin Cubertafon, qui est enseignant à Sciences Po Paris, spécialiste des marchés du vin et des spiritueux, et qui participera ce soir au rendez-vous de Bacchus à 19h au Clos à Reims. Bonjour à vous.
1: Bonjour.
0: Alors, on parle beaucoup de fin de mondialisation heureuse. Concrètement, ça veut dire quoi pour la et le champagne, j'ai envie de dire?
1: Bien, effectivement, il y a un retour des guerres commerciales qui utilisent beaucoup l'arme des droits de douane, notamment les États-Unis, la Chine. Alors, ça peut être fait pour des raisons économiques, mais c'est souvent fait sous forme de représailles à la suite de prise de position politique. C'est ce qu'on a vu la semaine dernière avec la menace d'augmentation des droits de douane sur les voitures de la part des États-Unis vers l'Europe. Cela vise spécialement l'Allemagne suite aux critiques du chancelier sur la stratégie des États-Unis dans la guerre en Iran. Et le problème, c'est que ces stratégies de représailles, elles ciblent pour chaque pays les industries les plus exportatrices. Les voitures, donc, en Allemagne et en France, les vins, champagne et spiritueux.
0: Alors c'est
1: donc
0: devenu
1: la champagne est particulièrement à risque dans cette nouvelle étape de la mondialisation.
0: C'est devenu un sujet clé, même douloureux, j'ai envie de dire. Avant, on exportait du champagne comme une évidence. Ça a changé, clairement.
1: Oui et non, ça va continuer. Effectivement, la Champagne exporte un peu plus de la moitié de sa production. Donc ça veut dire qu'il y a beaucoup plus d'incertitudes et qu'il va falloir être beaucoup plus agile, notamment aux États-Unis qui sont son premier marché à l'export.
0: Quand un droit de douane augmente, qu'est-ce qui paye en fait vraiment?
1: Ben, à la fin, c'est le consommateur final et c'est ça le problème. Certains producteurs ont essayé en Champagne de prendre sur leur marge pour maintenir leur prix de vente, souvent en partageant la charge avec leur importateur. Mais en même temps, l'incertitude géopolitique que vous évoquiez a généré d'autres phénomènes. Un renchérissement de l'euro qui a pris 15% en 18 mois, donc nos produits sont moins compétitifs. Et puis les coûts de l'énergie qui sont en train d'augmenter très fort, ce qui augmente les coûts logistiques. Donc, c'est quasiment impossible de contenir tout seul l'augmentation des prix, parce que c'est un phénomène multifactoriel, et à la fin, ça augmente, et c'est le consommateur qui paye, et nos produits sont moins compétitifs.
0: D'autant que voilà, effectivement, il y a des produits qu'on connaît qui sont moins chers, on va pas forcément les citer, mais est-ce que ça peut faire perdre des parts de marché à la champagne?
1: Ben oui, c'est ça le problème, hein. Le mécanisme, c'est vos prix augmentent, vous franchissez ce qu'on appelle des seuils de prix psychologiques, c'est-à-dire des prix au-delà desquels on n'est plus prêt à acheter cette bouteille, et ben, vous faites remplacer par d'autres produits dans les rayons des magasins, sur les cartes des restaurants, dans les habitudes des consommateurs, et après, ben, il faut regagner ces espaces avec un effort supplémentaire.
0: Dans ce contexte, comment on peut s'adapter? Quelles sont les stratégies pour les maisons de champagne?
1: Ben, l'environnement est moins stable, avec tout ce qu'on a évoqué, donc en fait, plus que jamais, il faut diminuer son exposition à un seul marché, diversifier ses ventes géographiquement et puis devenir adaptable. Ça devient un facteur clé de succès, la stabilité et un souvenir d'une autre époque.
0: On a encore peu de temps pour discuter, malheureusement, pour en parler longtemps. J'ai envie quand même de vous demander, est-ce que la Champagne a suffisamment d'atouts pour s'en sortir? Comment ça va évoluer?
1: Mais bien sûr, la Champagne est très robuste, résiliente, elle en a vu d'autres, elle a une marque extrêmement forte, elle a une notoriété unique, un savoir-faire, des produits de grande qualité, et puis elle a connu d'autres conflits, elle sait s'adapter, donc la Champagne devrait est robuste et pérenne et va s'en sortir sans aucun problème avec adaptation.
0: Bon, on a envie de dire qu'on a bien envie d'entendre ce message très positif de votre part et vous êtes un expert. Je rappelle donc le rendez-vous auquel vous participez, c'est à 19h, rendez-vous de Bacchus, à 19h au Clos à Reims avec ce thème, droit de douane, instabilité des marchés, nouveaux équilibres, quels sont les enjeux pour la Champagne? Merci d'avoir participé ce matin avec nous en direct. Bonne journée à vous.
1: Bonne journée.
0: Eh ben, la musique revient. On va rester sur cette note positive. Écoutez, bleu comme toi, bleu comme ici matin. Vous pouvez le voir si vous nous regardez sur le canal 3 de la TNT. Vous restez avec nous. La suite arrive dans un instant.

0: toi, Étienne Dao. Alors, au sujet des rendez-vous de Bacchus, on en parlait à l'instant, et du champagne à 19h ce soir, vous pouvez aller sur notre page Facebook, puisqu'on vous propose un article complet. Vous retrouverez toutes les infos sur ce rendez-vous à ne pas manquer. Allez, on rejoint le standard.
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0: On va vous offrir deux places pour aller supporter le Stade de Reims qui a encore une petite chance, un petit trou de souris pour s'en sortir. On va en parler avec Antonin. Bonjour Antonin.
2: Bonjour Yannick, ça va bien ?
0: Ça va et toi ? Jeune supporter ?
2: Depuis quelques années déjà, depuis avec papa. Ouais.
0: Bon, alors comment on analyse la situation là ? Est-ce qu'on a une petite chance quand même ? On y croit ?
2: Oui, on y croit, mais bon, on a quand même un petit peu perdu un peu l'ambition. Et là, c'est pour ça qu'il faut se déplacer en masse.
0: Exactement.
2: Il faut qu'on y aille tous, il faut qu'on motive.
0: Faites partie des supporters acharnés, là, sur le côté gauche ou...
2: Ça dépend. Moi, je suis plutôt Jonquet ou des fois... Mais ça bouge pas mal.
0: Bon, en tout cas, bravo, vous allez gagner deux places, car vous savez quel était le score. Le Pau FC a été battu par Nancy samedi dernier. Sur quel score ?
2: Sur le score de 3-1.
0: Bravo, c'est la bonne réponse. Je vous mets deux places de côté. Et je vous rappelle que vendredi, il y a un grand tirage. Vous pouvez peut-être remporter deux places VIP avec champagne et tout. Je vous le souhaite, en tout cas. Bonne journée à vous.
2: Merci beaucoup, Yannick. Bonne journée à toi.
0: À bientôt. Bye.
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0: Et aujourd'hui 5 000, il y a quand même des bonnes nouvelles, n'est-ce pas Margot ? C'est le repas à 1 euro par exemple pour les étudiants ?
10: Pour tous les étudiants, et ça peu importe qu'ils soient boursiers ou non, c'est en place depuis hier. Et on va voir ce que ça change dans l'info d'ici de 7h30.
0: A tout de suite.
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0: Et pour l'heure, c'est le moment de faire le point sur l'actualité en France et dans le reste du monde. C'est en 90 secondes et c'est assuré ce matin par Audrazo.
11: La crise énergétique ne doit enrichir personne. Déclaration de Sébastien Lecornu, le Premier ministre promet que les surplus de recettes fiscales avec la hausse des prix des carburants serviront intégralement à financer les aides à la pompe qui ont été annoncées, 190 millions d'euros de surplus en mars-avril. Je n'ai pas vu un tel élan depuis Bernard Hinault. Le patron du Tour de France, Christian Prudhomme, se réjouit sur notre radio ici de la participation de Paul Sexas à la Grande Boucle, la pépite française de 19 ans, va devenir cet été le plus jeune coureur sur le Tour depuis 1937. Faut-il obliger les soignants à se faire vacciner contre la grippe ? L'Académie de médecine est pour. Elle estime que les infections grippales sont très sous-estimées au sein des hôpitaux et des EHPAD. Un animateur périscolaire est jugé aujourd'hui accusé d'attouchement sur la poitrine de trois petites filles de CM2 dans une école parisienne. 9 fillettes en tout racontent des câlins forcés et des réflexions déplacées. Plusieurs parents demandent un procès à huis clos. Les passagers d'un bateau de croisière toujours confinés dans leur cabine ce matin, le Cap-Vert refuse de les voir débarquer. Le navire coincé en quarantaine après la mort de trois personnes à bord et les soupçons d'un foyer d'antivirus, une maladie qui peut provoquer de graves syndromes respiratoires. La star hollywoodienne Demi Moore fera partie du jury du Festival de Cannes. 22 films à départager, la Palme d'Or à décerner. Le Festival de Cannes commence dans une semaine, tout pile le 12 mai.
0: C'est l'heure de l'info d'ici, ce matin, direction le resto universitaire.
10: Où tous les étudiants de Reims et de partout en France peuvent depuis hier manger pour 1 euro seulement, contre 3,30 euros jusqu'ici pour les non-boursiers. Et sur le campus Moulin de la Housse de l'URCA, c'est un vrai soulagement pour les concernés, Salomé Pineda.
12: Depuis qu'il était arrivé du Bénin pour son master de maths appliqué à Reims, Josaphat avait pris l'habitude de ne manger plus qu'un seul repas par jour.
13: C'était chez moi, c'était carême tous les jours. Et on mangeait juste le soir. Quand tu manges, c'est une fois par jour. Ça fait le lendemain. Là, avec ça, je peux avoir au moins deux repas par jour parce que 1 euro, ça aide beaucoup, ça soulage dans les dépenses.
12: Pas le choix pour l'étudiant de 26 ans qui n'est pas boursier, car même 3,30 euros, c'était trop pour son budget nourriture qui ne peut pas dépasser les 30 euros par mois. Sur son plateau, il reste encore une mousse au chocolat et ça lui redonne le sourire.
13: Là actuellement, je suis plein et il y a encore le dessert.
12: Une victoire pour Virgile Moulin, longtemps investi au sein de la Fédération des associations étudiantes intercampus.
14: On a commencé à militer pour le repas 1 euro à 18 ans, j'en ai 24 maintenant. C'est une vraie réussite pour les organisations, je pense bien sûr localement à la Fédération intercampus.
12: Il rappelle qu'un étudiant qui n'est pas boursier ne vient pas pour autant d'un milieu privilégié.
14: C'est vraiment ces étudiants-là qu'on retrouvait le plus dans les épiceries étudiantes ou les épiceries sociales. Donc là, vraiment, ça va pouvoir vraiment combattre cette précarité. Après, il faut quand même encore se dire que le combat, il est loin d'être terminé, parce que là... Il faut quand même que l'État puisse encore subventionner, enfin investir dans les CROUS, donc avoir plus de personnel, avoir plus de tables, parce que le repas en euros, ça va augmenter justement ce nombre de tables. Et donc du coup, on va avoir encore des étudiants qui vont faire la queue. Et là, voilà, il faut encore trouver pas mal de solutions pour vraiment rendre cette mesure viable pour tous les étudiants.
12: L'attente à rallonge, c'est en effet la crainte de quelques étudiants rencontrés en fin de service. Mais la chef de cuisine du CROUS, Vanessa Cornuet, assure qu'elle se démène pour que ça n'arrive pas.
15: Alors oui, effectivement, on a essayé de revoir notre organisation. On a mis en place depuis le mois de février une chaîne express. Donc justement pour essayer de gagner du temps au niveau des étudiants, pour aller plus vite. Donc en fait, s'ils prennent cette chaîne-là, il y a un seul choix en fait, quand vraiment il y a gros rush. Et puis on a mis aussi en place les couverts, tout ce qui est couverts et verres. On a mis des présentoirs en salle pour justement gagner du temps aussi au niveau des plateaux.
12: La chef promet aussi que la qualité des menus reste la même. Un seul changement à noter.
15: Alors le laitage, il y en aura toujours. Par contre, il passera en dessert, mais plus en fromage.
16: Il n'y aura pas entrée, plat, dessert, fromage. Il faudra choisir entre le dessert et le fromage.
15: Bah en fait, pour nous permettre justement d'avoir plus de temps.
12: Pour chaque supplément sur un plateau, les étudiants doivent compter 70 centimes en plus.
10: Le reportage de Salomé Pineda pour ICI Champagne-Ardenne.
0: Et on continuera de parler de ce repas à 1 euro pour tous les étudiants avec notre invité.
10: Avec le vice-président étudiant du comité du CROUS de Reims, il est avec nous dans 10 minutes.
0: Et puis dans le journal de 8h, un homme a été relaxé hier par le tribunal correctionnel.
10: Il était jugé pour acte de cruauté sur un animal, un chiot de 6 mois, c'était en mars.
0: On va passer à la météo aujourd'hui. Alors attention, encore une fois, prudence, la visibilité reste très mauvaise. Le brouillard est toujours très présent, notamment à Reims ce matin. Et la journée s'annonce très très humide. On reste en vigilance jaune pour pluie, inondation et orage. Voilà ce que nous dit Météo France. Journée rythmée par des passages pluvieux fréquents avec un pic d'activité orageuse autour de la mi-journée. Ce sera le moment le plus agité avec des averses parfois soutenues. Les cumuls sont annoncés autour de 20 mm dans la Marne, ce qui est pas mal, et davantage vers les reliefs ardennais. Les températures sont sans excès, on va dire, relativement fraîches par rapport à la semaine dernière. C'est sur 16 à 17 degrés au meilleur de la journée.
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0: Allez, on montera même jusqu'à 18 degrés épernés. On va être optimiste et rester positif. Voici Cœur de loup, Philippe Lafontaine. Et dans un instant, c'est l'histoire du jour avec Nicolas Schmitt.

0: Cœur de loup, c'était Philippe Lafontaine. 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Il est 7h38.
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0: Bon, c'est vrai, il fait pas beau, il pleut, il va même beaucoup pleuvoir, mais en fait, il faut vous le dire, c'est pas vraiment généralisé en avril, et Margot en a parlé tout à l'heure, on n'a pas eu de pluie quasiment du tout. Ça a un déficit de précipitation de 70% midi Météo France. Il y a même eu une sécheresse qui s'est installée en avril dernier, comme quoi tout est relatif.
2: Oui, c'est ça, d'après Météo France, avril est le quatrième mois le plus sec enregistré depuis 1959, c'était le début des mesures.
0: Tout ça de tête. Moi, c'est écrit sous mes yeux, c'est ça. C'est exactement ça. Des averses début mai qui doivent normalement temporairement réhumidifier les sols. Donc, il faut être positif. Voilà, en gros, il faut dire que c'est plus
2: nécessaire. Et accueillir la pluie parce qu'elle est importante.
0: Oui, j'accueille la pluie. Et j'accueille aussi d'ailleurs l'invité de la rédaction dans un instant, enfin surtout vous. On parlera de nouveau du fameux 1 euro.
2: Oui, 1 euro pour manger dans les restos universitaires. C'est en place depuis hier partout en France, à Reims y compris donc. Et le vice-président étudiant du comité du Crous de Reims, Rémi Devoet, est avec nous dans 5 minutes.
0: Ah non, toi tout de suite donc. En attendant, c'est l'histoire du jour qui revient sur le festival des confréries qui s'est déroulé, on en avait parlé, sur la place ducale de Charleville le week-end dernier, Nicolas Schmitt.
3: 20 000 visiteurs sont venus cette année encore déguster les produits que défendaient une cinquantaine de confréries venues de toute la France ce week-end. Un week-end très éprouvant pour les organisateurs de la confrérie de la galette à sucre et du gâteau mollet, comme Éric Pierron, secrétaire adjoint de la confrérie et ambassadeur togé.
4: J'ai une toge, une tenue, parce qu'on n'est pas, on n'a pas tous des tenues, par reconnaissance, donc il y a des étapes un peu, des grades à passer, et on est intronisé, en fait. Tout le reste, c'est un rituel initiatique, des passages de grades, comme ça.
3: Mais alors, est-ce que l'obtention de ces grades dépend du nombre de galettes à sucre ou de gâteaux mollets qu'on est capable d'ingurgiter en un temps limité?
4: Non, pas du tout. Non, c'est la présence, l'assiduité, l'implication, la participation aux manifestations, vraiment montrer qu'on a envie de faire quelque chose, parce qu'on défend très haut et très fort les valeurs de la confrérie qui sont la galette à sucre et le gâteau mollet.
3: Bon, seulement on a beau avoir la meilleure volonté du monde, face au succès, on ne peut pas lutter.
4: J'ai tenu le stand de la galette à sucre et du gâteau mollet, et je peux vous dire qu'à 16h15, 16h20, je n'avais plus un seul gâteau à vendre. On avait prévu à peu près 200-250.
3: Plus de galettes, plus de gâteaux, mais ça n'empêche pas le partage et l'envie de s'amuser avec tous les participants et le public, parce que l'ambiance est toujours très bonne, et dès le début de matinée d'ailleurs, autour du chaudron de la cacasse à Cunu notamment.
4: Oui, c'est vrai. En fait, le défilé qui est parti à 9h30, donc on a défilé dans toutes les rues de Charleville, on arrive à 10h30 sur la place du théâtre, et là d'un coup, ils ont un gros chaudron, ils posent par terre la cacasse, ils étaient à côté de nous. Hein. Alors, il y a toujours des surprises dans ce chaudron, hein. Ils ont toujours des trucs un peu... Tous les ans, ils nous font une surprise. Et d'un coup, ils ouvrent le chaudron et tout. Ils vont aller. Oh, mon Dieu. Ils ont servi de la goutte à 10h30 du matin, histoire de se mettre en appétit pour la journée. C'était super sympa. Ça donnait le tempo et le rythme de la journée qu'allait être endiablée sous le soleil.
3: Alors non, je n'oublie pas de dire que l'abus d'alcool est mauvais pour la santé. Et je n'oublie pas non plus d'imaginer que ça n'a pas dû donner que le tempo.
4: Non, il y en a qui ont certainement dû avoir mal la tête le lendemain. Mais bon, chacun est libre un petit peu de vivre son festival comme il en a envie. Hein.
3: Et les estomacs, alors, ils ressortent dans quel état après un tel week-end ?
4: Alors après, c'est très compliqué, c'est 2 jours de diète, 2 jours à manger de la salade, parce que bon, on goûte, et c'est vrai que les estomacs, ils sont mis à rude épreuve, on tient le choc.
0: Merci beaucoup Nicolas Schmitt, et à tout à l'heure, c'est l'heure de l'invité de la rédaction. 1 euro, c'est le prix que payent tous les étudiants pour manger dans les restos universitaires en France depuis hier. Une mesure réservée jusqu'ici aux boursiers et réclamée depuis longtemps hein, par les organisations étudiantes. On va en parler avec notre invité Margot, le vice-président étudiant du comité du Crous de Reims.
2: Bonjour Rémi Devoet.
5: Bonjour.
2: Alors 1 euro pour tout le monde contre 3,30 euros avant pour les non-boursiers. Est-ce que c'est une vraie victoire?
5: Alors évidemment, c'est une victoire quand même sociale. Pour les étudiants, les bourses, ça concerne à peu près un tiers des étudiants. À leur cas, c'est 42% des étudiants qui sont boursiers. Donc là, c'est quasiment 2/3 des étudiants qui vont bénéficier du repas à 1 euro. Alors évidemment, il y a beaucoup de gens qui disent que ah mais non, mais en fait les gens qui n'en bénéficiaient pas n'en avaient pas forcément besoin. Mais en fait, on remarque aussi actuellement le système de bourse fait qu'il y a moins en moins de boursiers chaque année. Et donc en fait il y avait beaucoup de gens qui n'en bénéficiaient plus ou alors qui en avaient besoin et qui n'en bénéficiaient pas. Maintenant c'est le cas. Je vais vous donner un exemple, mais actuellement par exemple sur la plateforme Easly, donc qui est la plateforme qui permet de payer dans les sites de restauration, un étudiant qui avait 3,10€ sur son compte Easly, avant il ne pouvait même pas se payer un repas complet, désormais il peut s'en payer 3.
2: Ouais, ce qui change quand même énormément la donne.
5: C'est
2: et
5: colossal.
2: Effectivement, vous, ce que vous expliquiez depuis longtemps, c'est que c'est pas parce qu'on n'est pas boursier qu'on est aisé, qu'on a de l'argent. Et vous dénoncez aussi le système effectivement de calcul des bourses qui se fait sur le revenu des parents, alors qu'effectivement les parents n'aident pas toujours non plus leurs enfants. Rémi Devouette, vous êtes vous-même étudiant en licence d'histoire à l'URCA. Est-ce que pour vous, c'est aussi un soulagement pour votre porte-monnaie ?
5: Bien sûr. Alors, faut savoir qu'un compte Easly, on peut le recharger à partir de 5€ ou 10€ selon la méthode de paiement. Moi, ça m'arrivait souvent quand même de le recharger et, même exemple que je disais avant, mais généralement je mettais des petites sommes parce que on n'a pas forcément un budget énorme sur le mois. Je mettais souvent 10€. Et sur ces 10€, avant je pouvais manger 3 fois 3 repas complets. Désormais je peux manger 10 fois. Donc en fait au lieu de manger imaginons 3 fois dans une semaine, finalement je vais pouvoir manger sur 2 semaines. Donc c'est vraiment colossal. Ça permet vraiment de lutter contre la précarité. Après, est-ce que c'est suffisant ? Ça, c'est une autre question. On sait que, par exemple, actuellement, c'est 50% du revenu d'un étudiant qui part dans son logement.
2: C'est votre prochain combat, la question du logement ?
5: C'est un combat qu'on porte effectivement aussi depuis quelques mois, notamment depuis les municipales où on a essayé de mettre cette question du logement étudiant un peu partout. Et donc le problème, c'est qu'en fait c'est très bien pour la précarité alimentaire, ça va permettre à beaucoup plus d'étudiants de se nourrir, et ça on est très content parce qu'on le réclamait depuis des années, depuis notamment le Covid, mais on sait que c'est pas suffisant pour lutter vraiment à la
2: précarité
5: racine
2: dans son ensemble. Au niveau de la qualité de ce que les étudiants vont avoir dans leurs assiettes, est-ce que vous craignez une baisse de la qualité ou pas du tout?
5: Alors le Crous 1 l'a annoncé, il n'y aura ni baisse de qualité ni de quantité dans les repas. Alors cela dit, par contre, il y a quelque chose quand même. Avant, on avait donc le plat principal ainsi que 3 périphériques, c'est-à-dire donc l'entrée, le plat, le laitage et le dessert. Désormais, on passe à 2 périphériques. On était un des derniers Crous de France à avoir 3 périphériques. Donc mécaniquement, ça baisse la quantité du repas complet, mais sur le plat principal, en tout cas, il n'y a pas de changement ni de quantité ni de qualité.
2: Et vous le regrettez, cette baisse de 3 à 2 accompagnements ?
5: Clairement, oui, c'est dommage pour beaucoup d'étudiants. Forcément, pas tous les étudiants ne prenaient ces 3 périphériques, mais ça permettait quand même à tous les étudiants qui le souhaitaient de les prendre. Malheureusement, c'est quelque chose de national, donc on ne peut rien y faire au local à propos de ça.
2: Alors avec cette réforme, on peut s'attendre forcément à plus de monde dans les restos universitaires. C'était déjà le cas hier sur le campus Moulin de la Housse. Il y a eu 80 repas servis en plus par rapport au lundi précédent. Est-ce que les syndicats ont raison de s'inquiéter d'une surcharge de travail pour les personnels du Crous ?
5: Bien sûr, alors il est assez difficile d'estimer l'affluence supplémentaire qu'on va avoir, notamment en septembre. Le fait que ça commence que depuis hier, ça permet quand même de nous adapter parce qu'on est dans une période où forcément il y a beaucoup moins d'étudiants parce que c'est une période d'examen. Maintenant, le CNUS, lui, il pense à 12% à peu près d'affluence en plus. Il y a beaucoup de syndicats qui pensent que ce chiffre est assez erroné. Est-ce qu'on peut s'inquiéter de la qualité des conditions de travail ? Oui.

0: je pense au campus santé, où c'était déjà compliqué, et donc maintenant, ça va être peut-être pire. Le CNUS a aussi alloué des moyens qui permettent des rénovations, des extensions, parfois, de ces restaurants universitaires, donc qui ont commencé ou qui vont arriver.
1: Et l'État va mettre 50 millions d'euros pour cette mesure, enfin dans le cadre de l'arrivée du repas à 1 euro, notamment pour compenser le coût réel de chaque plateau qui est de 9. Est-ce que 50 millions, c'est suffisant?
0: Alors 50 millions, on peut se questionner sur le chiffre. Alors c'était le CNUS estimé avant à 90 millions la mesure du repas à 1 euro. Alors par année, donc 50 millions, on peut se dire que vu qu'on commence en mai, ça peut être pas mal, mais on pense qu'il faut beaucoup plus. Donc, on le disait par rapport aux moyens pour du coup d'avoir plus d'emplois, pour avoir aussi les rénovations nécessaires qui étaient déjà demandées avant même le repas à 1 euro. Donc clairement, on va...
1: 50 millions, c'est pas tout à fait suffisant.
0: C'est pas tout à fait suffisant, ouais.
1: Merci beaucoup, Rémi Devoet. Je rappelle que vous êtes vice-président étudiant du comité du CROUS de Reims. Merci, bonne journée à vous.
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0: Out of Fight. C'était Pink. Il est 7h52, c'est ici matin. Et c'est l'heure d'une équipe formidable avec Olivier Catio. Bonjour Olivier.
1: Bonjour Yannick, bonjour.
0: Welcome. Des citoyens positifs, au-delà de l'engagement, ils agissent pour faire briller la région et vous, vous les mettez à l'honneur, Olivier.
1: Et ce matin, on prend la direction d'un village à une quinzaine de kilomètres de Reims. Nous sommes à Verzenay, village à flanc de coteau entre vignes et forêts.

0: Et c'est ici que des bénévoles préparent la 18e édition de la fête des bulles. Un rendez-vous devenu incontournable du mois de mai qui réunit chaque année plus de 2000 visiteurs. Ça sera ce week-end, vendredi et samedi. Jean-Louis Templi fait partie des bénévoles organisateurs.
1: Alors au départ ça s'appelait la fête de la bière et maintenant on a décidé de l'appeler la fête des bulles pour le côté un peu plus classe. Et puis surtout on est dans une cour d'une maison de champagne avec vue sur le moulin, donc on a pas non seulement que de la bière mais on a aussi du champagne. On propose aussi du champagne de Verzenay. Là on est en pleine préparation, la scène va arriver, il y a les brasseurs qui arrivent ce week-end et puis après on aura les groupes qui vont arriver pour le week-end pour s'installer, le son et tout ça, donc c'est une ambiance fête. On est là pour déguster en écoutant la musique.
0: Avec des groupes de la région et des brasseurs artisanaux qui seront là, notamment ceux de la confrérie des moines de Poussé qui viennent de Belgique. L'événement est organisé par des bénévoles du comité des fêtes de Verzenay avec la participation de jeunes de la commune qui ont autour de 17-18 ans.
1: On a associé les jeunes, les garçons de fête, on appelle les garçons de fête du village. Ils vont tenir un petit stand où ils vont proposer des mojitos sans alcool, parce que voilà, il y a aussi les gens qui ne boivent pas d'alcool, ce qui est très bien. Et puis, ils vont proposer un petit stand pour proposer des petites terrines, histoire d'accompagner l'apéro tranquillement.
2: Alors voilà, on sait ce qu'on mange et ce qu'on boit, mais pour l'ambiance musicale, on sera dans quel style lors de cette fête des bulles de Verzenay ce week-end?
0: Alors pour vendredi, l'afterwork, ça sera plutôt ambiance saxophone et DJ set années 80-90. Cool. Et puis pour samedi, pop rock de 14h à 1h du matin.
1: Samedi, on a basé la soirée beaucoup plus dans le côté un peu concert avec Karat, un groupe de la région, Junger Vaillant et La Dent Rose pour terminer. Il y aura aussi un DJ entre les groupes, histoire de mettre un peu l'ambiance.
3: C'est le même prix pour le vendredi et pour le samedi ?
1: Oui, c'est le même prix, passe jour, donc c'est 10€ et il y a un passe week-end de 15€. Qu'on peut prendre soit le vendredi pour le week-end ou soit sur El Oasso.
0: Donc 10€ la journée ou 15€ le pass week-end. Le prix donne accès à la cour de la maison de champagne avec toutes les animations. Bien sûr, il faut ajouter à les consos. Vous retrouvez les liens pour réserver et les photos des éditions précédentes de la fête des bulles de Verzenay sur la page d'une équipe formidable.
2: Merci beaucoup Olivier. Je rappelle que tous vos reportages, tout ce que vous racontez à l'antenne, on le retrouve assez facilement en allant sur ici Champagne Ardenne, soit ici.fr, on sélectionne Champagne Ardenne. Ou alors on va sur Facebook, tout simplement. Il faut le dire, parce qu'il y a plein de choses.
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2: Vous savez que je m'endors tous les soirs en regardant vos vidéos. Je fais une déclaration, c'est vrai en plus. Allez, dans un instant, lui aussi ne boit que des bulles. Je parlais de Stéphane Bern qui nous rejoint. A tout de suite.
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2: Allez, c'est l'heure de retrouver donc Stéphane Bern. Chaque jour, un peu d'histoire. Avant l'actu, vous le savez, c'est un rendez-vous quotidien. Ce matin, on voyage au temps où un roi d'Asie mineure est devenu malgré lui une expression française.
7: Pourquoi dit-on riche comme Crésus? Et comment une petite rivière d'Orient a-t-elle donné naissance au mot pactole? Wikipédia? Pas besoin. Je suis là, je vous raconte. Vers 560 avant Jésus-Christ, en Lydie, dans l'actuelle Turquie, un roi monte sur le trône, Crésus. Sa capitale, Sardes, est construite près d'une rivière au nom enchanteur, le Pactole. Dans le Pactole, il y a de l'or, beaucoup d'or. Le genre de rivière où l'on ne pêche pas la truite, mais la pépite. Ajoutez à cela des routes commerciales très fréquentées, des taxes sur les marchandises et parmi les premières pièces d'or frappées de l'histoire. Crésus devient la référence absolue en matière de richesse.
8: Plaignez, plaignez le pauvre Crésus, l'argent, l'argent, c'est son virus.
7: Mais quand on est très riche, on se croit souvent très fort. Crésus part en guerre, agrandit son royaume et fait payer un tribut aux cités grecques voisines. En clair, elle lui verse régulièrement de l'argent pour avoir la paix, la version antique du racket. Puis arrive un adversaire plus ambitieux encore. Le roi perse Cyrus le Grand, Crésus consulte l'oracle de Delphes. Il demande au dieu s'il doit faire la guerre. La réponse est claire. S'il attaque, il détruira un grand empire. Crésus croit que ce sera celui de Cyrus. Spoiler. Pas vraiment, il se trompe. C'est bien du sien dont il s'agit. Après plusieurs batailles, Cyrus marche sur Sardes et prend la ville. Le royaume de Lydie disparaît. Fermeture définitive, changement de propriétaire. Crésus a perdu son empire, mais il a gardé la marque déposée. 2500 ans plus tard, son nom est toujours synonyme de richesse. Le pactole, lui, a simplement changé de main.
2: Merci beaucoup Stéphane Bern et à demain. On a un petit peu d'avance. Allez, on va faire un petit tour sur la page Facebook Ici Champagne-Ardenne. Vous connaissez le principe, vous allez sur Facebook, vous tapez Ici Champagne-Ardenne, vous retrouverez tous nos articles. Mélanie est là ce matin pour vous accompagner. Elle a posté plusieurs articles et notamment l'échange qu'on a tous les matins avec vous sur la météo. Alors je suis en train de parcourir vos messages et j'adore ça, je dois dire. Merci à vous tous et je signale le message d'Héloïse qui ce matin à 6h15 nous signalait qu'elle avait un peu de rose dans le ciel de bout avant, bergère sous mon Mirail, un rose qui s'est vite effacé. Ah bon, ok, en tout cas, je vois la photo, c'est très joli, très beau ciel. Vous avez plus de chance que nous ce matin. Vous aussi, hein, vous pouvez nous faire part de vos petites photos. À noter également qu'est-ce que j'ai vu que, je sais pas pourquoi ils font ça, mais on les salue. Alors, on a nos amis de Ici Saint-Étienne qui nous envoient des petits messages régulièrement sur notre propre page. Faudrait qu'on fasse. On va leur répondre, ça doit déjà être fait d'ailleurs. Donc, bonjour à eux. On a comme ça la météo de Saint-Étienne, c'est cool. Et puis, on a Schtroumpfette aussi qui nous a écrit. Voilà, tous ces gens sympathiques que l'on salue. N'hésitez pas, vous aussi, vous pouvez participer à tout ça. Allez, c'est l'heure de l'actu tout de suite.
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2: Merci d'être fidèle à Ici Matin. Il est pile 8h, nous sommes le 5 mai. Voici le journal de Margot Turgy. Un homme a été jugé pour sévices graves ou acte de cruauté envers un animal domestique hier à Reims.
9: Au tribunal correctionnel, parce que dans la nuit du 19 au 20 mars, il a été arrêté par la police quartier Wilson après avoir traîné un chiot de 6 mois, celui d'un ami, avec sa voiture sur plusieurs centaines de mètres et ça devant témoins. Mais la justice a décidé de relaxer le prévenu de 29 ans parce qu'elle n'a pas pu caractériser l'intention de faire du mal. Une mauvaise surprise pour les parties civiles, dont l'association Les Amis des Bêtes, le refuge fourrière de Reims qui a recueilli la petite femelle malinois Romy. Après cet épisode traumatique, raconte sa présidente Stéphanie Gobancé.
10: Romy, quand elle nous est arrivée, elle était déjà en état de choc. Elle est restée pendant plus de 3 jours prostrée dans son panier au fond d'un box d'infirmerie. Et elle était surtout couverte de plaies vraiment saignantes. Au niveau des pattes, elle n'avait plus de coussinets. Tous les coussinets avaient été arrachés. Elle avait des plaies aux genoux, aux hanches, un petit peu partout. Et surtout un gros choc psychologique. Nous, on est confrontés chaque jour à de plus en plus de maltraitance animale, à des signalement et ou à des cas de grave négligence et que voilà on aurait souhaité que les gens qui maltraitent les animaux ou qui les négligent fortement sachent que c'est pas en toute impunité que ça se paye, qu'il y a des sanctions. Mais je trouve que c'est pas encore assez le cas.
9: Les parties civiles dont l'association Les Amis des Bêtes ont de fait été déboutées de leur demande de dommages et intérêts, conséquence de la relaxe du prévenu. La procureure de la République avait requis 8 mois de prison ferme contre lui. Lui par contre a bien été condamné hier par le tribunal correctionnel de Reims. Un homme de 23 ans a été reconnu coupable de proxénétisme et a écopé de 2 ans et 10 mois de prison ferme. Il avait notamment prostitué sa petite amie de 18 ans dans des appartements à Reims, loués sur Airbnb avec sa victime entre novembre 2025 et mars 2026. Il a été retrouvé et il va bien. Un homme de 65 ans porté disparu à Saint-Aignan dans les Ardennes depuis hier matin a pu être localisé vers 20h hier soir. La gendarmerie a donc levé son appel à témoins pour disparition inquiétante.
2: Manger pour 1 euro et peu importe son budget.
9: Depuis hier, tous les étudiants de France, 3 millions au total, peuvent manger dans les restos universitaires contre une pièce de 1 euro seulement. C'était jusqu'ici réservé aux boursiers. Et pour pouvoir accueillir tout le monde avec des menus aussi variés, bons et copieux qu'avant, les équipes du campus Moulin de la Housse à Reims se sont organisées au mieux, assure le directeur général du Crous, Raymond Carassé.
11: C'est un défi, c'est un challenge. Pas de changement sur la qualité, pas de changement sur les menus. Évidemment, la différence entre le prix payé par l'usager, 1 euro et 3,30 euros, va nous être compensé par l'État. On a réorganisé, hein, on est désormais sur un repas entrée plat dessert. On était l'un des rares Crous où il y avait encore un quatrième item, donc le fromage. Donc oui, effectivement, on a plus de fromage systématiquement à chaque sur chaque plateau. Et puis par contre, effectivement, en termes de production, on se prépare avec des organisations de salles, sur des techniques de production, cuisson de nuit par exemple, anticipation, surtout pour l'échéance du mois de septembre, hein, de façon à ce que on escompte quand même des effectifs supérieurs en septembre. En fait, on est dans un dispositif de production et de rationalisation de la production. La restauration collective, c'est un métier vraiment de grande ampleur.
9: La preuve que le repas à 1 euro va attirer du monde dans les semaines, les mois à venir. Rien qu'hier, jour de son entrée en vigueur, le Crous du campus Moulin de la Housse a servi quasi 600 repas. C'est 80 de plus que le lundi d'avant. Alors forcément, il va falloir des moyens humains pour assurer la cadence, a confirmé le vice-président étudiant du comité du Crous de Reims, Rémi Devouette. Invité d'ici Champagne-Ardenne ce matin, il a aussi parlé du repas à 1 euro comme d'une vraie victoire dans la lutte contre la précarité étudiante, même si ça ne réglera pas tout. La question du logement, par exemple. Toujours sur le campus Moulin de la Housse de l'URCA, l'eau du robinet est interdite depuis la rentrée des vacances de printemps, depuis le 27 avril. Mesure de précaution parce qu'un employé a signalé qu'elle était trouble et l'université a mandaté un laboratoire pour déterminer le type de pollution. L'IUT et le Crous ne sont pas concernés, c'est à lire sur ici.fr.
2: Dans la Marne, le service militaire volontaire se prépare.
9: Ouvert aux 18-25 ans, ce service nouvelle génération annoncé par Emmanuel Macron en novembre 2025 dans un contexte géopolitique déjà tendu, est en pleine phase de sélection parce qu'avant d'entamer 10 mois de mission rémunérée à partir de septembre, les jeunes volontaires doivent s'imprégner de l'ambiance, découvrir à quoi ça ressemble d'être militaire et prouver qu'ils sont aptes. Le colonel Jean de Carbonnière est chef de corps du 40e régiment d'artillerie de Suippes. Il a reçu hier des candidats au service militaire volontaire.
12: Ce qui m'apparaît fondamental, c'est l'état d'esprit que nous allons pouvoir diffuser auprès de jeunes citoyens et jeunes citoyennes qui vont être en mesure de mieux appréhender les enjeux de défense, de mieux appréhender l'état de leur armée, d'y avoir contribué et donc d'avoir un état d'esprit plus lié à la défense de notre territoire. Je peux témoigner que dans l'environnement champenois, cet état d'esprit n'a jamais vraiment été érodé. Nous avons la chance, ici au 40e régiment d'artillerie, à Suippes en particulier, de disposer d'un terreau extrêmement favorable avec une population qui a encore la mémoire de ce qu'ont été les conflits de la Première, de la Deuxième Guerre mondiale. Au niveau national, il sera intéressant de pouvoir voir cet élan mieux partagé, quels que soient les territoires, puisque nous sommes bien appelés à pouvoir accueillir de la jeunesse de tous les départements de France. Et donc, le sujet est pour nous de pouvoir vivifier cet état d'esprit, où que ce soit en France.
9: Alors, à quoi ressemble une journée de recrutement pour le service militaire volontaire? Réponse dans l'info d'ici de 8h30 et à Suippes, le 40e régiment d'artillerie va accueillir 15 jeunes en septembre prochain. Ils seront mobilisés seulement en France, pas en opération extérieure, après un mois de formation.
2: 8h06, la caravane de l'emploi et de retour à Reims.
9: La caravane de l'emploi, c'est ce forum itinérant installé dans les quartiers dits prioritaires pour proposer des offres de job et de formation. Premier arrêt aujourd'hui, boulevard Wilson, de 14h à 16h30. C'est ouvert à tout le monde sans rendez-vous ni inscription. En 2025, 1115 personnes ont été accompagnées selon la mairie et 17 ont signé un CDI. À Épernay, on prépare la deuxième édition du marché éphémère et solidaire avec la collecte de jouets, vêtements et livres. C'est jusqu'au 29 mai au point information jeunesse de la ville. L'événement est ensuite prévu le 6 juin de 9h à midi, place Bernard Stasi, et son objectif, c'est de donner une deuxième vie aux objets reçus, les donner gratuitement à ceux qui en ont besoin.
2: Merci Margot, à tout à l'heure. Le point météo à 8h07. Pour aujourd'hui, attendez-vous à une journée très instable, grosso modo, en Champagne-Ardenne. Voilà ce que Météo France annonce. Le ciel est majoritairement couvert, avec des averses fréquentes. Un passage orageux en milieu de journée, par moments des pluies soutenues et quelques coups de tonnerre possibles. Les températures resteront modérées. Les maximales seront positionnées autour de 16 à 17 degrés dans la Marne, jusqu'à 17 dans les Ardennes, aussi 15 à 16 dans l'Aube. J'ai vu un petit 18 à Épernay sur le canal 3 de la TNT, voilà, ils sont un petit peu mieux lotis, un tout petit peu mieux. En soirée, le temps restera très nuageux avec encore quelques averses, mais celles-ci vont progressivement s'estomper dans la nuit. Les éclaircies feront leur retour en fin de nuit et demain, mercredi, une amélioration relative avec encore des nuages. Quelques averses possibles et des températures en baisse demain, entre 13 et 14 degrés seulement demain.
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2: Eddy Mitchell, pas de boogie-woogie malgré la pluie, c'est comme ça.
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0: Ah, je vous vois hein, chanter dans la salle de bain, ça marche bien avec Eddie Mitchell, pas de boogie-woogie, il est 8h11.
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0: Bon, aujourd'hui c'est la fête des Judith, la Sainte Judith, beau temps promet bon fruit, c'est raté pour aujourd'hui, malheureusement, ben, c'est comme ça. Aujourd'hui c'est la journée mondiale de l'hygiène des mains, pensez à vous laver les mains, seulement 19% des gens se lavent les mains après être allés aux toilettes. Donc on va faire un contrôle avec Margot, on a décidé de poser une espèce de barrière.
3: 19%
0: de
3: c'est vraiment trop peu.
0: Une personne sur 5 là, hein, ça veut dire.
3: C'est énorme.
0: Ce matin on est 5, voilà.
3: Bah voilà.
0: Qui s'est lavé les mains?
3: Moi.
0: Ça finit comme ça. En tout cas, main propre ou pas, c'est son anniversaire, c'est l'anniversaire de Maître Gims, 40 ans.

0: Et ouais, 40 ans, Maître Gims. C'est aussi l'anniversaire de Chantal.
1: Chantal Latsou.
0: Ouais, elle a 78 ans. Et alors, bon anniversaire à elle. Elle était il n'y a pas longtemps par ici. Et puis, c'est l'anniversaire à 38 ans d'une voix formidable, fantastique. Aujourd'hui, 5 mai, c'est l'anniversaire d'Adèle. Il paraît qu'elle se lave les mains à chaque fois qu'elle va faire pipi. Vous imaginez ? Ça casse un peu le mythe.
1: Mais elle est parfaite. Moi, j'ai envie de voir ça de manière positive. Elle est parfaite.
0: Bon, aujourd'hui, 5 mai, c'est le jour de la mort de Napoléon Bonaparte. C'était en 1821. Et c'est aussi le jour où le premier Américain est allé dans l'espace. Ça vous embouche un coin ? Bah, c'est comme ça. D'ailleurs, sans transition, on va jouer. Tiens, allez, allons-y. 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Alors, on va mettre un bon d'achat de 10 euros pour remporter des fleurs du côté du marché aux fleurs d'Épernay. 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Et pas seulement, on va mettre ce bon d'achat dans un mug spécial Ici Matin, un mug sérigraphié comme on dit, un mug aux effigies de l'émission Ici Matin. 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Vous appelez tout de suite. Mélanie vous attend et vous lui dites laquelle de ces trois expressions n'est pas une fleur. Alors, petit 1, amour en cage. Petit 2, tête de moineau. Petit 3, désespoir du peintre. Laquelle des trois n'est pas une fleur ? Amour en cage, tête de moineau ou désespoir du peintre ? Si vous le savez, vous nous appelez 03 26 48 2000. Oh, vu le nom, à mon avis, ça se trouve. Il y en a un des trois qui ressemble plus à un animal, à mon avis, à vous de jouer.
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0: C'est l'heure de C'est pas vrai avec Aude Razo. Vous nous parlez ce matin d'une solution bien pratique que moi j'utilise quasiment au quotidien pour éviter de se faire piquer son numéro de carte bleue. Ça s'appelle la carte bleue éphémère.
3: Effectivement, c'est la e-carte bleue. Patrice, un auditeur, m'a écrit l'autre jour. Il écoute souvent la chronique et il me suggère d'en parler. Il a raison. Très bonne idée, cette e-carte bleue. Si vous ne voulez pas laisser traîner votre numéro de carte partout sur Internet à chaque fois que vous achetez quelque chose. Comment ça marche ? Votre banque, en fait, génère un numéro de carte éphémère utilisable une seule fois. Exemple, j'ai repéré un joli maillot de bain sur Internet ou je réserve un train pour les vacances. Au moment de payer, au lieu de rentrer le numéro habituel qui est écrit sur ma carte bleue en plastique, je demande à l'application dédiée sur le téléphone ou sur l'ordinateur de me donner un numéro de carte unique. Je le rentre et le tour est joué, c'est payé et personne ne pourra l'utiliser ensuite pour faire un autre achat. Il devient inutilisable.
0: C'est payant ou c'est gratuit cette e-carte bleue ?
3: Ça dépend des banques et des options que vous avez, c'est du cas par cas. Mais j'ai fait un petit tour sur les sites des banques et au maximum, on parle de quelques euros par an. Autre solution, le cryptogramme dynamique. Cryptogramme, ce sont les trois chiffres, vous savez, qui sont derrière la carte. Pareil, certaines banques proposent de vous générer des chiffres aléatoires que, pareil, vous rentrez une seule et unique fois juste pour vous acheter ces fameuses lunettes de soleil sur lesquelles vous avez flashé. Voilà pour ces quelques astuces. J'espère que ça peut réconcilier un peu certains d'entre vous avec les achats internet. Vous êtes pas mal à me dire que vous avez levé le pied par peur des arnaques et je comprends tout à fait, je fais pareil.
0: Merci Aude. On n'a pas encore la bonne réponse, donc je me permets de relancer la question. Si vous voulez gagner le lot de ce matin, le mug plus les fleurs, vous nous appelez, vous nous dites laquelle de ces trois expressions n'est pas une fleur. C'est vrai que dans les trois, il y en a une qui ressemble plus à un animal, hein, au 03 26 48 2000. Soit c'est l'amour en cage, soit c'est la tête de moineau, soit c'est le désespoir du peintre. 03 26 48 2000, vous donnez la bonne réponse à Mélanie. On vous attend pour vous faire gagner notre lot du jour. Et on part en musique avec Amy McDonald. This is my life. C'est Ici Matin, il est 8h17. Bon réveil à tous.

0: Amy McDonald, il est 8h19 dans Ici Matin. 80% de la faune, figurez-vous, est victime de la pollution lumineuse. Un enjeu pour la biodiversité, mais aussi pour le climat. C'est lors de votre reportage Terre de Champagne-Ardennes sur l'une des trames du parc naturel régional des Ardennes avec Olivier Catiot.
1: Oui, on parle souvent de trames vertes liées aux forêts, aux prairies, aux haies, de trames bleues liées à l'eau, de trames brunes liées à la biodiversité du sol, mais il y a aussi la trame noire. Bonjour Marie Bourdon.
2: Bonjour.
1: Chargée de mission aménagement pour le parc régional des Ardennes où nous sommes. Cette trame noire, c'est le bénéfice de l'absence de pollution lumineuse, c'est-à-dire ?
2: Ça veut dire qu'en fait la trame noire correspond aux espaces au sein desquels les espèces animales ou végétales peuvent se déplacer et ne sont pas empêchées dans leur déplacement par de la lumière qui serait polluante et qui les empêcherait de passer d'un point à un autre.
1: Qu'est-ce qui est le plus impacté par cette pollution lumineuse ?
2: Les rapaces nocturnes peuvent être impactées, effectivement. Une grande diversité d'insectes qui sont nocturnes. On a aussi les chiroptères, qu'on appelle plus communément les chauves-souris, qui peuvent être impactées. Et en plus, pas de la même manière en fonction des espèces. Donc la pollution lumineuse peut favoriser certaines espèces au détriment d'autres espèces. On a aussi toute la faune qui est dans l'eau. Les poissons, les grenouilles, les crapauds, les salamandres, tout un tas d'animaux qui vont être impactés par la pollution lumineuse.
1: Près de 80% de la faune qui est impactée par cette pollution.
2: C'est énorme. Le fait que beaucoup de communes éteignent, c'était beaucoup lié aux augmentations des coûts d'énergie. Et puis c'est un impact qui est très positif sur la trame noire. Après, il n'y a pas que l'extinction de cœur de nuit, comme on l'appelle, qui compte et qui peut influencer. Mais c'est vraiment de réfléchir à la façon dont on éclaire et aux endroits qu'on éclaire. La France, c'est un pays qui est précurseur en matière de législation de la lumière artificielle. On a des interdictions d'éclairer par exemple les cours d'eau. Aujourd'hui, il est interdit d'éclairer un cours d'eau, sauf si on a vraiment des conditions très spécifiques, on est sur un port et il y a des règles de sécurité qui sont importantes. Il y a aussi des règles sur l'extinction des enseignes et des vitrines commerciales à certaines heures. Après, la réglementation, elle est encore largement méconnue et le rôle du parc, c'est de connaître vraiment le niveau de pollution, mais c'est surtout d'aider les gens à avoir connaissance de cette réglementation qui va dans le bon sens pour la biodiversité et à l'appliquer. À chaque fois qu'on intervient sur l'espace extérieur et qu'on pose un luminaire à l'extérieur, c'est vraiment de se demander, est-ce que il est bien orienté? Est-ce que j'ai besoin de ce luminaire? Est-ce que la couleur de la lumière que je choisis est la bonne? Et puis de se demander aussi à quelles conditions je vais allumer ce luminaire-là. Est-ce qu'il y a des heures? Est-ce que c'est en fonction du passage? L'objectif étant de sensibiliser vraiment le plus grand nombre d'habitants et d'élus à ce sujet-là. Aujourd'hui, l'association des Amis du Parc est complètement autonome avec des animateurs qui sont formés sur les enjeux et qui peuvent animer à leur tour des opérations de sensibilisation grand public. Donc ça peut être des promenades nocturnes, des ciné-débats, enfin il y a plein de choses qui sont possibles et qui ont déjà été réalisées.
1: Marie Bourdon, responsable du pôle aménagement durable, chargée de mission aménagement pour le parc naturel régional des Ardennes.
0: Merci beaucoup à vous deux. Et si vous êtes intéressés par ces sujets, biodiversité, élevage, agriculture, viticulture et j'en passe, les reportages de Terre de Champagne-Ardennes sont à retrouver sur ici.fr et la plateforme des podcasts de Radio France, évidemment, tous les jours. Merci de nous écouter. Dans un instant, la suite avec notre auditeur au téléphone et pour l'instant, la groupie du pianiste Michel Berger.

0: La groupie du pianiste, c'était Michel Berger. Allez, direction le Standard.
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0: avec Catherine. Bonjour Catherine.
2: Bonjour.
0: Ça va Catherine, vous êtes à Reims, vous avez vu ce temps?
2: Oui, j'espère que ça va s'améliorer, mais je pense pas.
0: Pas aujourd'hui en tout cas, désolé, mais ça va pas être. Ça va pas être folichon. Les fleurs, c'est bon. Remarquez, les fleurs, elles ont besoin d'eau, hein, ça compte aussi, c'est important. Hein.
2: Alors, ouais, c'est vrai.
0: Vous en avez des fleurs? Vous avez un petit balcon, quelque chose?
2: Oui, on a un petit balcon. On a mis des géraniums.
0: Ouais. Un petit peu d'engrais, tout ça, et ça pousse bien. En ce moment,
2: ah
0: ça.
2: Ah bah voilà.
0: Bah voilà. Il y avait du beau temps récemment. Alors, laquelle de ces trois fleurs n'est pas une fleur? J'avais proposé Amour en cage, Tête de moineau ou Désespoir du peintre.
2: Bah, je penserai à Tête de moineau.
0: Oui, c'est ça. Bravo. Alors, ah, Amour en cage. C'est une plante qu'on appelle aussi le physalis, la petite lanterne orange, comme ça qu'on la reconnaît, l'amour en cage. Et Désespoir du peintre, c'est le nom populaire de certains sacrifages, des petites fleurs décoratives très fines. Et la tête de moineau, vous savez quoi? Ça n'existe pas. C'est une invention. En tout cas, moi, je vous offre 10 euros à récupérer à l'occasion du marché aux fleurs d'Épernay. 10 euros pour vous acheter des fleurs. Voilà, ça me fait plaisir. Plus le mug ici matin,
2: ah bah oui.
0: Vous boirez votre café tous les matins en pensant à nous. C'est cool.
2: Tout à fait. Catherine, eh bien, j'en remercie beaucoup.
0: Eh bien, moi, je vous souhaite une bonne journée et vivement le retour du soleil, comme dirait l'autre.
2: Oui, tout à fait.
0: On fait comme ça. Bonne journée. À bientôt, Catherine.
2: Bonne journée.
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0: Et merci de votre fidélité de nous écouter. Quelle que soit la météo, j'ai envie de dire. Dans un instant, l'info d'ici avec Margot, l'armée recrute.
6: Pour le service national, ce service militaire volontaire réservé aux 18-25 ans.
0: On en reparle dans un instant. Allez, c'est parti.
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0: On va écouter tout de suite Aude Razo qui va nous faire le point sur l'actualité en France et dans le monde. Et elle nous fait tout ça en plus en 90 secondes.
7: Le patron du Tour de France, Christian Prudhomme, est ravi de la participation de la jeune pépite Paul Sexas à la Grande Boucle cet été. Il réagit à notre micro ici, il salue une très belle nouvelle.
8: Je n'ai pas vu un tel élan depuis Bernard Hinault. Certes, il n'a que 19 ans, mais c'est d'ores et déjà un champion du présent.
7: Le français Paul Sexas, il deviendra dans deux mois le plus jeune coureur sur le Tour depuis 1937. L'Académie de médecine demande une nouvelle fois la vaccination obligatoire de tous les soignants contre la grippe. Elle estime que les infections grippales sont très sous-estimées au sein des hôpitaux et des EHPAD. La flambée des prix à la pompe a engendré pour l'État 190 millions de recettes fiscales supplémentaires en mars-avril. Le gouvernement promet que les surplus serviront intégralement à financer les aides à la pompe déjà annoncées. Au niveau de l'État, il n'y a pas de profiteurs de guerre, déclare ce matin le ministre des Transports Philippe Tabarot. Image forte hier soir à la Nuit des Molières. Muriel Robin reçoit un Molière d'honneur très ému. Elle a demandé au ministre de la Justice Gérald Darmanin de renoncer à son texte de loi d'accélération des procédures judiciaires. Un viol, dit Muriel Robin, ça ne se négocie pas, ça se juge. Les fortes pluies sont de retour en ce mois de mai et voilà qui contraste avec avril. La France vient de vivre le quatrième mois d'avril le plus sec depuis 1959. Les villes de Cannes, Nice et Le Mans n'ont pas reçu une seule goutte d'eau le mois dernier.
0: Allez, c'est l'heure de l'info d'ici avec Margot Turgi, l'armée recrute.
6: Pour le service national, ce service militaire volontaire rémunéré de 10 mois, réservé aux 18-25 ans et avant les premières incorporations prévues en septembre. L'heure est aux sélections, comme au sein du 40e régiment d'artillerie de Suippes, où des candidats ont été reçus hier, Louison Leroy.
9: Exposé au cœur du régiment, un canon César, ce camion d'artillerie envoyé en Ukraine par exemple, il enchaîne les démonstrations, sans missiles évidemment.
10: Okay, donc là vous avez vu une phase de tir, donc on insère l'obus
1: On charge, on ferme la culasse et on tire. Est-ce que vous avez des questions ?
9: Julien n'a pas de questions, mais des étoiles plein les yeux.
4: C'est impressionnant. C'est hyper impressionnant.
9: À 20 ans, il a échoué à devenir policier, puis gendarme. Il espère que cette fois, c'est la bonne, lui qui veut s'engager pour son pays.
4: J'ai hâte d'être en formation, j'espère y arriver et répondre à toutes les attentes.
9: Déjà, il répond aux exigences médicales. Il a été déclaré apte et devrait donc faire partie des jeunes incorporés ici au 40e régiment d'artillerie de Suippes, où il vivra pendant 10 mois aux côtés des soldats.
10: La chambre, elle est là, avec 3 lits, 3 armoires.
4: Eh ben, c'est pas l'idée qu'on s'en fait, en fait. On a une image un peu arriérée d'une chambre à l'armée, mais en fait, c'est plus que convenable.
11: Ici, on va retrouver la salle de musculation, qui est ouverte, on va dire, toute la journée aux différents militaires.
9: Ce que voit Julien le conforte dans son choix. Il a dû faire 3 vœux et il a placé ce régiment de Suippes en tête, car ses oncles y ont fait leur service militaire obligatoire à l'époque. Lucas, 17 ans, est déscolarisé. Il veut devenir militaire depuis qu'il est petit. Pour lui, ce régiment présente aussi un atout. Il est proche de chez lui, en Seine-et-Marne.
12: C'est à 2 heures de transport de chez moi. Du coup, c'est plus simple si je veux rentrer voir ma famille pendant des permes ou quoi que ce soit.
9: À ce jour, le régiment a reçu 10 candidatures, essentiellement de jeunes hommes, même si le service national est aussi ouvert aux femmes. 5 places restent à combler au 40e régiment d'artillerie de Suippes.
13: Un candidat doit être apte physiquement et ça sera la limite à partir de laquelle on ne pourra pas déroger pour pouvoir sélectionner nos candidats.
9: Le colonel Jean de Carbonnière commande le régiment.
13: Un candidat se doit également d'avoir le minimum de volonté nécessaire pour pouvoir s'intégrer pleinement et être pleinement assimilé. Ce que j'attends en tant que chef de corps, c'est qu'il puisse bénéficier de cette opportunité afin de découvrir ce que c'est que d'être un artilleur de Leclerc, que ce soit au quartier, mais également sur le terrain, en manœuvre, en tirant au canon, en tirant au missile, en servant sur le territoire national en opération Sentinelle, afin de découvrir la richesse de notre engagement, de nos métiers.
9: Pour ça, les jeunes volontaires seront bien sûr formés. Après 10 mois passés sur place, se posera alors pour eux cette question: retourner dans la vie civile, devenir réserviste pour l'armée ou bien en faire son métier.
6: Et ils seront 15 à rejoindre le 40e régiment d'artillerie de Suippes en septembre. Partout en France, le ministère des Armées prévoit de recruter 3000 jeunes à la rentrée. Objectif 10 000 en 2030, 50 000 à l'horizon 2035.
0: Ça fait du monde. Dans le journal de 9h, un maire tout juste élu dans la Marne et qui n'a pas de mairie.
6: Celui de Châtillon-sur-Morin, c'est au sud d'Esternay. Il nous raconte dans le journal de 9h.
0: À tout à l'heure, Margot, pour parler des Châtillonnais. Voici la météo du jour. Une journée à parapluie aujourd'hui sur toute la région. Beaucoup de nuages, des averses régulières, un risque orageux marqué autour de la mi-journée. On nous annonce du côté de Météo France une vigilance jaune activée pour pluie, inondation et orage. Les températures, en gros, on est entre 15 et 18 degrés. Vous allez l'apercevoir si vous vous rendez sur le canal 3 de la TNT. Le vent sera un vent de sud-ouest modéré qui s'installe dans l'après-midi. Pour la soirée, qu'est-ce qu'on nous annonce? Encore des nuages, quelques averses, puis une amélioration progressive dans la nuit et le retour de quelques étoiles. Demain, mercredi, ce sera encore une ambiance fraîche et un peu humide, ciel souvent gris, quelques averses. Des maximales qui baissent demain, on sera entre 13 et 14 degrés. Il y a un mauvais moment à passer cette semaine, clairement.
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0: Et sur ce parking-là, il fait toujours beau, le parking des Anges de Marc Lavoine. Ça va nous faire bouger un peu et nous faire aller jusqu'à 9h. Et dans un instant, les trésors de Champagne-Ardenne, on retrouvera Grégory Duchâtel. Et on partira du côté du Château Perrier à Épernay. Bonne matinée, c'est ici matin.
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0: Le parking des anges, c'était Marc Lavoine, il est déjà à 8h39.
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0: On est toujours là, dans un instant on parlera tourisme, on sera avec notre invité qui est déjà là d'ailleurs. Tiens, on va lui dire bonjour, ça va le décontracter parce que ça fait toujours un peu peur les micros. Bonjour, ça va Lucas?
2: Bonjour Yannick.
0: Vous représentez le tourisme des Ardennes.
2: C'est ça.
0: Qui faisait quel temps ce matin dans les Ardennes?
2: Nuageux.
0: Ouais, pas beau comme nous quoi. Enfin, je dis comme nous parce qu'on est dans la Marne là. Ok, bon bah c'est pour tout le monde pareil. On va dans un instant avec vous parler d'une belle opération, mais d'abord je voudrais vous sensibiliser tous à quelque chose qui se passe en France, et là j'en appelle vraiment au président de la France. Allons-y. Important. Sachez que la boisserie en Haute-Marne est à vendre. C'est une mauvaise nouvelle. C'est
3: oui,
0: pas
3: ça,
0: bon.
3: ça vous fend le cœur, ça.
0: Oui, la maison
3: matin.
0: Historique de Charles de Gaulle, quoi. Voilà. Alors pourquoi on la vend? Ben, en fait, c'est les enfants, les descendants de Charles de Gaulle qui vendent la propriété qu'il avait achetée en 1934. Elle a plein de soucis. Il y a des problèmes de vitrage, il y a des problèmes d'électricité qui n'ont pas été vraiment remis aux normes. Voilà, il y a du boulot. Donc en plus, à acheter, c'est pas forcément un cadeau. Mais quand même, il y a.
3: Prévoir un gros budget de travaux, quoi.
0: Voilà. Puis après, il faut prévoir quelques visites, je pense. Il va y avoir du monde. Il y a un truc à faire, donc sachez-le. Je ne sais pas comment ça va évoluer, mais j'espère franchement qu'on nous entend là-haut et que quelque chose va être fait pour que ce patrimoine soit préservé dans les meilleures conditions possibles à Colombey, les deux églises. Ça vous tente comme achat, Margot?
3: Oh bah écoutez, pourquoi pas.
0: Ouais, pourquoi pas.
3: Est-ce qu'on peut mettre 1 euro comme pour les...
0: Ouais, on peut tous, les Ardennes, vous mettez un petit euro avec moi? Oui, il dit oui, il est partant. Bon, on va essayer, on verra bien. En tout cas, notez-le, elle est à vendre. En ce moment, c'est l'heure de retrouver un autre monument. On peut parler de Grégory Duchâtel. Bonjour Grégory.
4: Bonjour Yannick.
0: Alors vous nous emmenez à Épernay sur la prestigieuse avenue de Champagne. On ne peut pas passer là-bas à côté du château Perrier.
4: C'est avant tout l'histoire d'un homme, Charles Perrier, le fils des fondateurs de la maison de Champagne et Jouette. Charles est un visionnaire, un entrepreneur. Il prend les rênes de la maison à la moitié du 19e siècle et va la diriger pendant 30 ans. Le Champagne se vend bien avec lui et il est clair qu'il faut à cette maison une demeure à la hauteur de son nom et de son prestige. En 1854, il décide donc de faire construire un château sur l'avenue de Champagne, une artère stratégique toute proche de la ligne de chemin de fer Paris-Strasbourg. Le château est un lieu d'habitation pour lui et sa famille, mais c'est aussi un espace de réception, un lieu de stockage pour ses précieux flacons. Le château, achevé en 5 ans, impressionne par son architecture qui mêle les styles Renaissance et Louis XIII.
0: Et à l'intérieur, il ressemble à quoi ce château?
4: On y trouve un confort moderne pour son temps, avec le chauffage et même un ascenseur. Ça c'est nouveau, hein. C'est d'ailleurs l'un des premiers ascenseurs privés de France, installé en 1877. Un vrai luxe pour l'époque. Au total, la construction du château a coûté l'équivalent d'1 million de francs de l'époque, soit plus de 3 millions d'euros aujourd'hui. Après la mort de Charles Perrier, son neveu Henri Galis va hériter du château, qui va prendre alors le nom de Château Galis. C'est à Henri que l'on doit la célèbre statue équestre qui trône dans la cour d'entrée. Henri, passionné de chevaux, a voulu que cet hommage figure parmi les éléments les plus remarquables du domaine. Mais l'histoire du château Perrier ne s'arrête pas là. Pendant la Première Guerre mondiale, les caves du château sont utilisées comme hôpital militaire. Des inscriptions en italien sont encore visible dans certaines parties du bâtiment. Pendant la Seconde Guerre, le château devient quartier général des armées britanniques, puis allemandes et américaines. En 1942, la ville d'Épernay achète le domaine pour en faire un musée municipal, un musée qui ferme ses portes en 1998, mais en 2021, il renaît sous un nouveau nom, le Musée du vin de Champagne et d'archéologie régionale. Le château Perrier, un lieu chargé d'histoire qui continue à faire rayonner Épernay et son riche patrimoine, c'est l'un des trésors de Champagne-Ardenne.
0: Merci beaucoup Grégory. Dans un instant, ce sera l'heure de parler d'autres choses, notamment de faire des économies avec Valère Coréard qui nous parlera de l'idée de démissionner. Bah tiens, pourquoi pas, à tout de suite.
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0: C'est l'heure de retrouver Valère Coréard. Bonjour, chaque jour avec vous un bon plan pour notre pouvoir d'achat. Aujourd'hui, vous vouliez nous parler d'émissions.
5: Oui, parce qu'il est possible de démissionner et de percevoir ses droits au chômage malgré tout, à condition que cela corresponde à un des 17 cas de figure prévus par France Travail. C'est vrai qu'il y a des épisodes de vie où on ne peut pas poursuivre sa mission dans une entreprise. C'est donc indirectement une rupture involontaire de notre contrat dont on parle. Vous pouvez, dans certains cas, bénéficier de vos droits au chômage quand même. C'est par exemple le cas si vous vous mariez ou que vous vous paxez, que vous changez de lieu de résidence. Dans ce cas-là, ça marche si la démission intervient dans les 2 mois après la signature du contrat de mariage ou de pax. France Travail, en fait, considère que votre démission est légitime si c'est pour suivre votre conjoint qui part travailler ailleurs en tant que salarié ou entrepreneur. Et puis, il y a plusieurs autres cas. Un mineur pour suivre ses parents, une personne victime de violences conjugales, lorsqu'un employeur ne verse plus votre salaire malgré une décision de justice.
0: Alors, est-ce qu'il faut prouver à chaque fois la situation dans laquelle on se trouve ?
5: Oui, c'est important de vérifier que vous êtes en effet en mesure de fournir certains documents. Par exemple, si c'est suite à un mariage ou un pax, suivi d'un changement de lieu de résidence, il faudra un livret de famille, un extrait ou une copie de l'acte de mariage ou l'attestation d'inscription de la déclaration au greffe du tribunal judiciaire, un justificatif de domicile de l'ancien et du nouveau lieu de résidence, comme une facture ou encore un bail. Alors vous avez toutes les informations qui sont détaillées sur le site de France Travail pour vérifier si vous êtes ou non concerné et les documents à fournir. Est-ce que vous connaissiez ces règles ? Vous en avez peut-être déjà bénéficié. Pensez à m'écrire par ici leséconomies@radiofrance.com.
0: Merci beaucoup Valère. Figurez-vous que si vous avez du talent, vous intéressez les Ardennes. On va en parler dans un instant avec cette opération. L'Ardenne a du talent. J'en parle dans un instant dans l'événement d'ici avec mon invité. Mais d'abord, Benabar. 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

0: Ce matin donc dans les Ardennes, on y va avec une idée simple mais ambitieuse, révéler les talents du territoire. Artisans, artistes, producteurs, passionnés de nature, ils sont nombreux et parfois encore dans l'ombre. L'Office du tourisme Ardennes et Meuse lance justement un appel à candidature pour les mettre en lumière. Et on en parle avec vous, Lucas Vanier. Bonjour Lucas.
1: Bonjour Yannick.
0: Bienvenue. Pour commencer, c'est quoi exactement l'Ardenne a du talent? C'est un appel à candidature, c'est ça?
1: C'est ça, c'est un appel à candidature pour tous les habitants passionnés du territoire. Donc comme vous l'avez dit, ça s'adresse notamment donc aux artisans, aux artistes, aux guides, aux cuisiniers ou encore aux passionnés de nature. Donc le but, c'est de prendre cette passion et d'en la transformer et d'en faire une expérience touristique.
0: C'est ça, c'est pas juste de la com. Hein.
1: Non,
0: il y a une vraie logique derrière. En fait, c'est quoi l'idée? Quoi faire de ces talents, pour dire?
1: C'est pouvoir les accompagner, pouvoir les accompagner donc d'une manière collective tout au début, puis après de façon individuelle pour pouvoir finaliser une offre qu'on aura structurée ensemble. Avec les différents talents qu'on aura reçus.
0: Alors puisqu'on en est là, concrètement, qui peut candidater? C'est-à-dire, faut être un passionné juste ou un professionnel de ce qu'on fait? Comment ça marche?
1: Alors, il faut être passionné, mais il faut également avoir donc un numéro de CIRET pour pouvoir candidater.
0: D'accord, ça c'est quand même une chose importante. Et ensuite, qu'est-ce qu'il y a à gagner derrière tout ça?
1: Alors, à gagner, il va y avoir donc de l'accompagnement, il va y avoir donc des formations et également donc des événements de sensibilisation, donc notamment ça avec la marque Ardennes.
0: Alors, je crois en plus que ça s'élargit, c'est interrégional, c'est ça? Ça passe les frontières, cette opération?
1: C'est ça, c'est un projet Interreg, donc Ardennes Tourisme Compétences, donc financé en partie par la Wallonie et par l'Union Européenne. Donc, les offices de tourisme ardennais côté France, également la maison de tourisme Pays des Lacs, Condros-Famen et la Fédération Touristique de la Province du Luxembourg en Belgique et Explore Meuse font partie du projet, donc ça reste transfrontalier et c'est un grand territoire.
0: Je vous ai un peu coupé, vous parliez d'accompagnement, c'est-à-dire, par exemple, moi si j'ai un talent pour faire, je sais pas moi, de la pâtisserie, ça vous intéresse, qu'est-ce qui va m'arriver?
1: Alors, tout d'abord, il va y avoir donc la fin des candidatures le 15 mai, donc dans 10 jours. Ensuite, nous allons étudier les différents profils, les différentes candidatures. Courant juin, il va y avoir un casting. Donc, vous aurez 10 minutes pour présenter votre offre, présenter vous-même. Et donc, il y aura des profils qui seront sélectionnés. Et à partir de là, il y aura un accompagnement, dans un premier temps, donc collectif, avec notamment aussi la partie réseautage pour voir les autres talents, pour pouvoir avoir des partages d'expérience. Et dans un second temps, là, après la structure de l'offre, ça sera la finalisation de l'offre avec un accompagnement personnalisé.
0: La philosophie derrière, c'est quoi? C'est créer une identité ou mieux faire connaître l'identité ardennaise?
1: C'est ça, c'est valoriser la marque Ardennes, donc, et donc la marque Ardennes Transfrontalière.
0: Ok, bah je crois qu'on a à peu près dit tout ce qui se passait. Donc là, là où on en est, c'est l'appel d'offres, on va dire ça comme ça.
1: C'est ça.
0: Donc comment on fait pour candidater, participer?
1: Alors pour candidater, c'est très simple. Il vous suffit d'aller sur le site Ardennes Transition Durable. Dans la rubrique Actualité, vous aurez donc une page sur l'Ardennes a du talent. Vous cliquez, vous allez retrouver donc toutes les infos pratiques, toutes les conditions, les personnes ressources pour si vous avez des questions. Et donc, il y aura un lien vers un formulaire d'inscription.
0: Super, bah c'était sa première radio, Lucas Vanier, ça s'est bien passé, bravo.
1: Merci.
0: Il avait un peu peur, très bien. Le message est passé, l'Ardenne a du talent. Si vous voulez en savoir plus, allez sur Internet, vous pouvez même nous contacter. Et on vous donnera les infos. Merci Lucas, et à très bientôt pour reparler des Ardennes.
1: Merci à vous.
0: Et nous, on repart en musique tout de suite avec The Connells, 74-75. Restez avec nous, on est ensemble jusqu'à 9h. Et à 9h, vous retrouverez l'ami Nicolas Schmitt.

0: 74-75, c'était les Connells, c'est l'heure du docteur Kirzek, allons-y. Aujourd'hui, c'est la journée mondiale de l'asthme depuis ce premier mardi du mois de mai, docteur.
1: Bonjour à toutes et à tous. Journée mondiale de l'asthme, l'occasion de parler d'une maladie qu'on a tous en tête, mais qu'on a peut-être un peu trop tendance à banaliser. L'asthme, c'est une maladie inflammatoire, chronique, des bronches, c'est les tuyaux qui nous permettent de respirer, qui sont inflammatoires et qui se rétrécissent. Et ça concerne 4 millions de personnes en France, 6% de la population adulte. C'est très fréquent, mais c'est pas anodin, parce que quand les bronches se resserrent, eh bien, ça provoque des symptômes comme un sifflement respiratoire. Alors on a l'impression que c'est banal, mais en fait, l'asthme tue encore en France 900 personnes par an, essentiellement des adultes, et c'est 900 décès qui peuvent être évités. Alors le traitement, c'est la ventoline, le pipit, vous savez, mais ça, c'est un traitement de secours, c'est pas un traitement de fond. L'utiliser seul, c'est comme éteindre un incendie avec un verre d'eau, sans jamais s'attaquer à la cause. Et l'asthme ne se résume pas à quelques bouffées, hop, ça repart. C'est vraiment une maladie qui peut être handicapante, et c'est vraiment une maladie qu'il faut traiter de manière chronique. Surtout si vous avez cette toux chronique, la nuit, au réveil, ce sifflement en respirant, cette gêne thoracique, parfois ça peut vous réveiller la nuit. Et si vous faites juste un petit coup de pipit, justement, et que ça passe, eh bien, la maladie va s'aggraver un peu en escalier. Et donc, la ventoline, oui, c'est le traitement de la crise. Mais en plus, il faut rajouter une composante qui va être la composante anti-inflammatoire. Il faut traiter la crise, mais il faut traiter la maladie.
0: Alors, au quotidien, concrètement, que faut-il faire pour bien vivre avec son asthme ?
1: Je vais être très concret. La clé, c'est l'observance du traitement de fond. Les traitements modernes, comme les corticoïdes, par exemple, qu'on prend de manière inhalée, sont extrêmement efficaces et ont très peu d'effets secondaires. Ça contrôle l'inflammation, ça prévient les crises et ça permet de mener une vie tout à fait normale. Les sportifs de haut niveau qui sont asthmatiques, ça pose aucun problème. Un asthme bien traité, c'est un asthme qui ne s'entend pas, qui ne se voit pas. Ensuite, il faut connaître son plan d'action. Quel traitement prendre tous les jours, quand augmenter les doses, en cas de rhume par exemple, et quand appeler le 15 aussi. Mais pour cela, il faut avoir consulté un pneumologue et fait des tests respiratoires. Donc si vous utilisez au coup par coup de la ventoline, si ça fait longtemps, voire jamais, vous avez vu votre pneumologue, c'est le moment de prendre rendez-vous. Allez, d'ici là, portez-vous bien.
0: Merci docteur Kirzek, et merci à ceux qui nous ont suivis ce matin en direct grâce au canal 3 de la TNT. On se retrouve demain à 6h30, évidemment, pour d'autres images. Merci au passage à Anthony pour la mise en image une fois de plus ce matin. Bonne journée à vous.
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0: Et voilà, c'est déjà la fin de cette matinale et je vous emmène un peu retrouver Nicolas qui s'était parti au Portugal un peu en vacances. Aujourd'hui, c'est la journée mondiale de la langue portugaise, Nicolas, vous savez ?
9: Non, je ne le savais pas.
0: Ça prend plein de trucs.
9: Je le découvre, effectivement. Alors, obrigado pour cette information. Bravo, merci beaucoup.
0: Bravo, vous savez, vous. Bah voilà. Les lusophones, on les appelle les gens qui parlent le portugais. C'est très important. D'ailleurs, on va rendre hommage tout de suite au Portugal. Je propose de saluer officiellement, allons-y, le Portugal. Voilà, comme ça, on fait les choses carrées. Ça, c'est l'hymne.
9: Ah, carrément.
0: Carrément, bah attends, je rigole pas. D'accord. Qu'est-ce qu'on fait aujourd'hui dans les dossiers du jour ?
9: Alors, dans les dossiers du jour, on va pas vraiment parler de Portugal, parce que ça semble plutôt calme de ce côté-là, mais on va parler plutôt de ce qui agite le monde et surtout, par conséquence, ce qui angoisse nos enfants. L'actualité, par exemple. Clair, comment parler de l'actualité à nos enfants ? C'est le dossier du jour. Aujourd'hui, on va en parler avec une psychologue qui va nous donner, évidemment, son avis et les conséquences que ça peut avoir et comment leur en parler. Et puis, voir aussi avec une professeure documentaliste dont c'est une partie du métier, l'éducation aux médias, aux images, comment elle s'y prend et comment les collégiens, par exemple, s'informent en 2026. On va voir ça tous ensemble dans le dossier du jour.
0: Encore une émission passionnante en perspective. À demain.
9: À demain, Yannick. Merci.
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9: Excellent mardi. Bonne journée à vous. Il est 9h. Bonjour. À 9h, le journal Margot Turgier avec une info pour le moins étonnante. Dans la Marne, un maire tout juste élu n'a pas de mairie.
5: Le nouveau maire de Châtillon-sur-Morin, 220 habitants au sud d'Esternay, parce que l'ancienne municipalité a fait détruire le bâtiment 3 semaines seulement avant l'élection de mars dernier, Mathieu Bonnour.
11: Au pied de la belle église du XIIe siècle, de la terre, des débris, lieu de l'ancienne mairie détruite, Annick, présidente d'une association de sauvegarde du patrimoine, n'arrive toujours pas à s'y faire.
12: Ils ont rasé la mémoire de Châtillon. Et ça laisse un vide énorme, aussi bien sentimentalement que vraiment au niveau visuel. Hein.
11: Devant le chantier, le nouveau maire, Xavier Letchimy, dénonce ce choix.
13: Ça nous chagrine.
14: Là, on marche sur ce qui reste de l'ancienne mairie.
13: Oui, c'est les restes, ce sont les restes.
11: Tout a été déménagé, à seulement quelques mètres.
13: Alors, c'est une mairie provisoire. On rentre dans une maison, donc les gens habitent ici. On est chauffé avec un poêle à bois, il fait assez froid.
11: Une petite pièce d'une vieille maison, dans un coin, des cartons, des armoires.
13: Là, c'est les archives. J'en blague un petit peu, je dis il y a Rémi sans famille et maintenant il y a Xavier sans mairie.
11: Xavier Letchimy aurait préféré rénover l'ancien bâtiment. Un affrontement à coups de rapports d'experts avec l'ancien maire, Alain Soyer, lui jure qu'il n'y avait pas d'autre choix.
15: On voit bien à cause des argiles, à cause aussi de sa vétusté, son manque d'entretien pendant très très longtemps, font que, à un moment donné, on a pris la décision de dire on démolit et on reconstruit un neuf.
11: Le nouveau maire lui veut présenter au moins 2 projets aux habitants et leur demander de voter pour choisir le visage de leur future mairie.
5: Le reportage de Mathieu Bonnour pour Ici Champagne-Ardenne.
9: Un jeune homme a été reconnu coupable de proxénétisme hier.
5: Par le tribunal correctionnel de Reims, à seulement 23 ans, il était jugé pour avoir notamment prostitué sa petite amie, âgée elle de 18 ans, entre novembre 2025 et mars 2026. Condamné à 2 ans et 10 mois de prison ferme, il a aussi interdiction d'entrer en contact avec sa victime pendant 2 ans et de posséder une arme pendant 10 ans. Toujours à Reims, un homme de 29 ans a été relaxé hier pour maltraitance sur un animal, jugé pour avoir traîné un bébé malinois de 6 mois sur plusieurs centaines de mètres avec sa voiture, quartier Wilson à la mi-mars. Le tribunal correctionnel a finalement décidé de ne pas le condamner, Emma Jacob.
16: Oui, car pour caractériser une infraction et donc ce type de sévice, il faut des éléments matériels, mais aussi l'intention de commettre les faits. Pour les preuves, aucun doute possible. Sur place, le chiot est retrouvé en sang, ses coussinets arrachés. Le refuge qu'il a ensuite recueilli a d'ailleurs dû le soigner jour et nuit. En revanche, le doute a subsisté concernant l'intention de faire du mal à l'animal. Le conducteur affirme que son coffre s'est ouvert pendant qu'il roulait. Le chien est alors tombé sans qu'il s'en aperçoive, même si un témoin affirme avoir entendu ses aboiements à plusieurs rues de là. Selon son avocat, le prévenu tient à cet animal. C'est d'ailleurs pour ça qu'il appelle lui-même une clinique vétérinaire avant l'arrivée de la police. Il en veut pour preuve aussi les nombreuses vidéos de ses enfants accompagnés du chiot retrouvés dans son téléphone. « Je n'en dors plus, je ne pourrai jamais faire ça à un animal », jure le prévenu à la barre. Convaincu ou pas, dans le doute, la cour l'a donc relaxé. En revanche, le jeune malinois nommé Romy, 8 mois aujourd'hui, sera bientôt adopté par une nouvelle famille.
5: Et il va mieux grâce aux soins d'un refuge.
9: Il estime que l'audiovisuel public est en crise.
5: Le député Union des droites Charles Lalonque a publié ce matin son rapport sur l'audiovisuel public, bilan de la commission d'enquête parlementaire dédiée. Dans ce rapport, l'élu préconise par exemple la fusion des chaînes de France 2 et France 5 pour faire des économies. Une démarche malhonnête pour préparer les esprits à une privatisation, rétorque le député Horizon Jérémy Patrier-Lettus, le président de la commission d'enquête parlementaire sur l'audiovisuel public. 1 euro le repas pour tous les étudiants, ça va vraiment permettre de lutter contre la précarité. C'est ce qu'a salué ce matin sur Ici Champagne-Ardenne le vice-président étudiant du Crous de Reims au lendemain de l'entrée en vigueur de la mesure. Elle va profiter aux 60% de non-boursiers de l'URCA. Ils payaient 3,30 euros leur repas jusqu'ici. La pluie est de retour dans le ciel de Champagne-Ardenne depuis hier et si elle ne nous avait pas forcément manqué, ça faisait trop longtemps qu'elle n'était pas tombée. Météo France parle d'un mois d'avril parmi les plus secs jamais enregistrés. Dans la Marne, avril 2026 est même le moins arrosé depuis le début des mesures en 1959.
9: Les dispositifs de secours testés aujourd'hui dans la Marne.
5: Une simulation d'accident de la route avec transport de matières dangereuses est organisée par la préfecture. Ce qui veut dire que si vous habitez Épernay, Auvillers, Dizy ou Magenta, vous allez peut-être recevoir un SMS avec écrit 3 fois le mot exercice. Mais pas de panique, c'est donc un exercice et vous n'avez rien à faire.
9: C'est bien ça. Si on a... Ça me va, moi. Si...
5: Rien à faire. Vraiment, vous recevez le SMS, c'est normal, tout va bien, c'est un exercice. C'est écrit 3 fois, histoire d'être bien clair.
9: Merci de nous rassurer. Margot. À tout à l'heure, 10h, pour d'autres infos. Vous avez déjà expérimenté un saut de juillet à octobre en 3 jours?
5: Un saut de juillet à octobre en 3 jours? Ouais. Non.
9: Non, ben c'est ce que l'on va vivre aujourd'hui, hein, puisque il y a 3 jours, on était en plein juillet. Là, nous voici donc en octobre, hein, dans cette brume-là. Pas très, très agréable hein, pour démarrer. Belle perf, en tout cas, côté météo, là, pour ce petit sport rapide. On a des brumes. On a aussi quand même de rares averses qui se déclenchent. Ça, c'est pour la matinée. Mais un risque d'orage qui pointe son nez dans le courant de l'après-midi. Et en fin de journée, des averses localement orageuses éclatent, ce qui pourrait donner jusqu'à, et ça, c'est une bonne nouvelle donc, par rapport à ce que vous venez de nous dire, Margot, 25 mm de pluie attendue sur le secteur du Tardenois, avec des températures à l'heure qu'il est assez homogène autour d'une dizaine de degrés. On attend 16 à 17 au plus chaud cet après-midi. Vos conditions de circulation à l'heure qu'il est, pas mauvais, ça ralentit un petit peu là sur le boulevard Lundy à l'approche de la place de la République, et puis toujours autour de du carrefour Pommery et de la place des Droits de l'Homme. On est à Reims, sinon ailleurs ça semble rouler plutôt de manière fluide. Bonne route.
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0: Bonjour à toutes et à tous, soyez les bienvenus sur Ici Champagne-Ardenne. Première partie de votre émission, le dossier du jour, l'actualité en famille, comment en parler à ses enfants et sans les angoisser. C'est vrai qu'ils ne sont pas épargnés, hein. Guerre, catastrophe, violence, réseaux sociaux, fake news, les enfants entendent tout, souvent même avant que les adultes n'aient trouvé les mots. Et c'est une importante source d'angoisse pour eux, d'après le baromètre Ipsos 2025 sur le moral des adolescents. Face à l'actualité, l'incompréhension reste le sentiment prédominant pour la moitié d'entre eux et l'angoisse atteint un niveau record, 31%, loin devant la colère, 26%, ou l'ennui qui arrive en dernière position. Preuve que s'ils la comprenaient mieux, peut-être ils la regarderaient davantage. Ce qui les stresse le plus dans l'actualité, toujours les violences faites aux enfants pour 44%, devant l'état du monde, 41%, et celui de la planète à 39%. La politique et ce qui concerne la sexualité et le genre sont des sujets qui les angoissent le moins. Alors, faut-il tout leur dire? À quel âge? Comment expliquer sans inquiéter? Et comment répondre à leurs questions sans transmettre nos propres peurs? Et bien, nous allons voir comment transformer l'actualité en dialogue avec deux regards complémentaires, celui de la psychologie de l'enfant et celui de l'éducation aux médias.
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0: Et nous allons commencer tout de suite avec Sylvie Moucheron, psychopraticienne dans les Ardennes. Bonjour Sylvie Moucheron.
2: Bonjour Nicolas, bonjour à tous.
0: Alors Sylvie, à partir de quel âge les enfants commencent-ils réellement à comprendre l'actualité ou à y être sensibles ?
2: Alors effectivement, on va peut-être parler plutôt de sensibilité dans le grand âge, mais pas sensibilité forcément à une actualité, mais à l'atmosphère de ce qui se passe chez eux quand leurs parents regardent les actualités ou écoutent les actualités. Donc, dans l'âge le plus petit, je veux dire entre 3 et 5 ans, les enfants vont vraiment absorber. Ça veut dire qu'ils ne vont pas pouvoir effectivement faire des liens encore entre ce qu'ils voient sur les écrans et ce qui se passe dans le monde, mais ce qu'ils en ressentent, c'est toute l'ambiance. Ça veut dire que dans une maison, quand la télé est allumée en permanence et que les images en fait sont là, l'enfant va ressentir l'anxiété et encore plus si ses parents sont anxieux et commentent cette actualité. Donc, dans ces jeunes âges, l'enfant va être beaucoup plus en termes d'éponge émotionnelle. Plus tard, entre 6 et 12 ans, ce qu'on va appeler vraiment le début aussi de l'âge de raison, du raisonnement, l'enfant, là, va vraiment questionner. C'est-à-dire qu'il va, ça va aller chercher chez lui toutes les notions qui se construisent à cet âge-là, l'injustice, le rapport à l'autre, et l'enfant va questionner, d'où l'importance du positionnement des parents, et non pas de devancer le questionnement, mais d'attendre le questionnement.
0: Et un peu plus tard, alors, au-delà de 12 ans
2: Et un peu plus tard, là, on est dans vraiment la construction de la pensée, le début de cette construction de la personnalité et donc de la pensée. Et là, ce qui va être important, c'est d'écouter vraiment les ados, de ne pas forcément les contrer ou essayer de les ramener à une autre raison, de les écouter et de les inciter à argumenter ce qu'ils disent, c'est-à-dire d'où ils tiennent cette pensée, qu'est-ce qu'ils ont lu, qu'est-ce qu'ils ont vu sur les réseaux ou ailleurs, qu'est-ce qu'ils ont entendu. Donc là, on est vraiment dans un échange.
0: Et est-ce qu'on doit parler de tous les sujets d'actualité avec ses enfants ?
2: Alors, c'est justement là le positionnement qui va être important. On ne va pas parler du sujet, on va soit observer si les enfants sont tout petits, ce que j'exprimais précédemment, soit attendre les questions, ou s'il y a une question à poser, c'est de leur dire « Je vois que tu as regardé les actualités en même temps que moi, qu'est-ce que tu en penses, qu'est-ce que tu te dis ?» Donc on ne va pas expliquer avant que l'enfant ou l'adolescent exprime un questionnement, une opinion ou une émotion.
0: D'accord, donc il faut trouver le bon équilibre entre informer sans inquiéter aussi, rassurer, et quelle serait selon vous la première erreur à éviter pour les parents dans ce domaine ?
2: Mais c'est vraiment de devancer. Chez les petits-enfants, ce qu'on va observer, c'est qu'il va y avoir des temps d'anxiété, surtout le soir, des cauchemars. Et à ce moment-là, on peut lui demander, tu ne dors pas bien, est-ce qu'il y a des images, enfin moi je pose les questions comme ça aux enfants, hein. Est-ce qu'il y a des images dans ta tête ? Est-ce que tu as peur ? Et l'enfant, là, va exprimer. Il ne saura pas toujours forcément ce qui lui fait peur, mais il peut parler d'une image qui l'envahit.
0: Très bien. Eh bien, Sylvie Moucheron, vous restez avec nous, parce que parfois, c'est vrai que les enfants peuvent imaginer pire que la réalité lorsqu'on ne leur explique rien. Donc, vous allez peut-être nous donner des clés pour rassurer sans mentir et puis gérer l'anxiété. À tout de suite. Merci beaucoup.
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0: Alors, on retrouve Sylvie juste après L'Imparfaite, le nouveau titre d'Amir.

0: t'aime à l'imparfaite. C'est une jolie déclaration, ça a signé Amir sur Ici Champagne Ardennes à 9h19.
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0: Comment parler de l'actualité à ses enfants? Elle n'est pas rassurante, elle est même parfois stressante, angoissante, surtout si la chaîne d'info tourne en continu à la maison. Alors, comment les rassurer, ces enfants anxieux peut-être? Donner aux parents des outils concrets pour répondre aux questions et limiter l'angoisse. C'est ce qu'on va faire ensemble, Sylvie Moucheron, vous êtes psychopraticienne, toujours avec nous. Comment est-ce qu'on peut expliquer, trouver les bons mots, expliquer simplement les sujets violents ou complexes, sans effrayer? Il y a la guerre qui tourne par exemple en permanence en ce moment, comment dire ça?
2: Alors, je pense qu'il est important de ne pas minimiser les choses, de ne pas aussi les nier, mais de partir, comme je le disais, du ressenti ou de la pensée de l'enfant, et en tout cas le rassurer, surtout plus il est jeune, de le rassurer, c'est de lui dire qu'effectivement, il peut se passer des choses terribles dans le monde, aussi à côté de chez soi, ça peut arriver, mais que les adultes le savent et les adultes réfléchissent par rapport à ça. C'est une façon de sécuriser. C'est une façon aussi de ne pas nier effectivement une réalité et de ne pas édulcorer en fait, hein, de ne pas les laisser dans un monde où il n'y aurait pas de choses difficiles. Mmh. Mais effectivement, sécuriser ces enfants.
0: Qu'est-ce qu'on peut répondre à une question comme « est-ce que ça peut nous arriver ?»
2: Alors, c'est de dire « je ne sais pas » parce que on pourrait penser que ça peut arriver, c'est vrai. Et là, chacun va avoir ses propres opinions, hein, je pense, sur tout ce qui se passe. Mais on peut répondre de façon plus large en disant, c'est vrai qu'à toutes les époques, et le parent peut même faire référence quand il était enfant, parce qu'on a tous vécu des moments, certains d'entre nous, les plus âgés, ont vécu vraiment des guerres proches d'eux, où ils étaient même inclus dans ces conflits. Et puis, certains d'entre nous ont vécu ça de l'extérieur, des guerres dans le monde. Donc, le parent peut même dire, moi-même, quand j'étais enfant, je me souviens que j'avais peur ou je me demandais ce qui allait se passer dans le monde. Donc, lui dire que s'intéresser aussi à ce qui se passe autour de lui, ben oui, il y a des réalités dans le monde. Savoir si ça va se passer à côté de nous, je crois qu'il faut dire que c'est toujours possible, mais là on se réfère à ce que je disais tout à l'heure, les adultes réfléchissent, s'informent et s'organisent par rapport à tout cela.
0: Oui, et puis il ne faut pas avoir peur de dire finalement à son enfant qu'on ne sait pas tout non plus.
2: Hein. Complètement.
0: Voilà. Ouais. Et comment est-ce qu'on peut peut-être identifier des signes qui pourraient montrer qu'un enfant est angoissé par l'actualité?
2: Alors chez les tout petits, ça va être vraiment le rapport au sommeil. Ça va être aussi une agitation et ça peut être aussi le fait d'être comme hypnotisé devant les écrans. Ça peut être aussi au niveau scolaire, hein, qu'il y ait effectivement une agitation aussi, des choses, ça chez les plus petits. Chez les plus âgés, dans la tranche de 6 à 11, 12 ans, ils vont quand même l'exprimer. Hein. Souvent, ils vont l'exprimer, ils vont en parler.
0: Y a un signe où, à partir de quand, il faut s'inquiéter davantage que simplement rassurer?
2: Je ne sais pas s'il y a un signe, mais je pense que quand les parents voient qu'effectivement il y a beaucoup d'angoisse, il y a de l'agitation, je pense qu'il faut aussi qu'ils s'interrogent sur leur propre angoisse.
0: Oui, et leur propre consommation de l'information, c'est ça, en présence des enfants.
2: Oui, mais exactement. C'est vraiment préférable de ne pas regarder surtout les images sur les écrans, hein, devant les enfants. Voilà. Mmh. Ou on peut le regarder pour les plus grands. Effectivement, on peut se dire que on peut le regarder ensemble. Mais si on le regarde et que l'enfant est là, il faut qu'on commente en même temps avec l'enfant.
0: Donc votre conseil numéro un pour rassurer un enfant est sans nier la réalité, pour conclure?
2: Oui, c'est ça, sans nier la réalité, être dans une lucidité et éviter autant que possible, c'est plutôt de prendre soin de son anxiété en tant qu'adulte. Ah. Ça veut dire éviter de regarder les écrans en boucle, aller en parler et surtout aussi contrebalancer. C'est vrai pour les adultes, c'est vrai pour les enfants. Ah. Dans le monde, il se passe des choses terribles. On ne va pas nier cette réalité, mais il se passe, heureusement, des choses qui sont formidables. Et donc l'idée, c'est pour le cerveau, c'est très important aussi d'avoir toujours cet équilibre entre le pire et le meilleur. Voilà, pour contrebalancer, et c'est ce qui va éviter de sombrer dans des anxiétés très fortes.
0: Bon, et ben merci de nous avoir guidés ce matin, Sylvie Moucheron, pour nous éviter de sombrer avec nos enfants. Donc, moins de télé, c'est l'idée aussi qu'on retiendra, surtout sur les chaînes d'info. Voilà, merci beaucoup, Sylvie. Bonne journée.
2: Bonne journée.
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0: L'actu, on en parle. Comment justement parler à nos enfants sans qu'elles soient angoissantes? On va évoquer l'éducation aux médias justement au collège. Après Lionel Richie, Ballerina Girl.

0: Quelle sublime chanson, Lionel Richie en 1985, Ballerina Girl. On restera dans les années 80, tiens, dans quelques minutes avec Mylène Farmer et Sans Contrefaçon.
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0: L'actualité en famille, comment en parler à ses enfants sans les angoisser? On en parle aussi et cette fois, on va s'intéresser à l'aspect éducation aux médias avec quelqu'un dont c'est une partie du métier, une professeure documentaliste. Bonjour Sybille Rouleau.
2: Bonjour Nicolas, bonjour à tous.
0: Vous êtes professeure documentaliste au collège et lycée Jeanne d'Arc à Reims. L'éducation aux médias au collège, au lycée, qu'est-ce que c'est? Quel est votre travail de ce point de vue-là?
2: Alors moi je suis un petit peu au centre de cette mission, mais je travaille également avec les collègues, hein, c'est ce qu'on appelle l'EMI, donc l'éducation aux médias et à l'information. Donc on essaye d'inciter les jeunes à développer leur esprit critique à travers un éveil à l'information et à un éveil à leur curiosité en fait surtout. Donc il faut les ouvrir, les éveiller et essayer d'écouter au maximum ce qu'ils ont à dire, les guider et leur apprendre aussi à rechercher les informations et les bonnes informations, faire le tri.
0: On va en parler, vous qui les côtoyez tous les jours, les collégiens, où est-ce qu'ils voient l'actualité aujourd'hui?
2: Alors ça a bien changé, hein. Moi en 25 ans de carrière, j'ai vu l'évolution, donc en premier, et c'est ce qui ressort aussi dans les études, c'est quand même les réseaux sociaux qui est la porte d'entrée des jeunes pour s'informer. Ensuite, en deuxième position, ce sont les influenceurs. J'en reparlerai un petit peu après. Les moteurs de recherche arrivent en troisième position. Et puis, les médias traditionnels arrivent en dernier, tout en sachant qu'en plus, les médias traditionnels, ils les utilisent, mais en ligne.
0: Ah, donc c'est la télé, c'est la presse écrite, ou encore la presse écrite peut-être
2: pas.
0: La radio.
2: Radio très peu, sauf si elle tourne dans la voiture des parents le matin.
0: C'est ça.
2: Mais eux-mêmes n'ont pas assez.
0: D'accord. Donc les réseaux sociaux remplacent les médias traditionnels et les fausses informations qui circulent le plus et que vous constatez vous chez vos élèves.
2: Alors, ça c'est vraiment le défi le plus important dans le travail à l'information, c'est comment détecter les fausses informations, d'autant qu'aujourd'hui, avec les IA, les vidéos truquées, c'est de plus en plus crédible et on ne voit pas forcément ce qui s'appelle les deepfakes, donc les vidéos qui ont été truquées et qui sont diffusées et qui vraiment interpellent les jeunes. Ils ont du mal au départ à voir ce qui ça les ça fait quelque chose de sensationnel, ça rend quelque chose ça les surprend, ça les interpelle, mais pas forcément toujours dans le bon sens. Il y a les canulars, donc les canulars, les blagues, les hoax, ce qu'on appelle aussi. Les théories du complot, bon, un peu moins à leur âge, mais il y a eu toute une époque quand même avec le Covid où ça marchait quand même très très bien. Et puis les infos détournées, les photos qui ont été retouchées.
0: Et là aussi, qui sont de plus en plus difficiles à déterminer, hein, qu'il s'agit d'une fausse image. Alors comment est-ce que vous leur apprenez à vérifier sans tout rendre suspect non plus? Parce qu'au milieu de tout ça, il y a des vraies infos.
2: Oui, alors il faut, je pense que ce qui est important, c'est de leur apprendre à douter, que douter devienne un réflexe en fait. Et c'est pas toujours ça les déstabilise un petit peu, mais une image c'est pas une preuve. Une image, on peut lui faire dire ce qu'on veut en fonction du contexte dans lequel on la voit et on la trouve, et en fonction de l'état aussi où on se trouve. Et c'est ce qu'expliquait la psychologue. Si on ne va pas bien un matin, l'image quand on va la recevoir, on va pas forcément l'interpréter de la manière dont dont on voulait ou qu'elle a été diffusée. Donc il y a trois questions clés à se poser quand on est face à une image ou face à une info. C'est vraiment rechercher qui l'a diffusée, si on voit d'où elle vient, de quelle source elle émane, et puis est-ce qu'il y a d'autres médias qui en parlent.
0: D'accord, croiser les sources, ça c'est très très important pour vérifier une info. On va donner quelques outils aussi pour bien accompagner les enfants autour de cette actualité. Sybille Rouleau, professeure documentaliste au lycée et collège Jeanne d'Arc. Vous restez avec nous, on continue dans un instant après votre flash info service emploi. Important ce matin si vous habitez Reims, dans le quartier Wilson notamment, puisque la caravane de l'emploi reprend cette année sa tournée des quartiers de Reims. Elle vous propose des offres d'emploi, de formation, de solutions professionnelles et dans un format marché. Vous allez allez faire votre marché de l'emploi. C'est l'occasion d'échanger, de postuler et d'obtenir des infos aussi avec toutes les structures présentes dans plein de secteurs et elles sont en plus en phase de recrutement. Donc n'hésitez pas à venir directement muni de vos CV de 14h à 16h30. C'est Boulevard Wilson aujourd'hui.
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0: Mylène Farmer dans la playlist de vos chansons préférées que vous retrouvez régulièrement, bien sûr, sur Ici Champagne Ardenne, avec Sans Contrefaçon. Bah moi, sans contrefaçon non plus. J'ai pas peur de vous dire que je vous ai annoncé des bêtises il y a 3 minutes en vous annonçant la caravane de l'emploi qui reprenait aujourd'hui de 14h à 16h30 sur le boulevard Wilson. Et vous savez quoi? Pendant que j'étais en train de vous le dire, on a reçu un coup de fil au standard nous disant que le rendez-vous était annulé aujourd'hui à cause des prévisions météo qui sont vraiment pas terribles cet après-midi avec des risques d'orage. Donc voilà, c'est annulé cet après-midi ce marché de l'emploi avec la caravane de l'emploi, boulevard Wilson à Reims.
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0: La transparence de l'information, c'est important aussi finalement.
2: Tout à fait.
0: De se l'appliquer à soi-même sur Ici Champagne Ardenne. Voilà, c'est sérieux. Quand ça bouge, on vous le dit. Quand on dit des bêtises aussi. Comment parler de l'actualité avec nos enfants? On poursuit en développant l'esprit critique. Peut-être, Sybille Rouleau, vous qui êtes professeur documentaliste au lycée et collège Jeanne d'Arc à Reims. Comment vous expliquez la différence entre un fait, une opinion et une rumeur?
2: Alors, souvent, je passe par l'exemple, c'est-à-dire que pour les enfants, c'est ce qui fonctionne le mieux. Donc, un fait, il faut expliquer, par exemple, le président a signé une loi hier, donc ça, c'est un fait, c'est factuel. L'opinion, c'est dès qu'on va pouvoir dire « je pense que », donc ça va être « cette loi est une bonne chose ou est une mauvaise chose ». Et puis, la rumeur, bah, ça va être « bah, tiens, après cette loi, je pense que le président va démissionner ».
0: D'accord. Et alors, quand on parle d'opinion, on en parle beaucoup d'opinion en ce moment avec ces chaînes d'infos qui tournent avec des invités autour du plateau qui donnent, voilà, tour de bras leur opinion. Ça, comment est-ce qu'ils réagissent face à ça? Comment ils prennent ça? Ils le regardent, ça? Ce
2: pas
0: genre
2: trop,
0: d'émission?
2: Pas trop, en fait. Eux, ils sont vraiment dans l'image brute qui font défiler. Mais ils ont, alors, si on les amène pas vers la réflexion et l'éclairage, par nature, ils vont pas chercher à réfléchir plus que ça.
0: Quels exercices vous faites, vous, peut-être en classe, et qu'on pourrait, pourquoi pas, reproduire en famille?
2: Alors, ce qui peut être bien, c'est de, à travers une image, essayer de voir d'où elle vient. Donc, on peut utiliser, alors il y a sûrement des gens qui le savent, mais on peut utiliser Google Images pour, donc on fait une capture d'une vidéo d'un youtubeur ou de quelque chose qu'on trouve sur un réseau social. On fait une capture et puis on le met dans Google Images et puis on voit d'où vient l'image. Parfois on est surpris, parfois elle est vraie, mais parfois il y a des détails ou des logos qui sont incohérents si on n'arrive pas à croiser avec une autre actualité. Il y avait l'exemple d'un requin, je ne sais pas si ça te parle, d'un requin dans une rue inondée à un moment, oui. Et ça c'est une image qui avait été complètement détournée et qui avait fait beaucoup rire les jeunes. Mais moi je leur dis toujours, quand ça vous fait trop rire, c'est pas vrai.
0: Enfin, ou en tout cas ça mérite qu'on se pose vraiment la question.
2: Ça mérite qu'on s'interroge un petit peu. Ouais.
0: Pourquoi ça me fait autant rire alors que c'est quand même dans... Ça paraît hyper crédible et c'est présenté de façon vraie à interpeller l'esprit aussi, quoi.
2: Ouais.
0: Mais il y a aussi rien que le cadre d'une photo peut en dire beaucoup sur ce qui se passe. Si on resserre beaucoup, ça n'a pas la même signification que si
2: exactement,
0: le plan est
2: large. Exactement. Le contexte, une personne qui a le bras levé dans la rue lors d'une manifestation, ça peut être une image qui a été complètement exploitée autrement à un autre moment de chronologique. Donc il faut vraiment vérifier toutes les infos. Ouais.
0: Et ben, vous allez continuer de nous donner du concret, du positif, Sybille Rouleau, dans quelques instants pour conclure cette émission autour de l'actualité en famille et comment en parler le plus clairement possible sans angoisser les enfants. Ce sera après Didier Barvelivien et Elle sur Ici.
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0: Didier Barbelivien avec elle sur Ici Champagne Ardenne.
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0: Alors, on continue bien sûr d'évoquer ensemble l'actualité en famille et surtout comment en parler à ses enfants et sans les angoisser, toujours avec Sybille Rouleau qui est professeur documentaliste au collège Jeanne d'Arc à Reims. On va conclure, Sybille, avec du concret et du positif. Est-ce qu'il existe de bons médias adaptés aux enfants et adolescents ?
2: Alors, avant 10 ans, je préconise Mon Petit Quotidien, Un Jour Une Actu, et puis les podcasts sur France Info qui sont vraiment très bien. Il y a Salut l'Info, Mission Info, et Les Petits Bateaux sur France Inter. Une petite question par jour, 3 minutes, c'est très bien pour les enfants. Mmh. Entre 12 et 15 ans, je préconise Le Monde des Ados. En ligne, Hugo Décrypte, qui est vraiment très très bien.
0: On peut les envoyer vers les réseaux. Alors, il y a des réseaux de confiance, oui. des sites,
2: Oui, à condition d'en discuter après, c'est tout à fait entendable. Et puis, C'est quoi l'info ? La petite rubrique aussi sur France Info, pour cette tranche d'âge-là. Il y a un super site canadien, Les As de l'Info, mais on n'en est pas encore là. Les Canadiens, ils sont toujours un peu avant-gardistes, donc on verra. Et puis, plus de 15 ans, toujours Hugo Décrypte. AFP factuel qui est très très bien. Ça dit quoi sur France Info ? 5 minutes par jour aussi. Et puis je préconise Pierre Aski sur France Inter pour tout ce qui est contexte économique, social et géopolitique qui est très très bien à écouter le matin. Voilà, pour les bons médias que je conseille aux ados.
0: Et vous en servez de ces médias-là, vous, dans le cadre du collège ou du lycée ?
2: Oui, alors on s'en sert à deux moments de l'année. Donc la semaine des médias, la semaine de ce qu'on appelait avant la semaine de la presse, mais qui est la semaine des médias au mois de mars. Et puis, pendant le festival Kiosque à Reims, qui a lieu début décembre et que je conseille à tout le monde de bien suivre cet événement.
0: Oui, donc ici, Champagne-Ardenne est partenaire d'ailleurs, chaque année.
2: Oui. Et où ça permet vraiment de rencontrer des journalistes du monde entier, dont Pierre Aski qui vient aussi tous les ans. Voilà, donc je conseille, c'est avec Nova Villa.
0: Oui. On les reçoit chaque année et puis on y consacre aussi des chroniques et des émissions à ce festival Kiosque. Il y a des choses qui vous étonnent chez eux, des images ou des sites qu'ils regardent. Qu'est-ce qui vous surprend le plus ?
2: Oui, encore hier, j'ai un élève qui est venu me parler des terrianes. Alors, je suis toujours à l'écoute.
0: En deux mots, ce que c'est ?
2: Alors, si j'ai bien compris, ce sont des humains qui se prennent pour des animaux. Donc hier, le jeune homme me disait qu'ils
0: reproduisent donc les.
2: Oui, alors
0: le comportement animal.
2: Exactement,
0: et ils
2: mangent pareil. Donc, alors moi, quand le jeune vient se confier ou qu'on me parle de ça, je ne ris pas. J'entends, j'écoute, et puis je l'invite à élargir un petit peu son champ de recherche. Voilà, mais ce que je veux dire, c'est qu'il faut toujours les écouter et les inviter à parler. Ce qui est dur à l'adolescence, parce qu'ils n'ont plus envie. Ils sont dans leur petite bulle. Et c'est ça dont je n'ai pas parlé non plus. Les réseaux sociaux, ce qu'il faut leur faire comprendre, c'est les algorithmes et ce qu'on appelle les bulles informationnelles. C'est-à-dire qu'à partir du moment où ils commencent une recherche sur quelque chose et à scroller sur quelque chose, ils vont avoir des informations qui tournent en continu autour de cette même thématique, en fait. Donc ça ne

0: de plus en plus le sentiment que l'information qu'ils lisent sur leur smartphone leur est mal expliquée. Donc repère fiable et explication claire, vous l'évoquiez. Moi, j'ai envie de leur conseiller effectivement une visite sur l'appli Radio France où il y a de très nombreux podcasts pour tous les âges, et ça c'est fabuleux. France Info Junior qui livre des clés par exemple de compréhension de l'actualité, il y a le vrai ou faux junior aussi qui passe au crible les petites et grandes approximations qui circulent sur les sites web et les réseaux, et puis plein d'autres sur les sciences, l'écologie. On n'a pas parlé de l'éco-anxiété, mais ça aussi c'est quelque chose dont j'imagine vous devez parler avec eux, les civilisations aussi ou la culture. Voilà, il y a plein de choses pour vous épauler et accompagner vos enfants dans l'actualité. Merci beaucoup Sybille Rouleau.
1: Merci.
0: Next Summer, Damiano David, avant les conseils du vétérinaire sur ICI.

0: Damiano David, next summer sur ICI Champagne-Ardenne. L'été prochain. Vous aurez peut-être besoin pendant vos vacances de faire garder vos animaux, non?
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0: D'où cette grande question, comment bien choisir un pet sitter, quelqu'un qui garderait votre animal? Eh bien, Pierre Fabin, notre vétérinaire, nous donne ce matin la méthode infaillible pour démasquer les amateurs et choisir la perle rare.
2: Alors, c'est une angoisse totalement légitime. Pendant très longtemps, le pet sitting était vu comme un simple petit boulot pour arrondir les fins de mois. Aujourd'hui, c'est un véritable métier qui demande des compétences très pointues. L'erreur fatale que font beaucoup de propriétaires, c'est de choisir un profil uniquement parce qu'il a des bons avis ou que la personne écrit « J'adore les animaux depuis que je suis tout petit ». Aimer faire des câlins, ce n'est pas une qualification professionnelle. Un vrai pet sitter doit savoir lire le langage corporel d'un animal stressé par l'absence de ses maîtres, repérer les premiers signes d'une maladie et surtout savoir réagir avec sang-froid face à une urgence vétérinaire.
0: Ouais, c'est vrai qu'on se laisse vite séduire par une belle photo de profil et de bons avis, mais concrètement, alors comment fait-on le tri entre le professionnel qualifié et l'amateur bien intentionné ?
2: En France, toute personne qui gagne de l'argent en gardant des animaux doit obligatoirement posséder l'ACACED. C'est l'attestation des connaissances pour les animaux de compagnie d'espèces domestiques. C'est un certificat d'État qui valide les bases en biologie, en comportement et en réglementation. Exigez de voir ce document. Le deuxième point non négociable, c'est l'assurance responsabilité civile professionnelle. Que se passe-t-il si le pet sitter perd votre chien en forêt?

0: S'il se fait mordre ou si votre chat fait tomber la télévision pendant sa visite.
1: Bon, la paperasse est en règle, c'est rassurant. Mais sur le terrain, alors comment être sûr que le courant va vraiment passer avec notre animal avant le jour J?
0: Alors, il y a une règle d'or incontournable, la prévisite. Un pet sitter sérieux n'acceptera jamais une mission sans au préalable avoir rencontré l'animal en votre présence. Pendant cette visite, observez-le. S'il force le contact avec un chat timide, c'est mauvais signe. Mais écoutez surtout ses questions. Un professionnel va vous faire un véritable interrogatoire. Quel est le numéro de votre vétérinaire habituel? Où sont les cachettes préférées de votre chat? Comment votre chien se comporte avec ses congénères? Méfiez-vous du pet sitter qui dit oui à tout. Et enfin, exigez un contrat écrit avec le nombre de visites, les tarifs et la promesse de vous envoyer des photos tous les jours. Vous partirez comme ça, l'esprit léger.
1: Eh ben oui, merci beaucoup Pierre, et rendez-vous demain pour un autre d'autres conseils. Et sinon, les précédents, on les retrouve sur ici.fr ou sur l'appli ici. Dans 5 minutes, il sera 10h, retour des infos. Et puis, vous retrouverez Juliette Naisson également pour Bienvenue chez vous, le mag. Mais on se ferait bien un petit Patricia Cass ensemble quand même, juste avant. Elle voulait jouer cabaret à suivre.
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0: C'est sur ce picon bière qu'on va se quitter avec.
1: Attention, ça peut rendre fou, Nicolas.
0: Ça peut rendre fou, effectivement. à 10h, c'est peut-être même un peu tôt. Et on va rester au café, au thé, je crois. Vous avez une gourde remplie.
1: J'ai même une tisane,
0: Julie.
1: Nicolas.
0: Ah, c'est une tisane.
1: Oh oui, une tisane au thym.
0: Très bien. Eh bien, écoutez, on vous laisse donc avec Juliette Naisson pour Bienvenue le Mag. Merci Molly pour la réalisation de l'émission et à demain,
1: merci
0: même heure,
1: Nicolas.
0: Pour un autre dossier.
1: À demain.
0: Salut.
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1: Ici Champagne-Ardenne, il est 10h. Et les informations avec vous, Margot Turgis, bonjour.
3: Bonjour Juliette, bonjour à tous.
1: Elle devait faire son retour cet après-midi, elle est annulée.
3: La première étape de la caravane de l'emploi 2026 à Reims, prévue quartier Wilson cet après-midi. La mission locale a préféré prendre cette décision à cause de la météo, mais on ne sait pas encore si ce sera reporté ou 100% annulé. Le prochain rendez-vous de ce job dating dans les quartiers dits prioritaires est en tout cas prévu le 19 mai, place Simone de Beauvoir à Orgeval. 1 euro le repas pour tous les étudiants, ça va vraiment permettre de lutter contre la précarité. C'est ce qu'a salué ce matin sur Ici Champagne-Ardenne le vice-président étudiant du Crous de Reims. Au lendemain de l'entrée en vigueur de la mesure, elle va profiter aux 60% de non-boursiers de l'URCA. Ils payaient leur repas 3,30 euros jusqu'ici. Une occasion manquée, les mots du Premier ministre ce matin à propos du rapport sur l'audiovisuel public rédigé par le député UDR Charles Aloncle. Charles Aloncle est publié ce mardi. Il passe malheureusement à côté de l'essentiel, selon Sébastien Lecornu. Le texte formule 69 recommandations, dont la fusion de France 2 et France 5 pour faire des économies. Un homme de 23 ans condamné hier par le tribunal correctionnel de Reims, condamné à 2 ans et 10 mois de prison ferme pour avoir notamment prostitué sa petite amie de 18 ans. Les faits se sont passés dans des appartements sur Reims loués via Airbnb par le prévenu et sa victime. Hier au tribunal correctionnel de Reims, un autre homme a été jugé cette fois pour maltraitance animale. Mi-mars, il avait été arrêté par la police quartier Wilson après avoir traîné sur des centaines de mètres un chiot de 6 mois avec sa voiture. Le bébé malinois, 8 mois aujourd'hui, va être adopté par une nouvelle famille et le prévenu de 29 ans a été relaxé. Et puis après Rémi sans famille, Xavier sans mairie, le nouveau maire de Châtillon-sur-Morin, un village de la Marne, n'a pas de mairie depuis son élection en mars dernier. Son prédécesseur a fait détruire le bâtiment 3 semaines avant les municipales. C'est à lire sur ici.fr.
1: Et la météo dans votre région, encore une journée grise et pluvieuse. Malheureusement, le ciel est très couvert ce matin avec même du brouillard par endroits. C'est le cas à Vatry et à Reims. La pluie, elle devrait arriver cet après-midi dans l'Aube, la Marne et les Ardennes avec des averses localement orageuses en fin d'après-midi, notamment à Châlons en Champagne, Sézanne, Vitry, François, Bazincourt ou encore Revin. Côté température, nous n'irons pas au-dessus de 18 degrés à Charleville-Mézières et 17 degrés à Neuchâtel-sur-Aisne et Rethel. Les minimales, elles sont de 15 degrés à Montmirail et à Rocroi, vous l'avez compris, cette journée, elle est pluvieuse, voilà, elle est grise, c'est comme ça, on l'accepte, vous sortez les parapluies, vous restez bien couverts et surtout, vous restez vigilants sur les routes, même si tout roule. Pour le moment, on fait la route ensemble au 03 26 48 2000. Vos informations, elles reviennent à 11h.
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1: Allez, c'est votre Mac qui arrive dans quelques minutes avec toute l'équipe. Ils sont prêts, ils sont là. D'ici là, vous avez rendez-vous avec Michel Sardou. Si vous étiez pas réveillé, bah voilà, vous n'allez pas être déçus. Attention, décollage pour les lacs du Connemara.

0: Les lives du Connemara, c'était Michel Sardou à l'instant.
1: Ici Champagne-Ardenne, bienvenue chez vous, Juliette Naisson.
0: Ils sont là, Lilian et Olivier, bonjour
2: oui,
0: à tous les
2: bonjour,
0: deux.
2: Bonjour.
0: Les lacs du Connemara, ça vous a mis dans la bonne énergie ce matin.
3: C'est physique de danser comme ça avec un French cancan sur
0: justement, puisqu'on parle de danse, il y a un truc à fêter, non Olivier, ce matin, je sais pas, je vois des bulles un peu partout sur,
3: ah oui,
0: dans le studio.
3: C'est un grand week-end qui s'annonce, un week-end prolongé. Et la tradition, ce week-end prolongé du mois de mai à Verzenay, c'est la fête des bulles. Mais il n'y aura pas que du champagne, il y aura de la bière aussi et surtout beaucoup de musique. Le tout avec modération. Bon, sauf pour la musique.
0: C'est bien beau de faire la fête, Olivier. Mais attention, les garçons, je crois qu'on est surveillés ce matin, Lilian.
2: Absolument. Télésurveillance. Alors, on peut se poser la question avec la recrudescence des cambriolages, par exemple. Mais alors, que choisir entre les offres, les prix, les promesses, les options? Eh bien, on ne sait pas forcément à quoi se fier. On vous donnera la réponse et les prix tout à l'heure.
0: Est-ce que vous connaissez tous les deux la différence entre les makis et les sushis?
3: On les mange?
0: Non.
3: On les aime?
2: Oui, ça se mange.
0: Vous n'êtes pas très très fort. En tout cas,
3: moi,
0: nous, on va vous donner des recettes de makis dans l'émission. Et je ne sais pas si vous êtes gaga avec vos animaux. Je crois que oui.
3: Oui.
0: Je crois savoir que vous êtes très très gaga. Vous n'êtes pas les seuls. On parlera de la toutouf mania dans cette émission. Le mag, est-ce que vous êtes prêts?
2: Oui,
0: c'est parti.
1: Bienvenue chez vous jusqu'à 11h, le mag.
0: Est-ce que ça vous est arrivé d'avoir le syndrome de l'imposteur? Ou voilà, pour vous, pour les garçons, pour les filles, c'est souvent le cas quand on est jeune. Et ça nous suit parfois toute la vie. C'est dur de s'en débarrasser. C'est ce que nous livre l'ancienne gagnante de la Star Academy. Elle s'appelle Marine. Elle arrive avec sa nouvelle chanson, Escroc.

0: Bien sûr qu'elle est légitime, c'est Marine à l'instant.
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0: Et je vous avais promis des bulles dans le mag, elles sont à l'honneur, Olivier Catio, ce matin.
2: Ouais, ce matin, on prend la direction du village de Verzenay. Nous sommes à une quinzaine de kilomètres de Reims, un village à flanc de coteau entre vignes et forêts. Et c'est ici que des bénévoles sont en train de préparer la 18e édition de la fête des bulles. Un rendez-vous devenu incontournable du mois de mai qui réunit chaque année plus de 2000 visiteurs. Ça sera donc ce week-end, vendredi et samedi. Jean-Louis Templi fait partie des bénévoles organisateurs.
3: Alors au départ, ça s'appelait la fête de la bière. Et maintenant, on a décidé de l'appeler la fête des bulles pour le côté un peu plus classe. Et puis surtout, on est dans une cour d'une maison de champagne avec vue sur le moulin. Donc on a pas non seulement que de la bière, mais on a aussi du champagne. On propose aussi du champagne de Verzenay. Là, on est en pleine préparation. La scène va arriver. Il y a les brasseurs qui arrivent ce week-end. Et puis après, on aura les groupes qui vont arriver pour le week-end pour s'installer, le son. Et tout ça, donc c'est une ambiance fête. On est là pour déguster en écoutant la musique.
2: Avec des groupes de musique de la région et des brasseurs artisanaux qui seront là, notamment ceux de la confrérie des moines de Poussé qui viennent de Belgique. L'événement est organisé par les bénévoles du comité des fêtes de Verzenay, mais aussi avec la participation de jeunes de la commune qui ont 17-18 ans.
3: On a associé les jeunes, les garçons de fête, on appelle les garçons de fête du village. Ils vont tenir un petit stand où ils vont proposer des mojitos sans alcool, parce que voilà, il y a aussi les gens qui ne boivent pas d'alcool, ce qui est très bien. Et puis, ils vont proposer un petit stand pour proposer des petites terrines, histoire d'accompagner l'apéro tranquillement.
0: Ouais, pour l'ambiance musicale, Olivier, on sera dans quel style pour cette fête des bulles de Verzenay ce week-end?
2: Alors, vendredi pour l'afterwork, au programme plutôt saxophone et DJ ambiance 80-90. Et puis samedi, ça sera pop-rock de 14h à 1h du matin.
3: Samedi, on a basé la soirée beaucoup plus dans le côté un peu concert avec Karat, un groupe de la région, Junger Vaillant et La Dent Rose pour terminer. Il y aura aussi un DJ entre les groupes, histoire de mettre un peu l'ambiance.
2: C'est le même prix pour le vendredi et pour le samedi?
3: Oui, c'est le même prix, passe jour, donc c'est 10€ et il y a un passe week-end de 15€. Qu'on peut prendre soit le vendredi pour le week-end ou soit sur Rail Oiseau.
2: Donc 10€ la journée, 15€ pour le week-end. Ce prix donne accès à la cour de la maison de champagne avec toutes les animations, les concerts. Les consos, bien sûr, sont à ajouter. Hein. Les liens pour réserver et les photos des précédentes éditions de la fête des bulles de Verzenay sont dès à présent à retrouver sur la page d'une équipe formidable.
0: Vous tapez un
2: avec modération,
0: quand même, Olivier.
2: Avec modération, oui. Vous tapez dans un moteur de recherche ici Champagne-Ardenne, une équipe formidable. Vous nous trouvez.
0: Quelle équipe formidable à réécouter sur le site et l'application d'ici. Merci beaucoup Olivier. Catio.
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0: Est-ce que vous savez que c'est bon pour la santé?
2: Quoi
0: de bouger ses fesses, évidemment. Oui. De danser 30 minutes par jour au moins. Ça réduirait le stress, Olivier.
2: Je vous ai vu à la piscine hier.
0: Oui, c'est vrai. Vous dites pas tout, Olivier. On garde un petit peu de secret pour nos auditeurs. Allez, tout de suite, on bouge nos fesses. C'est les Jacksons.

0: Les Jacksons, Blame It on the Boogie. Et à 10h19, c'est très très sympa, je vous le dis tout de suite, qui nous attend côté musique, UB40, Pascal Obispo et le grand Goldman. Alors pour les plus craintifs peut-être d'entre nous qui nous écoutent ce matin, ou peut-être qui ont des choses de valeur à surveiller chez eux, on a des conseils sur les vidéosurveillances qui arrivent dans un court instant. Ici Champagne Ardenne, bienvenue à tous, il est 10h20 et vous écoutez le MAG.
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0: Il est de retour, en tout cas, à la composition, ce qui a fait une grande partie de son succès, monsieur Jean-Jacques Goldman. Il a écrit cette nouvelle chanson pour Céline Dion. Vous l'avez sûrement entendu sur votre radio ici, Champagne Ardenne. Pourquoi pas un album à venir, Jean-Jacques, si tu nous écoutes. Ce sont les bruits qui courent. J'espère qu'ils disent vrai. En tout cas, il est là pour vous ce matin, Jean-Jacques Goldman avec ici, Champagne Ardenne.

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0: Jean-Jacques Goldman, elle a fait un bébé toute seule.
1: 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Bienvenue chez vous. 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
0: Et vous, Lilian, est-ce que vous fumez des cigarettes au petit déjeuner?
2: Non, pas du tout.
0: Oh, non, pas du tout.
2: Non.
0: Menteur. Attention.
2: Ah non.
0: Attention, vous êtes filmé.
2: Oh, ah bah c'est pour ça que vous savez. Ah, voilà.
0: Non, je rigole, c'est de la radio, vous n'êtes pas filmé. Mais quand même, on va parler de surveillance aujourd'hui, Lilian.
2: Oui, absolument, avec cette question de Marc de Reims. On parle avec cette recrudescence, avec les cambriolages qui augmentent. Il envisage d'installer une télésurveillance chez lui, mais entre les offres, les prix, les promesses, il ne sait pas trop comment faire, à quoi se fier. Eh bien, on a quelques réponses. Avec Adriane de San Isidoro, journaliste pour 60 millions de consommateurs, Marc, il va vous répondre. Il va nous répondre. Bonjour Adrien.
3: Bonjour.
2: De plus en plus de Français donc s'équipent. Qu'est-ce qui explique cet engouement pour la télésurveillance aujourd'hui ?
3: Effectivement, en 2025, on comptait environ 2,2 millions de foyers équipés d'un système d'alarme. Ça fait beaucoup. Et c'est 200 000 de plus que l'année d'avant. Alors, en fait, plusieurs facteurs expliquent cet engouement. D'abord, il y a, hélas, le nombre de cambriolages, un peu plus de 210 000 en 2022. Ce n'est pas anecdotique. Et quand ça arrive à quelqu'un, il y a un effet boule de neige dans l'entourage. Les proches s'équipent par prévention. Et puis, il y a le nombre d'offres, de plus en plus nombreuses, qui permettent aux consommateurs de mieux trouver une solution à leurs besoins.
2: On se rend compte justement que les prix peuvent vite grimper parmi ces offres. Qu'est-ce qui fait vraiment la différence et qu'est-ce qui fait vraiment varier la facture ?
3: Tout d'abord, il y a la question du nombre d'accès à protéger. Plus il y en a, plus il faut poser des capteurs ou des caméras. Et donc, plus la note augmente. Concrètement, la protection d'une maison de 150 mètres carrés comportant plusieurs niveaux et un accès à un jardin et à un garage coûtera forcément plus cher qu'un appartement de 70 mètres carrés. Mais ce n'est pas tout. Le diable, comme vous le savez, est dans les détails.
2: Et ces détails peuvent vite faire grimper la facture.
3: Et ce n'est pas rien. On atteint parfois quasiment les 300 euros chez Verisure pour les devis recueillis par 60 millions de consommateurs dans le cadre de notre enquête. Et selon plusieurs témoignages, ces frais peuvent aller bien au-delà, parfois jusqu'à plus de 1000 euros. Enfin, il y a pléthore de suppléments, comme les frais de restitution de matériel, l'envoi d'agents sur place en cas de suspicion d'intrusion, ou encore l'achat de piles alimentant les détecteurs qui ne sont pas toujours pris en charge par la maintenance.
2: Et c'est pas donné. Alors que sont les systèmes ? On en parle d'un autre, système, les systèmes copilotés. Quelle est la différence ?
3: Eh bien, quand le service est entièrement géré par l'entreprise, le client n'a rien à faire. En cas de déclenchement d'alarme, ce sont les téléopérateurs des centres de surveillance qui croisent les informations récoltées par les détecteurs, caméras, etc. Si une infraction est constatée, les opérateurs contactent le commissariat ou la gendarmerie la plus proche. Le centre de télésurveillance que gérait, moins cher, fait porter une partie de la responsabilité sur le client. En cas d'alerte, c'est à lui d'annuler ou de confirmer l'alarme notifiée sur son smartphone. Il revient aussi au client d'appeler la police. Au bout de 90 secondes, si l'abonné ne réagit pas au message d'urgence transmis sur son smartphone, l'alerte est automatiquement transférée au centre de surveillance qui contacte au besoin les forces de l'ordre.
2: Adrien, dernière question pour quelqu'un qui hésite encore, comme Marc. Quels sont vos conseils simples pour choisir une offre adaptée sans payer trop cher ?
3: D'abord, il est important de se poser cette question. Ai-je plutôt besoin d'une offre tout compris ou co-gérée ? Cette dernière étant nettement moins chère. Il faut ensuite émettre au moins 3 devis, dont les montants mensuels peuvent significativement varier à même prestation, et passer ces devis à la moulinette pour traquer les matériels superflus et les options inutiles fournies d'office. Enfin, si les frais d'installation sont mirifiques, négociez-les.
2: Et voilà,
0: ça, tout est dans la négociation. Conseils. Mais du coup, il faut quand même faire attention aux arnaques.
2: Oui, ça peut arriver aussi, comme les panneaux solaires, ou quand on vous téléphone, on va vous installer une télésurveillance, ça coûte pas cher. Bon, il faut bien regarder, il faut bien faire attention, comme pour tout. Hein. La méfiance est mère de sûreté.
0: Oh, merci Lilian.
2: Voilà.
0: Pour cette belle phrase de fin, à votre service, à réécouter sur l'application et le site d'ici. Que feriez-vous si on vous disait, Lilian, que vous alliez mourir demain ? Désolé, c'est pas très fun.
2: Ouais, c'est pas, mais on va profiter.
0: On profite ?
2: Ouais.
0: Bon, en tout cas, on écoute, nous, pour l'instant, Pascal Obispo et Natacha Saint-Pierre. On va voir ce qu'ils nous disent sur ça, cette théorie de « si tu meurs demain, qu'est-ce que tu fais ?» Comment tu profites de la vie ? Mourir demain, c'est tout de suite sur ICI Champagne-Ardenne. Il est 10h29.
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0: Mourir demain, Natacha Saint-Pierre et Pascal Obispo. Imaginez faire un jeu de piste dans un verger. Est-ce que ce ne serait pas le rêve? Résoudre des énigmes au milieu des arbres fruitiers, des pommiers. Ça existe, ça existe. Ça s'appelle l'Apple Tree Game. C'est un escape game version verger. Une heure d'enquête sur 3 hectares de nature. Ça se passe à la cidrerie Les Bulles Ardennaises. C'est à l'Alobe. Réservation et inscription obligatoire. Attention, par mail à contact@lesbullesardennaises.com. Allez, deuxième idée de sortie ce matin pour vous dans le mag du côté de Saint-Dizier. Un one-man show, un one-woman show évidemment avec Caroline Vigneault.
1: Aujourd'hui en France, la prostitution et le racolage sont permis, mais l'achat de services sexuels est illégal. Tu as le droit de tout mettre en vente, mais personne ne peut acheter.
2: Mais qui a eu cette idée de génie?
1: Ça me fait penser au jour où j'ai lu que le vagin avait le même pH que la bière.
2: Mais qui a eu l'idée de comparer ces deux mesures?
1: Bah, à mon avis, c'est le même mec.
0: Voilà, pour ce chouette extrait du nouveau spectacle de Caroline Vigneault, ça s'appelle In Vigno Veritas, parce qu'à un moment, elle imite un curé, je ne vais pas vous tout vous dire. Rendez-vous ce soir au Fuseau, donc, salle de spectacle à Saint-Dizier.
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0: Vous allez enfin savoir comment faire les maquis dans un instant. Ce sera juste après les UB40. Très belle matinée avec ici Champagne Ardenne. Oui.

0: UB40 Red Red Wine.
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0: Il est seulement 10h37 dans le mag, mais moi j'ai déjà faim, je sais pas vous. Heureusement qu'il y a Grégory Duchâtel pour nous mettre l'eau à la bouche. Grégory, vous êtes avec Pascal Guérin ce matin, c'est le chef de l'atelier cuisine au local à Épernay. Le mois du Japon se termine cette semaine à Reims et c'est l'occasion de préparer des makis.
2: Alors de quoi s'agit-il? Comment on le reconnaît le makis?
3: Alors le makis, il se reconnaît parce qu'il y a une feuille de nori. Donc la feuille de nori, c'est de l'algue. Et donc c'est cette feuille qui est marron, vert foncé. Et donc le makis, la feuille est à l'extérieur. Et donc là, pour réaliser un makis, donc c'est le même riz que pour des sushis. Donc on a cuit notre riz, on a fait refroidir légèrement notre riz. Et ensuite on a une natte.
2: C'est quoi une natte?
3: Alors une natte, c'est une natte en bambou. Et ce qui va nous permettre de rouler le makis. Donc on prend sa feuille de makis. Alors si on aime vraiment ce côté très algue et très nori, on peut laisser la feuille entière. Nous, en atelier, ce qu'on fait, on les coupe en deux. Voilà, on coupe la feuille en deux, on étale la feuille, on pose la feuille sur la base de la natte. Ensuite, on vient recouvrir entièrement cette feuille de nori de riz. Voilà, on fait attention donc que ça soit bien recouvert. Et ensuite, sur la base, encore une fois, sur la base, on vient garnir alors avec de l'avocat, des bâtonnets de concombre, du poisson cru type du thon, du saumon, du thon mayonnaise. On pourrait rajouter encore plein de choses, mais l'idée, voilà, moi je m'arrête à deux ingrédients. Voilà, donc je fais, on va dire, allez, concombre, thon, mayonnaise. Et donc, on met ça sur la base, et ensuite on vient rouler, donc on tient avec une main, on tient la natte, avec l'autre, on essaye de tenir au maximum le makis pour pas qu'il s'écrase. Et l'idée, c'est de le rouler. Et en prenant une demi-feuille, garnissant correctement, on arrive à faire un joli makis, et donc il est roulé, et donc ça correspond bien avec, en gros, la feuille vient se refermer, et ça fait un makis. Donc ça, c'est le makis.
2: Avec donc une sorte d'insert hein,
3: avec,
2: à l'intérieur.
3: À l'intérieur, il y a un insert.
2: Ton avocat.
3: Voilà, ton avocat, concombre, ce qu'on veut. Et donc ça, c'est le makis. La petite originalité, pour faire le California, quand on a étalé notre riz sur la feuille de nori, on retourne la feuille. Et là, du coup, le nori est à l'intérieur et le riz est à l'extérieur. Et on vient garnir de la même façon. Pareil, on roule et du coup, ça va nous faire un peu, on va dire, la forme d'un gros cigare, d'un cylindre. Et ensuite, on les laisse un tout petit peu refroidir. Et l'idée, c'est quand il est bien serré, ensuite, on vient le portionner.
2: Le trancher.
3: On vient le trancher et généralement, sur un boudin comme ça de makis ou de californien, on fait entre 6 et 7 portions de makis. Et le californien, alors le californien, après, on peut le rouler dans du sésame doré, du sésame grillé, dans des oignons frits. Voilà, donc ça c'est l'idée. Et puis après, en dégustation, on mange ça trempé dans des petites
2: sauces. Hein,
3: les petites sauces soja, les petites sauces teriyaki, comme on veut.
2: Merci beaucoup Pascal.
0: On n'oublie surtout pas la sauce. En effet, Grégory, vous avez bien raison. Moi, j'aime bien l'option avec les petits oignons frits là sur les makis, c'est vraiment hyper bon. À table, à réécouter sur le site et l'application d'ici, bien sûr.
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0: 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C'est bien beau de voyager, hein, les amis. C'est bien beau de rêver à l'Asie et de vivre plein d'aventures. Mais après tout ça, qu'est-ce qui nous restera? C'est la question que pose Claudio Capeo dans un instant.
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1: Ici Champagne-Ardenne jusqu'à 11h, bienvenue chez vous, le MAG.
0: Ici, on aime flâner, un petit peu comme vous, je crois. Et le meilleur endroit pour flâner, c'est bien les expos. Alors venez, on prend un peu la direction de Troyes dans l'Aube avec vous, Christophe Zéry.
2: Ici, on aime de très belles expos comme Passavant Limeilleur, la Champagne au temps des comptes à la Cité du Vitrail, Hôtel Dieu, le Comte de Troyes, exposition exceptionnelle à partir du 5 mai, donc aujourd'hui jusqu'au 31 octobre, pour en parler avec nous, le commissaire scientifique, directeur adjoint à la direction des archives et du patrimoine du département de l'Aube. Bonjour Arnaud Bodin.
3: Bonjour, bonjour à tous et à toutes.
2: Qu'est-ce qu'on va découvrir dans cette expo Passavant Limeilleur?
3: Alors c'est une exposition qui va réunir environ 300 œuvres, documents, objets d'art, objets archéologiques, venus d'un peu partout dans le monde, de New York, de Londres, d'Espagne, et puis bien sûr d'institutions prestigieuses de France, notamment le musée du Louvre, le musée national du Moyen-Âge Cluny, qui nous prête un certain nombre d'œuvres, et puis naturellement les musées, institutions, bibliothèques patrimoniales de la région.
2: Combien d'œuvres et documents réunis pour cette expo, et puis quel style justement on va admirer?
3: C'est une exposition donc qui réunit environ 300 œuvres et documents. Il y aura un renouvellement qui aura lieu le 31 août parce qu'un certain nombre de documents graphiques ne peuvent pas être présentés au-delà de 4 mois. Le choix des œuvres, en réalité, s'est imposé de lui-même. L'idée de départ, c'était de réunir tout ce qu'il reste de cette histoire du comté de Champagne entre le 11e et le milieu du 14e siècle. Donc finalement, on a répertorié, recensé l'intégralité de ce qui subsistait, de tombeaux, de manuscrits qui appartenaient à la bibliothèque des comtes de Champagne, de documents d'archives, et puis on a travaillé avec le comité scientifique pour réunir aussi des objets archéologiques de fouilles récentes, à la fois dans l'Aube mais également dans la Marne, pour illustrer le quotidien des Champenois. L'autre axe important de l'exposition, c'était aussi pour le XIIIe siècle notamment, de permettre la présentation d'œuvres venues de Navarre, de Pampelune notamment, puisque nos comtes de Champagne ont été rois de Navarre à partir de 1234. Donc ça, c'était, on va dire, l'axe important. Et puis enfin, si on devrait effectivement focaliser sur un aspect vraiment essentiel, c'est la réunion tout à fait exceptionnelle de 18 verrières des années 1170-1180 qui ont été réalisées. Alors, les historiennes de l'art se disputent encore un petit peu à ce sujet, mais soit pour la cathédrale de Troyes, soit pour la collégiale Saint-Étienne de Troyes. Ces panneaux de vitraux sont dispersés aujourd'hui entre le Metropolitan Museum de New York, le Victoria and Albert à Londres, le musée de Cluny et bien d'autres institutions. Eh bien, on a eu la chance de pouvoir les réunir pour la première fois depuis le XVIIIe siècle.
2: Pour plus d'infos, rendez-vous sur passavant.aube.fr. Merci Arnaud d'avoir été avec nous.
3: Merci beaucoup.
0: Et merci à vous Christophe Zéry. Passavant Limeilleur, la Champagne au temps des comptes à la Cité du Vitrail, Hôtel Dieu le Comte de Troyes. Une expo exceptionnelle à voir jusqu'au 31 octobre.
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0: Et à 10h47, si vous nous écoutez dans le MAG, le chien posé sur les genoux. Restez surtout à l'écoute d'ici Champagne-Ardenne. On parle de la toutouf mania juste après. Tiens, elle est la chouchoute de la chanson française. C'est évidemment France Gall qui arrive dans votre playlist. Très belle fin de matinée à vous.

0: les personnes de comprendre ce que c'est, ce que ça signifie un jumelage. Et donc là, c'est l'occasion de venir et de poser des questions. Et notamment, on aura un groupe qui viendra directement de Nagoya, un groupe de J-pop. Ce sont des idoles. Elles
1: la
0: sont J-pop sur scène.
1: C'est quoi la J-pop?
0: Ouais, exactement. Eh ben, c'est de la pop japonaise.
1: Ah oui, c'est comme la K-pop, mais pour le Japon, quoi.
0: Exactement, et la K-pop, c'est pour la Corée.
1: Oui, c'est
0: et
1: ça.
0: Voilà, on en aura également.
1: Est-ce que, Géraldine, il y a des nouvelles tendances qui arrivent? Alors, on sait qu'il y a beaucoup de choses qui sont à la mode japonaise. On connaît les mangas, on a parlé aussi même de la K-pop avec toute cette culture asiatique qu'on a dans les oreilles et devant les yeux tous les jours. Mais est-ce qu'il y a des nouvelles tendances qui arrivent et qui vont se retrouver là, à ce salon, ce week-end?
0: Alors oui, alors il y a un grand engouement en France pour la culture japonaise et autour du manga. On est, je crois que le deuxième pays qui lit le plus de manga au monde, si je dis pas de bêtises. Et il y a aussi la montée de tout ce qui est la culture autour de la Corée. Donc on a le K-pop, on a les K-drama, tout ce qui est K-beauty. Vous en avez déjà entendu parler.
1: C'est quoi le K-drama?
0: Comment prendre soin de sa peau.
1: C'est quoi le K-drama?
0: Alors les K-drama, c'est des histoires, hein, c'est des dramas type coréenne. Vous avez beaucoup de séries qui sortent en ce moment sur Netflix. Vous avez aussi des mangas autour de ce sujet-là. Donc, voilà, vous trouverez tout ça sur le salon.
1: Et ce qu'il faut dire peut-être, Géraldine, c'est qu'on vient, donc on va pouvoir manger, on va pouvoir faire nos courses, hein, avec tous ces produits artisanaux, participer aux ateliers. Et aussi quand même le dire, moi c'est peut-être ce qui m'a le plus marqué quand je suis allée à ce genre d'événement-là, c'est les spectacles, et notamment les super défilés qu'on voit.
0: Ah oui, alors ça, c'est vous parler du cosplay.
1: Ouais.
0: Des gens qui se costument et qui se mettent dans le personnage, leur personnage préféré. Et parfois, ils font des costumes vraiment très, très impressionnants et ça participe au spectacle. En fait, le salon, c'est un spectacle en lui-même. C'est quand vous rentrez dans un univers, en plus, qui est extrêmement bienveillant. Vous venez en famille et tout, vous passez un excellent moment. Et c'est vrai que ce défilé de cosplay de ces personnages, que ce soit de Star Wars ou des animés, de One Piece, franchement c'est chouette. Et donc il y a un concours de cosplay le samedi, il y a un face to face aussi le dimanche, et vous aurez à un moment donné ils se réunissent tous ensemble, vous aurez ce qu'on appelle un catwalk. C'est un endroit où vous venez, vous êtes costumé, vous avez envie c'est votre moment, vous avez envie de défiler avec votre costume, vous avez une scène qui est dédiée pour ça. Vous venez marcher et les gens ils sont à côté, vous applaudissent, etc. Enfin, c'est vraiment très sympa.
1: Est-ce qu'on peut venir costumer, moi, si j'ai mon petit costume d'un personnage de jeux vidéo que j'aime bien, je peux venir costumer ou pas à la Japan Mania?
0: Au contraire, moi je vous invite à venir costumer comme vous avez envie. Il y en a, ils viennent en kimono, ils prennent, vous voyez, ils viennent à la mode japonaise. En fait, ça peut être aussi soit des personnages un peu mythiques de One Piece, ou des personnages, je sais pas moi, des animés de Ghibli par exemple. Vous venez comme vous avez envie.
1: On vient comme on a envie. Et cette culture japonaise, donc là vous parliez de la calligraphie, des arts martiaux aussi, on va avoir tous ces stands là. Et à côté, il faut le dire aussi, des invités de marque. On peut peut-être terminer sur ça, Géraldine.
0: Oui, on aura un super plateau de Ghibli. Donc là, en fait, on vient avec un Jean-Marc Panetier, qui est une figure incontournable du doublage français. En fait, c'est lui qui adapte, il est le directeur des castings des voix. Vous savez, c'est en japonais, et vous avez des voix qui font les voix françaises, et qui explique comment, il va venir expliquer comment ça se passe de caster des voix et de rendre et de faire circuler l'émotion. Parce que vous avez un film animé, je prends le Château ambulant par exemple, comment on va retraduire les émotions, etc., dans la langue française.
1: C'est tout un art, hein, ça aussi.
0: Voilà, c'est tout un art. Il viendra notamment, il aura la voix de Aourou du Château ambulant, c'est le personnage principal. Une autre voix, il vient, c'est Seta de Tombeau des Lucioles. Et ça plaît beaucoup de rencontrer les acteurs de doublage. Dans ce type d'événement, c'est là où on en parle beaucoup, parce que parfois on les voit pas, on n'entend que leur voix. Et c'est un vrai travail d'acteur et c'est très intéressant.
1: En tout cas, ça sera une chance de pouvoir venir échanger avec eux, aussi faire des dédicaces et toutes ces rencontres. C'est un événement, j'ai envie de dire, mille en un, en cette Japan Mania, qui aura lieu donc ce week-end, pour la première fois au Parc des Expositions d'ailleurs.
0: Oui, c'est au Parc des Expositions, parce qu'on l'a fait l'année dernière au Centre des Congrès, mais on manque un petit peu de place, alors du coup on est parti au Parc des Expositions pour offrir encore une plus belle expérience cette année pour cette deuxième édition.
1: Voilà, et allez peut-être prendre vos billets en pré-vente, ça coûte toujours moins cher quand vous y allez en avance.
0: Exactement, c'est jusqu'à vendre.

0: Vendredi soir.
1: Merci Géraldine Arène de Rincevent, donc organisateur de la Japanmania. Merci beaucoup à vous et très belle journée.
0: Merci, au revoir.
1: Allez, tout de suite, waouh, ce qui nous arrive là, c'est énorme, c'est Freddie Mercury, The Great Pretender.

0: Wow, Freddie Mercury, The Great Pretender.
1: Voyage, voyage.
0: Bah ouais, moi je chante, c'est comme ça, c'est la fin de l'émission. Est-ce que ça vous dirait de gagner 10 000 euros pour partir en vacances? Si la réponse est oui, eh bien restez bien à l'écoute de votre radio locale préférée. 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
1: Ici Champagne-Ardenne, il est midi. C'est le retour de l'information avec vous, Soline de Maistre. Pas de condamnation pour l'homme de 29 ans jugé hier pour sévices graves sur un animal domestique.
2: Oui, il était jugé à Reims pour avoir traîné le chiot de l'un de ses amis âgé de 6 mois derrière sa voiture sur plusieurs centaines de mètres. C'était quartier Wilson à Reims en mars dernier. Le jeune Malinois avait été retrouvé très grièvement blessé. La loi prévoit jusqu'à 4 ans de prison. La procureure avait, elle, demandé 8 mois ferme. Mais hier, à la grande surprise des associations de défense animale qui s'était porté partie civile, le prévenu a finalement été relaxé, Emma Jacob.
3: Oui, car pour caractériser une infraction et donc ce type de sévice, il faut des éléments matériels, mais aussi l'intention de commettre les faits. Pour les preuves, aucun doute possible. Sur place, le chiot est retrouvé en sang, ses coussinets arrachés. Le refuge qu'il a ensuite recueilli a d'ailleurs dû le soigner jour et nuit. En revanche, le doute a subsisté concernant l'intention de faire du mal à l'animal. Le conducteur affirme que son coffre s'est ouvert pendant qu'il roulait. Le chien est alors tombé sans qu'il s'en aperçoive, même si un témoin affirme avoir entendu ses aboiements à plusieurs rues de là. Selon son avocat, le prévenu tient à cet animal. C'est d'ailleurs pour ça qu'il appelle lui-même une clinique vétérinaire avant l'arrivée de la police. Il en veut pour preuve aussi les nombreuses vidéos de ses enfants accompagnés du chiot retrouvés dans son téléphone. « Je n'en dors plus, je ne pourrai jamais faire ça à un animal », jure le prévenu à la barre. Convaincu ou pas, dans le doute, la cour l'a donc relaxé. En revanche, le jeune Malinois nommé Romy, 8 mois aujourd'hui, sera bientôt adopté par une nouvelle famille.
2: Et jugé aussi hier après-midi, un jeune homme de 23 ans est lui reconnu coupable de proxénétisme. Il avait prostitué sa petite amie de 18 ans, de novembre à mars dernier, dans des locations courte durée à Reims, alors que lui-même attendait armé dans la pièce à côté. Il est condamné à 3 ans de prison, dont un avec sursis. Une enquête est ouverte après la mort de 2 militaires lors d'un exercice à Angers. La nuit dernière, ils faisaient de la plongée dans la rivière Maine, quand le contact avec eux a été perdu. Selon les premiers éléments, ils pourraient avoir été coincés dans une cavité sous une pile de ponts. L'un appartenait au 6e régiment du génie d'Angers, l'autre au 1er régiment étranger du génie de l'Audin dans le Gard.
1: Après 6 mois d'enquête parlementaire sous haute tension, le rapport sur l'audiovisuel public a été rendu ce matin.
2: Et il ne convainc pas le Premier ministre. Sébastien Lecornu parle d'occasion manquée, d'un rapport qui passe à côté de l'essentiel. L'auteur, le député ciotiste Charles Alloncli, dénonce un audiovisuel public en crise, inadapté aux enjeux de l'époque et qui ne répond plus aux attentes des Français. Il y liste 69 recommandations avec des mesures radicales comme la fusion des chaînes France 2 et France 5 ou une cure d'austérité avec 1 milliard d'euros en moins chaque année pour l'ensemble des médias publics. Alors Audrey Tison, ces propositions maintenant, qu'est-ce qu'elles vont devenir ?
4: Ça n'a aucune portée normative, insiste un député du Bloc central. Ça finira sans doute dans les cartons de l'Assemblée, estime une élue de gauche. En effet, rien ne garantit que des propositions issues d'une commission d'enquête aient une traduction législative. Mais le rapporteur, Charles Alloncli, veut croire que ces idées ne finiront pas aux oubliettes. Il compte rédiger une proposition de loi sur une partie de ses conclusions, l'encadrement des conflits d'intérêts au sein de la télé et de la radio publique. Ce texte, il espère le mettre à l'agenda de l'Assemblée fin juin, lors de la journée réservée à son groupe politique, l'UDR. Peu de chances qu'il réunisse une majorité, étant donné le niveau de polémique presque inédit atteint pendant les mois d'enquête. Plusieurs élus et personnes auditionnées ont accusé Charles Alloncli d'instrumentalisation et de mensonge. Les députés de la commission ont même hésité à enterrer purement et simplement le rapport, finalement publié aujourd'hui.
2: Et pour en savoir plus sur ce que propose le rapport en détail, vous avez un article complet sur ici.fr. La caravane de l'emploi qui devait reprendre sa tournée à Reims aujourd'hui, quartier Wilson, est finalement annulée à cause de la météo. Le dispositif prévoit 5 étapes au total pour aller proposer des offres d'emploi dans les quartiers prioritaires de Reims et Bethny. La prochaine aura lieu le 19 mai à Orgeval. Et puis c'est le début ce soir des demi-finales retour de la Ligue des Champions. Arsenal Atlético Madrid avant demain PSG face au Bayern de Munich.
1: Aïe, aïe, aïe, la météo dans votre région, Soline, c'est pas joli.
2: Mal.
1: Encore une journée grise et pluvieuse, le ciel est très couvert ce matin et ce midi avec de la pluie qui devrait arriver dans l'après-midi dans l'Aube, la Marne et les Ardennes. Et oui, des averses localement orageuses également en fin d'après-midi à Châlons, Champagne, Cézanne, Vitry, Lefrançois, Bazancourt ou encore Revin. Côté température, on dépasse pas les 18 degrés à Charleville-Mézières et 17 degrés à Neuchâtel-sur-Aisne et Rethel. Vous avez rendez-vous dans quelques secondes. monde avec Valérie Damido qui est au taquet. Je vous souhaite de passer tous et toutes une très belle journée à l'écoute d'ici Champagne-Ardenne. Il est midi et 5 minutes.
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6: Bonjour la France, j'espère que tu vas bien. La France, c'est mardi, deuxième jour de compétition. Comment ça va Éric Bastien?
7: Bonjour Valérie, bonjour à tous, ça va super bien, on est en forme, on est prêts.
6: Alors, je vous rappelle que le prix, les prix pour cette semaine, ah oui, vous allez tous vous affronter. Je rappelle aussi également qu'hier, c'est ma candidate qui a gagné.
7: Commencez pas.
6: Votre radio ici vous offre un séjour pour 4 personnes à Foura. Alors...
7: Oula.
6: Et oui, parce que vous connaissez tous évidemment Fort Boyard. Évidemment.
7: Bien sûr.
6: Bah c'est moi, c'est mon château. C'est tout simple, c'est mon château. J'ai participé 6 fois. J'ai l'impression d'être la reine du château.
7: Que vous connaissez bien.
6: Oh là là, comment vous dire. Alors, mais malheureusement aujourd'hui, la mer a fragilisé un peu le fort et le fort est menacé. Donc pour éviter que le fort s'effondre, il y a plein de travaux de protection qui doivent être engagés et un appel aux dons est lancé sur fondation-patrimoine.org pour préserver ce petit trésor qu'on adore.
7: Ah évidemment.
6: Et donc du coup, c'était l'occasion pour votre radio ici de faire jouer les candidats et de leur faire gagner le séjour pour 4 à Foura. Vous allez dormir 2 nuits au camping 3 étoiles de Cadoret. Vous allez surtout faire une croisière autour de Fort Boyard.
7: C'est impressionnant, hein.
6: Et c'est très très beau avec la compagnie Interil. Et puis comme on vous aime profondément, on vous invite pour tous les 4 au restaurant le 31 à Foura. C'est un moment incroyable que vous allez vivre et puis surtout peut-être que vous apercevrez le père Fouras dans la citadelle perdu de Fort Boyard. Voilà, et donc si vous ne gagnez pas ce premier prix, qu'est-ce qu'on gagne mon petit Eric?
7: Vous connaissez le secret de longévité du père Fouras, c'est
6: évidemment
7: le café Malongo.
6: Évidemment.
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6: Voilà, donc si vous ne gagnez pas le séjour à Foura...
7: Et sa cafetière.
6: Eh bien, vous gagnez quand même la cafetière, les 32 dosettes et 6 verres en verre.
7: Alors, vous les aimez, mes énigmes?
6: Oh, c'est magnifique.
7: Bah, allez, rendez-vous demain, alors.
6: On accueille tout de suite nos candidats du jour, Hélène et Thomas.
7: Je le fais bien, je trouve.
6: Comment ça va, les amis?
7: Bonjour.
8: Ça va?
6: Bien. Alors, on est en forme?
8: Oui.
6: Bon, super, bravo Hélène. Alors Hélène, tu joues avec ici Béarn de Bigorre, tu habites, oui, à Pau.
8: C'est ça.
6: Je me suis toujours demandé comment s'appellent les habitants de Pau.
8: Eh bien les Palois et les Paloises.
6: Et les Palois, j'aurais préféré les Paupiètes, mais bon, on peut pas tout faire. Hein. Alors, tu es mariée à Jérôme, tu as 3 enfants, Théo, Jules, oui, et Roméo.
8: C'est ça.
6: Oh là là là là, mon Dieu. Le petit dernier, il est petit, il a 3 ans, dis donc.
8: Eh oui, c'est un petit chou encore.
6: Oh là là. Et toi, eh bien, tu travailles dans une compagnie d'assurance et dans, oui, l'immobilier à ton compte, c'est ça?
8: C'est ça, je fais les deux.
6: Petit donc, t'es très active, toi, quand même.
8: Je suis partout.
6: Ah ben voilà, tu as ça plus 3 enfants, dis donc, la patate, Hélène. Parce que ça fait,
8: ça, ça,
6: eh oui, ça fait 10 ans que tu as ces 2 jobs.
8: Ouais, ça fait 10 ans maintenant, ouais.
6: Et alors, du coup, ça veut dire que tu fais visiter des biens à la vente, à la location? Comment ça se passe, ton job
8: Plutôt la vente, plutôt la vente, parce que la location, c'est la vente, c'est très, très bien.
6: Ah bah, c'est super. Et donc, du coup, te voilà et la compagnie d'assurance et la vente. Bon, bah, je trouve que tu es parfaite. Voilà, tu es une femme active.
8: Voilà.
6: C'est magnifique. Alors, il paraît que tu bricoles un peu.
8: Oui, enfin, c'est mon mari qui bricole et moi, je fais le... Comment dire? Le manœuvre.
6: Ah, tu passes les outils. Voilà.
7: Tiens le marteau, tiens le tournevis.
6: Bah, en même temps, j'ai envie de te dire, tu sais comme sont les hommes, incapables de trouver un outil. Donc, heureusement que tu es là, c'est ça, on peut le dire, non?
8: C'est ça. Il faut porter, il faut tout porter, quoi, à disposition.
6: Ben voilà, exactement.
7: On se fait mal, surtout, nous, les hommes, avec les outils.
6: Ouais, bien sûr. Ah, ouais, bien sûr. Alors, moi, mon mec, à chaque fois qu'il bricole, il fait « c'est où ?» Et tu dois savoir, moi, ce qu'il cherche. Ouais. Hein,
7: moi,
6: donc,
7: je fais « aïe ».
6: Bon, alors, ma petite bricoleuse, ma petite double emploi, on va tout de suite marquer le premier point, parce que on va tout de suite montrer qui on est. Et tiens, je te mets Elvis.
7: Oh là.
9: Ah, c'est quelle danse, Valérie, en plus.
6: Oh là là, Elvis Presley. Alors, Elvis Presley, je vais t'affirmer un truc et tu vas me dire si c'est vrai ou faux. Elvis Presley n'a jamais écrit une seule de ses chansons. Vrai ou faux ? Top chrono, 5 secondes.
8: Aucune de ses chansons ?
6: Aucune.
8: Vite. Vrai.
6: Eh ben, t'as raison, c'est vrai. Et oui, il a jamais écrit ses chansons. Il était pas compositeur, il était interprète. Et voilà, et surtout, il avait un déhanché de dingue. Voilà, premier point pour Hélène.
9: Allez, on va faire connaissance avec Thomas. On va pas se presseler, hein. On va prendre le temps. Ah oui, ça commence très fort.
6: Et Laurie, ça faisait un mois qu'elle n'était pas venue nous voir. Elle a toujours sa tête, elle me regarde.
9: On est toujours dans l'humour, évidemment. Bon, Thomas, avec ici Loire-Océan. Comment ça va, Thomas ? Bonjour.
10: Bonjour à tous.
9: Bonjour Thomas. Où est-ce que tu habites ?
10: Le Champ-Saint-Père, en Vendée.
9: Le Champ-Saint-Père, en Vendée. C'est près de Noailles ou je me trompe ?
10: Oui, c'est un petit lieu-dit à côté.
9: Un petit lieu-dit, ok. Il y a combien d'habitants, l'endroit où tu habites ? Il y a du monde ? C'est un village, ville ? Je connais pas.
10: Quarantaine.
9: Ah, 40 ? Ah ouais, mais tout le monde se connaît, là. C'est tout petit, 40.
10: Oui.
9: Ah ouais?
6: Oui.
9: Ah mais c'est une grande famille. Non mais limite, 40, c'est. Voilà quoi. Ça, c'est marrant. Ah ben, quoi.
10: On fait les repas du village, tout le monde se. Ça fait l'occasion de se retrouver. Quoi.
9: Ah, c'est sympa comme tout. Tu vis en concubinage, tu vis avec qui d'ailleurs, Thomas?
10: Avec ma femme, Coralie.
9: Coralie, vous avez des enfants?
10: Oui, deux enfants, une fille et un gars.
9: Ils sont aussi dans le village, font partie des 40, Margot et Johan?
10: Voilà, c'est ça.
9: D'accord. Toute une petite famille aussi du côté de Noailles avec. Alors, tu as des chiens, alors c'est des chiens de chasse, il me semble. Hein.
10: Oui, c'est ça, des teckels.
9: Ok.
10: Teckels à poil.
9: Tu chasses, toi ?
10: Oui, ça fait plusieurs années, oui.
9: Ah oui, t'es un chasseur.
6: Mais qu'est-ce qu'on chasse avec le teckel ? C'est des terriers, non ?
10: Pas spécialement. En fait, ça dépend selon comment on les formate à leur jeunesse. Moi, je les fais travailler sur l'odeur de sanglier, et puis après, ils font leur vie, quoi. Ils chassent.
9: Et voilà. Ils retrouvent le sanglier.
10: Des petits potes de compagnie à part entière. Hein. Tous les soirs, ils sont.
9: Bah oui.
10: Pas
9: de soucis. Ils s'appellent Océane ou Océan, Alpha et Amaro. Et toi, on t'appelle Tom Tom, parce qu'on en parlera tout à l'heure, tu fais du foot, comme dans Olive et Tom, d'ailleurs.
11: Olive et Tom, ils ont toujours.
9: Thomas. Sois le bienvenu, on va tenter de marquer un premier point avec une question cuisine. On entend la musique de la cuisine au beurre et Claire Morier, qui jouait l'actrice d'ailleurs dans la cuisine au beurre, nous a quitté hier. Pense à elle, sa famille. Le céleri est négatif en calories. Voilà ce que j'affirme, Thomas. Le céleri, c'est totalement négatif en calories. Est-ce que c'est vrai, est-ce que c'est faux ? 5 secondes pour y réfléchir, c'est parti.
10: Non, c'est faux.
9: Tu dis que c'est faux ? Tu as raison, le céleri est très pauvre en calories, environ 15 calories pour 100 grammes, mais il n'existe pas d'aliments à calories négatives. Tu penses bien que sinon, ça fait longtemps qu'on en aurait mangé. Bravo, c'est un premier point, Thomas. Bienvenue.
6: Allez, Hélène un point, Thomas un point, et là, eh bien, on va partir. Back to the past, 1985. C'est un canari, bé. Allez, Indochine, vous écoutez ici, à tout de suite.

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1: Nous sommes avec Hélène et Thomas qui ont un point chacun. Hélène qui joue avec ici Béarn de Bigorre qui habite à Pau. Alors, il paraît qu'on vient d'acheter un petit robot qui tond sa pelouse.
3: Oui.
1: Ma belle-mère
3: ça
1: en a.
3: Bien.
1: Eh oui, ça marche bien. Comment tu l'as appelé? Parce que ma belle-mère l'a appelé Roger. Tu l'as appelé.
3: On l'a appelé Kiwi.
1: Eh voilà. Alors, il rentre tout seul dans sa maison et tout. C'est un petit.
3: Ouais, des fois, il se bloque un peu, donc il faut revoir un peu le réglage là, mais sinon, c'est pas mal.
1: Ah, c'est pas mal. Bah oui, t'as plus besoin de tondre la pelouse, t'as Kiwi. Alors, il paraît que tu adores cuisiner.
3: Oui.
1: Ma petite top chef. Alors, qu'est-ce que tu cuisines le mieux? C'est quoi tes plats signatures?
3: Lasagne, tiramisu, poulet rôti.
1: Avec les enfants, ils réclament les pizzas maison et les pâtes carbonara.
3: Ah oui, pizza maison, pâtes carbo. En fait, on fait tout maison ici. Pas du tout de tout près.
1: Ah bah oui, mais t'as raison, c'est meilleur. J'ai envie de te dire, si tu as la possibilité de le faire, vu que t'es pas très occupé avec tes deux boulots et tes trois gosses. Totalement le temps de tout faire. Hélène, superwoman. Alors.
0: Bah, qu'elle n'hésite pas à nous envoyer les lasagnes dans le papier alu. Hein, je vous rappelle.
1: Oui.
0: À la radio, on reçoit tout. Hein.
1: Oui, c'est vrai. Mais tu vas arrêter de demander des choses à mes candidats.
0: Je reçois plein de trucs à manger ces derniers jours.
1: Eh bien, très bon. Occupe-toi de tes candidats. Alors, il paraît que tous les matins, on a un petit rituel comme dans la chanson. La chanson.
3: Oui.
4: J'allume des bougies.
1: Alors, on allume des bougies, alors tous les matins. Alors, explique-moi un petit peu pourquoi.
3: Pourquoi? Parce que moi, je pense qu'on a tous dans notre vie quelqu'un qui nous protège.
1: Oui.
3: Voilà, et c'est l'intention qui fait d'allumer la bougie et de dire ce dont on a besoin, qui fait que ça finit par se réaliser.
1: Eh ben oui, voilà. La spiritualité, le matin, il n'y a que ça de vrai. Je suis d'accord avec toi.
3: Voilà.
1: Moi, je parle à mes parents tous les matins. Alors, c'est bien, c'est un bon démarrage de journée, rapport à toutes tes activités. Bien, alors on va tout de suite marquer un deuxième point, ma chérie, parce qu'il y a un moment donné, tu vois, on va continuer sur notre lancée. Tiens, je te mets un petit extrait des Bronzés.
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1: Bon, alors, ça, c'est Michel Blanc qui est coincé sur le tire-fesse.
0: Elle est trop molle, la neige.
1: Elle est trop molle. Alors, écoute bien cette question, ça parle des Bronzés fondus ski. Tu as vu le film, bien évidemment.
3: Oui.
1: Ah, voilà. Alors, la moitié des scènes extérieures des Bronzés fondus ski ont été tournées en studio à Paris avec des trucages. Est-ce que c'est vrai ou faux? Top chrono, 5 secondes.
3: Je vais dire vrai.
1: Mais non, pas du tout. Toutes les scènes extérieures des Bronzés sont tournées à Val d'Isère. Et d'ailleurs, c'est grâce aux Bronzés font du ski que Val d'Isère est devenu archi populaire. Tout, absolument tout, est tourné là-bas. Il y a juste une ou deux scènes d'intérieur qui sont au studio à Paris, mais la neige dehors, c'est bien réel. Bon, pas de points, ma chérie.
0: Et Molière pour Josiane Balasco, hier d'ailleurs, de la
1: exactement.
0: Comédienne.
1: Exactement.
0: Thomas est avec nous, il habite à côté de Noailles, en Vendée. Il vit avec Coralie, avec ses deux enfants, dans un petit village de 40 personnes. Qu'est-ce que tu fais comme métier? Je t'ai pas demandé, Thomas, qu'est-ce que tu fais dans la vie?
6: Je suis conducteur d'engin.
0: D'accord, c'est quoi comme engin? Tu conduis quoi?
6: Des pelleteuses.
0: Pelleteuses. Ok, tracteur un petit peu aussi?
6: Ouais, tracteur agricole, oui, ça arrive.
0: Ouais.
6: J'ai un petit jardin, un potager, je m'en occupe, voilà.
0: Ah oui, oui, bah, parlons justement de ton potager, parce que il paraît que t'as quand même un potager qui est suffisamment grand et que tu jardines pas mal. Qu'est-ce que tu plantes en ce moment?
6: Ben là, de ce temps, j'ai pas grand-chose, parce que j'ai eu un petit souci de roue il y a quelques temps.
0: Ah, d'accord.
6: Je me suis retrouvé plâtré pendant un mois, et puis là, je suis juste déplâtré de la semaine dernière.
0: Ok, tu vas reprendre tout doucement. Ben oui, parce qu'il y a des nouvelles. Oui, j'ai bien compris, parce que tes haricots t'attendent, là, pour les mettre prochainement, dans ta serre. Ben oui, exactement. Oula! Coupe ta pelleteuse, là, je sais pas ce que c'est le bruit qui est à côté. Thomas fait de la moto, effectivement, et c'est vrai que cet accident, c'était il y a quelques semaines. Si on oublie l'accident, t'es quand même, et on l'a compris, un fan d'activités à sensation, et la moto en particulier.
6: Oui, oui.
0: Ah oui.
6: Ben, j'ai commencé à conduire ma première mobylette, j'avais peut-être 11 ans.
0: Ah ouais, c'est très jeune, c'est très jeune. Bon, ouais. Écoute, essaye de faire quand même un petit peu attention. Bah oui. Allez, on va jouer avec toi et te permettre de t'offrir peut-être un point supplémentaire. Écoute cet extrait. On se met dans l'ambiance très ancienne de l'Antiquité. Je t'emmène dans l'Antiquité, Thomas, ça vaut un point. Les bacchanales étaient des séances de révision collective pour des examens. Je répète la question. Dans l'Antiquité, les bacchanales étaient des séances de révision collective pour des examens. Est-ce que c'est vrai ou faux ? Top chrono, 5 secondes.
6: Faux.
0: Ben t'as raison, dans l'Antiquité, les bacchanales, c'était des fêtes religieuses en l'honneur du dieu Bacchus, appelé Dionysos. Chez les Grecs, on célébrait notamment le vin, la musique ou encore l'ivresse. Nous, on est en toute humilité, mais on est en parfaite égalité avec Hélène, puisqu'on a 2 points.
1: Non, mais Hélène n'a qu'un point.
0: Donc, on est totalement en tête.
1: Voilà.
0: Merci.
1: Allez, là, tout de suite. Ah bah, ça va bien faire plaisir à Hélène, parce qu'elle l'adore. On va écouter sur ici, encore un soir, Céline Dion. Vous écoutez ici, on vous aime. À tout de suite.
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0: Céline Dion avec Encore un soir et 16 concerts qui arrivent à Paris en septembre. Ça, c'est pour les fans.
1: Oui, les fans.
0: Encore un soir.
1: Encore un soir.
0: 16 soirs de concerts.
1: Jingle.
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1: Ça t'a fait plaisir, Hélène, d'écouter Céline Dion, parce que je crois que c'est avec elle que tu veux déjeuner.
3: Ouais, ça serait pas mal.
1: Oula.
0: Ça, c'est la nouvelle chanson.
1: Alors, est-ce que tu l'as déjà vu en concert? Parce que là, je vois que t'as tenté de prendre des places pour le concert à Paris, mais t'as pas réussi.
3: Non, j'en ai pas eu, mais je l'avais vu à Bordeaux il y a quelques années.
1: Ouais.
3: Il y a bien 5-6 ans. Hein. Mais là, non, c'était la catastrophe pour prendre des places.
1: Mais bon, fallait attendre, fallait se mettre en ligne et attendre d'être tiré au sort, c'est ça?
3: Mais oui, mais même en attendant, il s'est rien passé, quoi. Enfin, on a attendu, et on n'a jamais été pris.
1: Oh là là là là là là, c'est tellement triste. Mais bon,
3: c'est comme ça.
1: C'est pas très grave. Pourtant, il paraît que t'es têtu. Alors, t'aurais dû te.
3: Hein? Oui, mais têtu, mais au bout d'un moment.
1: Ah oui, je sais pas, on a dit que t'étais têtu. Alors, peut-être que t'aurais pu t'entêter.
3: Quand je veux quelque chose. J'essaye de l'avoir.
1: Et voilà, bon, bah là, c'est raté.
0: Ouais, pas eu.
1: Est-ce que tu avais mis ton porte-bonheur? Il paraît que tu as un porte-bonheur.
3: Mon porte-bonheur.
1: Ton collier que tu as eu là pour tes.
3: Oui, je l'ai toujours ce collier, mais il porte chance, mais pas pour ça.
1: Pas pour ça. C'est quoi ce collier? Il est comment? C'est quoi?
3: C'est un collier en or avec un petit cœur, un gros cœur même. Au bout, quoi. Et c'est mon mari qui me l'avait offert pour mes 30 ans. Depuis, je le quitte pas.
1: L'amour, toujours l'amour. Bien, alors, écoute, là, tu fais des karaokés des fois, tu chantes?
3: Ah oui, là, j'étais à Bilbao ce week-end pour un enterrement de vie de jeune fille et on a fait un super karaoké. C'est incroyable.
1: Très bien. Alors écoute bien, il va y avoir deux chansons qui s'enchaînent. On est parti sur les années 90, il y a deux artistes qui s'enchaînent. Et t'essayes de me retrouver les deux pour marquer deux points. Attention, écoute bien, c'est parti.
3: D'accord.

0: Allez, qui c'est qui a chanté? Qui sont les chanteurs? Top chrono.
1: Stéphane Echer et Tina Arena.
0: Oui, c'est eux. Tina Arena, allez plus haut. Et notre ami Stéphane Echer. Combien de temps si on reste face à face? Ça fait 3 points pour Hélène.
2: Bon alors Hélène qui est têtue, mais moi j'ai Thomas qui est râleur.
3: Ah, si on est chouchou, il est super l'oignon.
2: On est chouchou, mon Thomas.
4: Un petit peu beaucoup, ouais.
2: Mais ça se caractérise comment, ce côté chonchon? C'est dès le lever du jour, dès que tu mets le pied par terre?
4: Non, c'est en fait le symbole, c'est si je mets le café à côté de la cafetière le matin, c'est mauvais signe pour la journée.
0: Ça va. Ah là.
2: Oui, non, là, la cafetière. Et là, d'un coup, ça part toute la journée, on est en chonchon toute la journée, quoi.
4: En général, oui. C'est pour...
0: On râle.
2: Et qu'est-ce qu'elle dit, Coralie, dans tout ça, hein? Un pauvre.
4: Elle me laisse tranquille, en fait.
2: Ah bon, bah, sympa.
4: Faire le jardin, m'occuper, me défouler, parce que j'ai besoin de me défouler.
2: Oui, voilà. Tu vas couper du bois, t'es un peu notre Charlie Ingalls, toi. Tu fais la petite maison dans la prairie, à la maison, dans ton village. Ben oui, un peu de ça. T'as un grand chapeau, une chemise à carreaux. Ben oui.
0: Allez.
2: Ouais, ça m'étonne pas.
4: Non, pas encore.
2: Tu reviendras. Voici ton quiz.

0: On vient d'écouter deux artistes dans les années 90. Top chrono, 10 secondes. De qui s'agit-il? Qui as-tu reconnu?
1: Axel Red, oui.
0: Deuxième?
2: Et deuxième, je sais pas.
0: Alors, s'il n'y a rien de bon dans tout ça, malheureusement, Thomas, écoute la première. C'était Princesse Erika avec Faut que je travaille. Et c'était suivi de ce tube.
3: Quelqu'un de bien.
0: Enzo.
3: Quelqu'un de bien.
0: Eh ben, il n'y aura pas de point, Thomas.
4: Ben allez, oui, ça veut dire 3 points pour Hélène, 2 points pour Thomas. Et là, tout de suite, c'est la réclame et l'actualité dans toutes vos régions grâce aux 44 locales de votre radio ici. À tout de suite.
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8: Un risque d'orage prévu cet après-midi par Météo France. En fin de journée, les averses localement orageuses pourraient éclater. Température entre 16 et 17 degrés. Il fait actuellement 16 à Villesmeuse, à Montmirail, à Dormans. 16 degrés également pour Épernay, Vitry-le-François et Sedan. 17 degrés à Charleville-Mézières, à Carignan, à Champigny. 17 aussi à Ambonnet, Dizy et Vouziers. Pour les prochains jours, le ciel sera couvert demain matin, mercredi. De petites pluies sont possibles partout. Ce n'est qu'en fin d'après-midi que les nuages deviendront un peu moins nombreux et le temps plus sec. Quant aux températures, ça va franchement baisser. Attention, puisqu'il va falloir se couvrir entre 13 et 14 degrés seulement prévus pour mercredi. Quant à jeudi, les nuages et les éclaircies se partageront le ciel qui se dégagera en fin de journée. Les températures, elles font un peu le yo-yo, hein, puisque ça remontera. On attend entre 16 et 18 degrés pour le reste de la semaine. Eh bien, ça devrait être dans les mêmes conditions que Météo France annonce ses prévisions.
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4: 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Allez, on reprend tout de suite la compétition. Alors, Hélène à 3, Thomas à 2.
0: C'est très bien.
4: Alors Hélène, on va parler de la rencontre avec ton mari. Une fille. Ah là là, Hélène.
0: Elle est avec Nicolas ?
4: Non, elle n'est pas avec Nicolas.
0: Je ne sais pas.
4: Pas du tout. Son mari s'appelle Jérôme. Alors, la première fois qu'elle a rencontré son chéri, bah, elle avait 17 ans parce que t'étais copine avec la sœur de ton chéri, c'est ça ?
9: C'est ça, j'étais sa copine au lycée et je l'ai rencontrée comme ça, j'étais invitée chez les parents de ma copine.
4: Et alors ?
9: Et bien alors elle en avait marre parce qu'elle avait plein de frères et à chaque fois qu'elle invitait une copine, elle se prenait un frère. Et quand moi j'ai été invitée, ben j'ai aussi craqué sur un de ses frères.
4: Et voilà. Et du coup, bon, il était un petit peu plus âgé que toi, mais enfin bon, il avait 25 ans, oui. Ça fait pas de mal. Mais c'est que 2 ans plus tard que vous vous êtes mis ensemble.
9: Oui. On a attendu un peu et ça s'est fait plus tard.
4: Bon, évidemment, ta copine a fait la gueule, mais bon, ça fait quand même 20 ans que vous êtes ensemble.
9: C'est ça.
4: Bon, c'est ça. T'es toujours copine avec ta belle-sœur quand même ?
9: Oui, toujours.
4: Après, elle n'a plus jamais ramené de copine. Elle voulait pas qu'on prenne ben son frère. Bon, vous êtes ensemble depuis 20 ans, mariés depuis 8 ans. Ça fera 8 ans en octobre. Oui. C'est le noce de coquelicot.
9: Oh, parfait.
4: Eh ben oui, c'est mignon le couclouco. Voilà.
9: Oui, c'est mignon.
4: Mais oui, voilà. Bon, écoute, on va essayer, tu es en tête de un point, on va essayer de garder cette avance, on va essayer de marquer 3 points de plus avec cette question à choix multiple. Je vais te poser la question, je vais te proposer des réponses et à mon top chrono, tu auras 10 secondes pour me donner ton choix. Alors, écoute bien la question. Qui donc a inventé Internet?
1: Ouf.
4: Alors ça c'est pour les anciens, ça c'est les modems.
1: Oh là là, c'est le Minitel ça.
4: Ah bah non, c'est les modems. Et voilà, c'est quand on avait des messageries caramel. Alors qui a inventé Internet? Bill Gates, Steve Jobs, Tim Berners-Lee ou Eric Bastien?
1: Oui.
4: Allez, qui a inventé Internet? Bill Gates, Steve Jobs, Tim Berners-Lee, Eric Bastien, top chrono, 10 secondes.
9: J'irai Tim Berners-Lee.
4: Tadam, tadam, tadam. Et c'est une bonne réponse. Oui, Tim Berners-Lee, c'est un scientifique. Il a créé en 1989 le World Wide Web près de Genève, d'où les 3 W à chaque fois, pour faciliter le partage d'informations. Et sans lui, bon, il y avait un peu d'Internet, mais sans lui, il n'y aurait pas eu de site, pas de clic et surtout pas de vidéo de petit chat. Voilà, tu as 3 points de plus, ça te fait 6.
1: J'aurais bien voulu, moi, inventer Internet. Je serais milliardaire, vous vous rendez compte?
4: Oh là là là.
1: Ah oui, bah forcément, le gars qui a inventé, là, le gars, là, la belle vie. Bon, notre ami Thomas. 1-2 points, Thomas, on n'a pas encore joué le quiz à 3 points, donc on va voir comment ça va se passer. Je rappelle que t'habites à Noailles, c'est en Vendée, dans un petit village. Vous êtes 40 avec Coralie, ta femme, et tes 2 enfants. Alors parlons un petit peu de cette rencontre avec Coralie, parce que c'est un tout petit village. Et du coup, tu l'as rencontrée dans ton village?
6: Non, du tout. À l'époque, je travaillais sur le secteur de Luçon.
1: D'accord.
6: Donc, ville pas loin. Donc, non, on s'est connus comme ça, voilà. Par hasard, on va dire un peu avec des copains, quoi.
1: Ouais.
6: Grâce à des copains.
1: Bah, tu rentrais des 24 heures karting, donc j'imagine c'est un événement autour du karting, et t'as été avec des amis, elle était là-bas, si j'ai bien compris.
6: Retour, oui.
1: Ouais.
6: Retour des 24 heures, oui.
1: Et donc c'est là que les regards se sont croisés, nanana, quoi.
6: Voilà, exactement.
1: Et elle t'a accompagné à la fin de la soirée chez toi.
6: Voilà. Et puis, maintenant, ça fait 22 ans qu'on est ensemble.
1: Eh ben, c'est chouette parce que t'as tout juste 40 ans. Donc voilà, vous êtes rencontrés, vous aviez 17, 18 ans, 19 ans. C'était, début de l'âge adulte. Bon, dis-moi, tu as un côté un peu magique, un peu Harry Potter, toi. Il paraît que t'es presque sorcier. Raconte-moi ça.
6: Oui, j'arrive à trouver des canalisations d'eau dans le sol.
1: Mais avec les fameuses baguettes en cuivre, là, qu'on utilise?
6: Oui.
1: Donc on cherche de l'eau, donc tu repères toi les conduites d'eau, les puits et toutes les sources.
6: Mais avant de les casser avec les engins, ça peut rendre service.
1: Ben oui, mais c'est quand même un talon d'être, c'est ce qu'on appelle un sourcier quoi. Bon, est-ce que tu pourras en parler avec Renaud? Oui, on va écouter Renaud parce que c'est l'artiste avec qui tu aimerais déjeuner.
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1: Renaud, fan, depuis longtemps?
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6: Oui.
1: Ouais, quelle est ta chanson préférée de Renaud?
6: J'en ai plusieurs. Il y a Les Tétons, il y a Morgane, il y a Lola. Enfin,
1: ouais, c'est un bon choix, ça, déjà. Qu'est-ce que vous feriez à manger si tu déjeunais avec lui? Parce que je me suis laissé dire que t'étais fort en grillade.
6: Ouais, ça va. Je me défends pas trop mal.
1: Donc tu ferais une petite grillade, un petit barbecue, une petite plancha, un petit truc comme ça, quoi?
6: Ouais, exactement.
1: Ok. Allez, Thomas, nous allons jouer à présent pour t'offrir 3 points. Écoute cet extrait.
6: Ouais.
1: Vous vous souvenez, ça? Générique d'affaires conclues. Ça existe toujours, en plus, hein, l'émission. En Allemagne, qu'a découvert un homme après avoir acheté un coffre-fort d'occasion pour seulement 15 euros? Il achète un coffre-fort 15 euros en Allemagne. Qu'est-ce qu'il trouve dedans? Une tête humaine, un boa, un lingot d'or ou la salopette mythique de déco
0: de Valérie D'Amido. 10 secondes. Qu'y avait-il dans ce coffre? Une tête humaine, un beau...
11: Un d'or et un salopette à Valérie.
0: La salopette à Valérie. Bon, tu nous as dit lingot d'or, on va rester sur le lingot d'or. Ah, t'aurais bien voulu la salopette meeting de Beko. Bon, elle va revenir. C'est le lingot d'or, oui, exact. Un acheteur, donc en Allemagne, il a découvert ce lingot d'or, 250 grammes. Alors, ça vaut 33 000 euros. Voilà, eh ce bah, qu'il a voilà. trouvé. Mais alors, attends, c'est qu'il a prévenu les autorités pour le rendre.
4: Bah, il est obligé. Voilà,
0: sinon pourquoi
4: c'est
0: il est obligé?
4: Bah, parce que c'est du vol. Voilà, c'est tout. Toi, évidemment, tu l'aurais gardé.
0: Bah, évidemment.
4: Eh ben, pas moi. Allez, ça fait 6 pour Hélène, 5 pour Thomas. Et là, tout de suite. Kababouchi, aïe aïe. Alors ça, hein, 1980, les Santiago, le 501, Kate Bush, Kababouche, Babouchka, à tout de suite mes petits canards.

0: fou parce qu'elle casse tout dans cette chanson. Ça fait deux fois que tout est cassé. Vous n'entendez pas les bruits. Qu'est-ce qui se passe? Quel est le souci de Kate Bush dans ce Babouchka?
1: Eh bien, je ne sais pas.
0: Personne ne s'est posé la question ce qu'elle casse pendant la chanson. Personne. C'est un vrai sujet.
1: Jingle, je t'en supplie, Alloré. Merci.
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1: Nous sommes au taquet avec Hélène qui a 6, Thomas qui a 5, Hélène qui habite à Pau, Hélène qui a 2 travails, Hélène qui a 3 enfants, qui cuisine, qui... Oh mon Dieu, mon Dieu, mon Dieu. Bon, alors, mon petit chaton, ah là là là là, ça m'a fait bien rire, il paraît que t'es un petit peu notre Pierre Richard de la semaine, il t'arrive toujours des aventures incroyables. Alors, il paraît qu'une fois tu vas vendre une maison et puis t'y vas avec un diagnostiqueur. Et puis, il paraît que la maison, elle était vide, sauf que tu tombes sur un monsieur et une dame. Hein, la dame, elle part en courant. Et puis, le monsieur discute un peu et puis, on se rend compte de quoi avec ce monsieur?
3: On se rend compte que c'était sa maîtresse. En fait, c'était le fils du propriétaire qui n'avait rien à faire là et qui était venu avec sa maîtresse, pensant qu'il n'y avait personne.
1: Se faire un petit 5 à 7. Voilà. Voilà. Du coup, quand même, parce que tu t'as quand même dit, mais parce qu'il a montré des photos de lui avec sa femme, et toi, t'as quand même dit, mais du dos, elle a changé votre femme quand même, hein.
3: Je dis, elle a vachement changé.
1: Ben oui, il était pas trop gêné quand même.
3: Et il m'a expliqué après que c'était pas sa femme.
1: Bah oui, il était un peu obligé là quand même. Ah, mais c'est bien, j'aime bien les gens comme ça qui croient que les maisons sont vides et qui vont faire des 5 à 7. Alors, mais c'est pas tout, parce que tu as quand même, il t'arrive des aventures incroyables. Tu vas donc visiter encore une maison et tu dis au client, bah écoutez, garez-vous sur le parking de Truffaut, il y a de la place. Ouais, et qu'est-ce qui s'est passé?
3: Et quand on est revenu après la visite, ils avaient fermé le parking. Mais pour toute la nuit, du coup, ils n'ont pas pu récupérer leur voiture avant le lendemain matin.
0: C'est dommage.
1: C'est donc toi qui les as ramenés gentiment, en fait.
3: Ouais, ils étaient pas très contents quand même. Là, mais bon.
1: Maintenant, tu te renseignes quand tu dis aux gens de se caler sur les parkings, tu te renseignes avant.
3: Ouais, maintenant, je leur dis pas de se garer sur les parkings comme ça.
1: Bah oui, Truffaut, ça ferme. À un moment donné, c'est sûr que bon, voilà. Et on va partir sur une dernière anecdote avant de jouer. Hein. Et donc, toujours, hein, lors d'une visite, il y avait quand même des clients qui étaient obsédés par la pression de l'eau de la douche. Genre, comment ça fonctionne? J'ai pas envie d'être douché avec un petit filet d'eau. Et du coup, t'as même pas eu le temps de dire au gars, faites attention que le gars, il était déjà dans la douche. Qu'est-ce qui s'est passé?
3: Eh oui, mais en fait, là, dans cette maison, il y avait tellement de pression que la pomme de douche, elle s'est emballée et il n'arrivait pas à la récupérer, donc il est complètement trempé. Moi, j'ai dû monter dans le bac pour essayer d'attraper le pommeau et j'étais trempée aussi. Enfin bref, c'était la catastrophe.
0: Tu ne t'ennuies pas, hein.
1: Non, mais c'est bien, j'adore. Mais comme ça, ils étaient contents de voir qu'ils avaient de la pression ou pas, hein? Non, mais parce que là...
3: Oui,
1: pour...
3: mais là, ils n'ont qu'un avis, c'est
1: ça. Ils ont acheté la maison ou pas?
3: Même pas.
1: Oh là là. Alors voilà. Alors il y a une maison avec de la pression et même pas ils. Oh là. Bon, allez. Allez, on va jouer. On va marquer 5 points de plus. Je sens que tu vas cartonner. Alors.
0: Bah, ça te cartonne autant que pour vendre la maison.
1: Toujours ce côté désagréable de la personne. Ouais. Alors, écoute bien. Je te mets une petite chanson. Mon roi, le roi du monde, Johnny Hallyday.
0: C'est pas la plus connue, celle-là.
1: Non, mais ça parle de la paix. Et nous, on va parler de la paix, ma petite Hélène. Écoute bien, quel animal symbolise la paix? Quel animal symbolise la paix? Top chrono, 10 secondes. Hélène,
3: la colombe, peut-être.
1: Bah, il était temps quand même, la colombe. Voilà, dans la Bible, la colombe, ça symbolise l'Esprit Saint. Bon, ça apparaît vraiment comme signe de la paix, hein, parce qu'après le déluge avec Noé, il y a une colombe qui est descendue du ciel, comme ça, là, hop là. Et puis c'est surtout Picasso qui l'a popularisé définitivement avec la célèbre colombe de la paix. Te voilà. Je peux finir?
0: Non, mais je chante du.
1: Tu peux
0: le colombe de
1: Mathieu. Oui, mais tu peux me laisser dire qu'elle a 11 points. Merci beaucoup.
0: Non, Hélène, bravo. Dès qu'on peut parler de vos points, je vous interromps avec plaisir.
1: Ben non, on avait dit qu'on vous
0: nous coupiez... 11 points, c'est pas possible.
1: Voilà, on a dit que vous coupiez plus la parole.
0: Ah si, parce que vous marquez trop de points, c'est pas possible. Dès
1: allez.
0: Que vous parlez de points, je... Voilà. Thomas.
4: Oui.
0: Thomas, je pense qu'il est resté sur le Minitel ou l'Internet ou le truc de tout à l'heure. Tu nous entends bien, Thomas, hein? Ça va aller?
4: Oui, je vous entends.
0: Je le sens pas, Valérie. Thomas, oui, non, mais reste bien avec nous, concentré, Thomas. Oui, oui, on est là. Hein. Alors, Thomas, tu es près de Noailles, on l'a dit, tu habites en Vendée pour l'instant, tu as 5 points. Alors, il t'est arrivé un petit truc au niveau des fleurs. Un jour, tu travaillais sur la charpente d'une jardinerie. Il y avait plein de fleurs et de plantes non vendues. C'est des chrysanthèmes, d'ailleurs, on aime bien hein, les chrysanthèmes. Du coup, on t'a proposé d'en prendre un petit peu.
4: Oui, oui, un petit peu.
0: Ouais. Ok, donc tu as fait quoi de ce joli bouquet?
4: Ben, j'ai voulu le ramener pour ma compagne et j'ai pas eu l'intelligence de le laisser sur le pare-brise pendant peut-être 7 heures de route ou 8 heures.
0: D'accord, sur le pare-brise du camion, de la pelleteuse, enfin de ton véhicule.
4: Non, du camion.
0: Donc, quand t'es arrivé chez toi?
4: Le bouquet était tout fané.
1: Ah oui. Bah oui, c'est-à-dire en plein soleil sur le pare-brise.
0: Les roses étaient mortes. Ta femme a fait la tête, il paraît que Coralie, t'es pas contente, hein.
4: Bah, pas vraiment. J'ai cru que j'allais prendre le bouquet en pleine tête, mais.
0: En parlant de tête, tiens, le coup de boule de Zidane. Ça, c'était lors de la finale de la Coupe du Monde 2006.
1: Bah oui, mais le monsieur, il avait dit des choses horribles.
0: Ah, Materazzi, je crois, c'est ça. Hein. Alors, Thomas, toi, t'étais chez un oncle agriculteur et pour l'occasion, qu'est-ce que vous avez fait pour encourager l'équipe de France?
4: Eh ben, en fait, mon oncle avait des oies blanches.
0: Ouais.
4: Et avec le produit qu'on se sert à vacciner les vaches, en fait, pour les identifier une fois qu'elles sont vaccinées, on leur met comme un rouge à lèvres sur la tête. Ou
0: voilà. Tu les as maquillées, en gros. Tu as maquillé les oies.
4: En fait, on a peint les oies côté France et côté Italie.
0: Ok, j'ai compris. Bon, elles devaient être très belles. Ça ressemblait plus à rien, a priori.
4: Oui. Après, quelques mois après, il a plu et
0: j'imagine, bien sûr.
1: Petite bête.
0: Allez, jouons pour tenter de marquer 5 points. Question cash, il n'y aura pas de proposition. Donc...

là, tout de suite, vous écoutez ici et vous vous dites, mon Dieu, mais qu'allons-nous faire? Eh bien, je vais vous emmener en Corse. Oui, parce que figurez-vous que Francis Cabrel et Affiletta ont repris Petite Marie, mais en Corse. Et ça, c'est magnifique. Corso, Mezzo, à tout de suite. Vous écoutez ici. On vous aime.

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0: oui,
1: c'est la réclame.
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1: Ici, nous sommes avec Hélène qui a 11 points, Thomas qui a 10 points. Donc, vous savez tous que vous allez devoir vous battre à main nue dans l'octogone du kiff pour gagner avec le bingo, hein, ma petite Hélène chérie.
4: Ouais, je suis prête.
1: T'es prête? C'est bien, ça c'est magnifique, j'aime entendre ça. Pour t'encourager, je vais quand même te mettre un petit

0: parole avec, avec notre ami Alain Delon. Alors, tu chantes ça en karaoké aussi?
1: Oui.
0: Eh ben, c'est bien.
1: J'aime bien.
0: Alors, écoute bien, c'est simple. Je vais te donner le thème de mon petit bingo. Tu auras 10 secondes à mon top chrono pour me donner un maximum de policiers, détectives, donc les policiers ou les détectives qui sont célèbres, que ce soit au cinéma, dans la littérature ou même dans la vraie vie, parce qu'on a quand même eu des grands policiers dont on connaît les biographies. Donc, un max de policiers, détectives, célèbres, cinéma, littérature ou vraie vie. Attention, top chrono, 10 secondes.
1: Sherlock Holmes, Hercule Poirot, Arsène Lupin, Columbo, Monk, Descartes, Maigret, Bourrel...
0: Eh ben, t'en as 8, Bourrel, les 5 dernières minutes.
1: Bah, il y avait
0: Derrick, il y avait l'inspecteur Harry, il y avait Benoît Blanc, Miss Marple, Adèle Blanc-Sec, Jessica Fletcher. Tu m'en as donné 8, c'est magnifique.
2: Ah oui, ça nous met un bon petit coup de pression, ça, dis donc. Thomas.
3: Oui, un sacré coup là.
2: Ah bah oui quand même là, parce que ok, t'es pas mal, t'es à 10, elle a 11, mais là sur notre bingo, elle a marqué 8 points. Alors pour encaisser les 10 points et être avec nous vendredi, avoir une petite chance, faut que tu marques 9 points. Est-ce que tu te sens capable de... Ah, c'est une réponse par seconde quoi, 9 points sur 10 secondes.
0: Écoutez, c'est
2: compliqué.
0: Allez-y, bon, bah, encouragez-le et allons-y.
2: Bon bah allons-y, alors pour l'encourager, on a du ACDC si vous voulez. Ah bah voilà.
0: Meilleur concert de ma vie au Stade de France.
2: Bien sûr. Meilleur public, Valérie Damido, évidemment.
0: Non, moi j'étais backstage.
2: Ah, t'étais backstage?
0: Parce que je les interviewais.
2: Mais toi, t'es une star en fait.
0: Mais non, j'étais journaliste, mon chat.
2: Oui, bah, enfin, t'es quand même une star.
0: Alors.
2: ACDC, dis donc Thomas, j'ai tout donné là. J'ai tout donné avec ACDC.
0: Allez, c'est parti.
2: Allez, donc on y va. 10 secondes pour citer un maximum de bandits, de brigands, de méchants célèbres, que ce soit dans le cinéma, la littérature ou bien, Valérie l'a dit, dans le réel. Top chrono, 10 secondes, les bandits, les brigands.
3: Mesrine,
2: alors ça Al Capone, Mesrine, eh oui, les Raptou, Bonnie and Clyde, la bande à Bono, les Dalton, Dark Vador, le Joker ou encore Moriarty dans Sherlock Holmes. Bon, il n'y en a que deux. Tu as compris, Thomas, que malheureusement, ça ne suffira pas.
0: Bien, tu as compris, ma petite Hélène, que c'est toi qu'on retrouvera vendredi pour tenter de partir pour 4 personnes à Foura. Donc, ça sera magnifique.
1: Merci beaucoup.
0: Voilà, tu iras au camping 3 étoiles, le Cadoré. Tu dîneras au restaurant le 31 à Foura. Et puis, peut-être que tu apercevras le père Fouras, parce que nous irons autour de Fort Boyard.
2: J'ai une aînée.
0: Voilà, la compagnie Interil vous fera faire une petite croisière. Et ça, c'est bien. Et si vous ne gagnez pas ça, cher ami, vous gagnez évidemment
2: la machine Malongo, bien sûr, 32 dosettes, 6 verres en verre, éco-responsable, ça vient de Nice.
0: Bravo Hélène, bravo Thomas. Je remercie Céline à la réalisation et Laurie à la technique, Maître Coupez au savoir et Laura au standard, la petite personne Eric Bastien avec ses vannes.
2: Merci Valérie.
0: Je vous embrasse tous un par un, je vous aime fortement et puis à demain.
2: Bonjour Wendy Bouchard.
4: Hello. Bonjour chers amis, bonjour à tous les deux. La personne que je reçois à 13h15, je vous l'estimais beaucoup, je le sais. Il s'agit d'Enora Malagré. Une consoeur, journaliste, auteure aujourd'hui qui se bat depuis des années pour faire entendre la voix des femmes qui ne peuvent pas avoir d'enfants ou qui renoncent, qui ne veulent pas en avoir non plus. Voilà, face aux injonctions de la natalité, de la maternité, Enora nous en dit plus dans un livre. Pourquoi t'as pas d'enfants?
0: Eh ben c'est magnifique, c'est la question qu'on partage.
4: Je vous embrasse, Damien, à demain. Ciao.
0: Salut.
4: Merci.
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0: Ah oui,
2: c'est l'heure des lasagnes.
0: Il est 13h, on vous aime tous.
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4: Bonjour à tous, merci d'être à l'écoute de Ma France. On vous parle du premier procès dans le scandale des animateurs périscolaires à Paris, avec des faits commis il y a un an et demi pour le premier prévenu jugé aujourd'hui. Des actes, des agressions sexuelles, du harcèlement commis sur des fillettes de l'école publique. L'audiovisuel public est en crise, dénonce le député Alloncle dans son rapport très critique sur la gestion financière de certaines antennes. Il veut réduire par exemple de 3/4 le budget des jeux. dans cette enseigne de France Télévisions. Les réactions sont nombreuses. Tout ça pour ça, tacle la patronne de France Télé, Delphine Ernotte. Quant au Premier ministre, il dénonce un rapport passé à côté de l'essentiel. Au cœur de vos régions, la mort de deux militaires dans la Maine cette nuit lors d'un exercice de plongée à Angers. Les affrontements entre festivaliers et gendarmes lors du Technival de Cornus dans le Berry. Une carte carburant vous en parle également, offerte par une commerçante du Vaucluse. Et puis 13h15, dans Ma France, je reçois Enora Malagré, animatrice, chroniqueuse, auteure. Elle raconte son combat contre l'endométriose depuis quelques années et publie « Pourquoi t'as pas d'enfant ?», un livre comme porte-voix de femmes qui renoncent à être mères ou qui ne le veulent pas. Un cri du cœur face au réarmement démographique d'Emmanuel Macron. Et on commence cette édition avec le premier procès qui s'ouvre aujourd'hui et qui éclaire, hélas, le scandale des violences dans le périscolaire parisien. Nicolas G. est poursuivi pour harcèlement sexuel sur 9 enfants et pour agression sexuelle sur 3 écolières de CM2. L'animateur appelait ses fillettes avec des mots doux, leur intimait des câlins forcés, leur racontait des histoires d'horreur en détaillant des scènes de viol. Ces faits ont été commis en octobre 2024 à l'école Titon, dans le 11e arrondissement de Paris, et dénoncés par ses enfants. Pierre est le père d'une des jeunes victimes et il témoigne au micro de Mathilde Lemaire.
6: Dans cette histoire, chaque étape en fait est jalonnée d'institutions et de professionnels dont on attend qu'ils soient au rendez-vous de leur mission. Et je pense que le procès va être aussi une étape dans la cicatrisation. Pendant un an et demi, on n'a pas compris le mal-être de notre fille. Elle avait très clairement un imaginaire qui était pollué par de la sexualité, de la violence. Le prévenu, j'aurais besoin de lui dire, parce qu'il n'a manifestement pas très bien compris, qu'il a abîmé ses enfants.
4: Coralie Moreau, vous êtes pour nous, pour ici, devant le tribunal correctionnel de Paris et vous allez suivre dans quelques minutes ce premier procès donc d'une longue liste pour cet animateur parisien de l'école publique qui risque gros. Un procès un peu particulier, Coralie, parce que ici on ne parle pas d'enfants de maternelle comme victimes, comme dans la plupart des dossiers du périscolaire, mais d'élèves de 10 ans qui étaient donc en classe de CM2, Coralie.
7: Oui, et c'est bien le courage de ces fillettes qui a permis de mettre au jour les agissements de l'animateur, des enfants sensibilisés à leur âge au harcèlement sexuel. Nous avons toujours dit à notre fille de ne pas avoir peur de parler, me confiait une des mamans des victimes. Face aux mots, aux gestes inappropriés, extrêmement choquants même parfois, les 9 amies se sont concertées et ont trouvé la force de pousser la porte du bureau de la directrice. Un acte difficile car le quadragénaire était la personne la plus appréciée de l'école. Tout de suite, elles ont été entendues et l'animateur suspendu. Ce qu'attendent les familles aujourd'hui, c'est bien sûr une condamnation, mais surtout que leurs filles entendent de la justice, qu'elles ont parfaitement agi. Un message nécessaire aussi pour les autres victimes. Ce procès doit également interroger un système défaillant pour l'une des avocates des parties civiles qui dénonce « cet homme devait agir depuis longtemps et personne n'a repéré les faits ni protégé les enfants ». Pour l'audience, le huis clos a été demandé.
4: Coralie Moreau devant le tribunal correctionnel de Paris. Merci à vous. Il faut sauver l'audiovisuel public, lui laisser encore une chance de mieux gérer l'argent des Français en cohérence avec des programmes, une neutralité, une exigence de services publics à la télé comme à la radio. Voilà ce que dit dans les grandes lignes le rapport publié ce matin, rapport voté la semaine dernière et porté par le député ciotiste Charles Alloncle qui se défend de vouloir privatiser les grandes chaînes mais qui continue avec ce rapport de faire couler beaucoup d'encre. 400 pages publiées ce matin. Près de 80 recommandations qui suscitent, depuis quelques heures, Nicolas Joly, de très importantes réactions.
2: Oui, à commencer par la présidente de France Télévisions, Delphine Ernotte, qui dénonce une vision de la télé publique, je cite, « élitiste, éloignée des familles et des publics les plus populaires, le plus grand plan social de l'histoire culturelle française », dit-elle. L'objectif affiché, c'est de faire 1 milliard d'euros d'économies. Ça passerait par des suppressions de chaînes pour France 4 et France TV Slash, disparition de Move côté radio, France 2 et France 5 seraient fusionnées au profit d'une grande chaîne généraliste. France Info Télé, France 24 seraient aussi regroupés, mais pas de privatisation comme le propose le Rassemblement National qui soutient ce rapport. Écoutez Laure Lavalette, députée RN du Var.
8: Nous demandons la privatisation de l'audiovisuel public, sauf des antennes régionales. Nous garderons évidemment ce qu'il y a en métropole avec TV5 Monde. Je ne doute pas, je vais vous dire qu'on trouverait acheteurs assez rapidement. Regardez quand TF1 a été privatisé, ils ont d'ailleurs mieux marché que quand ils étaient dans le service public. Donc je ne doute pas qu'il y aura des acheteurs.
9: Pour le Premier ministre Sébastien Lecornu, ce rapport passe à côté de l'essentiel. C'est une occasion manquée, mais des réformes seront nécessaires, précise-t-il. Ce rapport intègre également les 40 propositions de Jérémy Patrilletus, le président de la commission, membre du parti Horizon, qui plaide notamment pour une gouvernance commune entre Radio France et France Télé. Erwan Balanant, député Modem du Finistère et membre de la commission, prépare quant à lui un contre-rapport avec des propositions.
10: Par exemple, avoir une grande réflexion de la place du numérique, parce que l'audiovisuel public, c'était la radio, initialement, ça a été la télé, et aujourd'hui, nous avons l'émergence des plateformes. Comment, sur ces plateformes et comment, sur le numérique, l'audiovisuel public français continue ce travail qu'il a toujours fait de transmettre des informations, de divertir et de permettre aux Français d'accéder à la culture.
9: Il compte publier ce contre-rapport d'ici cet été.
4: Voilà pour ce dossier enquêté et raconté par Nicolas Joly pour ICI. Un bateau de croisière de luxe attend toujours son sort au large du Cap-Vert, à bord du navire, 149 passagers confinés, dont 5 Français en quarantaine, après la mort de 3 personnes infectées par un antivirus transmis par les rongeurs qui peut provoquer de graves syndromes respiratoires. Une 4e personne se trouve toujours en soins intensifs à Johannesburg, en Afrique du Sud. L'Espagne pourrait accepter un accostage aux Canaries, Marie Mollet, mais rien n'est sûr encore à l'heure où nous parlons.
11: Oui, le MV Ondus ne sait toujours pas sur quelle côte il pourra accoster. Ce matin, pourtant, l'Organisation mondiale de la santé avait communiqué. L'Espagne, disait-elle, a donné son feu vert pour que le navire débarque sur l'archipel des Canaries. Là, les malades à bord pourront être pris en charge. Mais il y a quelques minutes, démenti du ministère de la Santé espagnol. En fait, aucune décision définitive n'a été prise. Elle dépendra des données épidémiologiques recueillies sur le navire. Ensuite, nous déciderons quelle escale est la plus pertinente, pas avant, qu'à fouiller de communication, donc. Alors que l'OMS a relevé le nombre de cas d'antivirus recensés, 2 cas confirmés en laboratoire, 5 suspectés. La transmission interhumaine est envisagée, même si l'OMS tente aussi de rassurer. Le risque pour le grand public est faible, a dit ce matin une porte-parole. Il ne s'agit pas d'un virus qui se propage comme la grippe ou le Covid-19, dit-elle. C'est très différent.
4: Marie Mollet, retour en France avec ce drame à Angers. 2 militaires de 24 ans et de 30 ans sont morts cette nuit dans un accident de plongée lors d'un exercice organisé dans la Maine. L'un de ces hommes appartenait au régiment de l'Audin, dans le Gard, et les circonstances de leur mort restent floues. Raphaël Aubry.
12: L'exercice débute vers 23h hier dans la rivière. Selon le procureur d'Angers, Éric Bouillard, c'est vers 2h du matin que le contact est perdu avec les 2 plongeurs. Des recherches sont engagées. Ils sont retrouvés puis sortis de l'eau par les pompiers. En arrêt cardio-respiratoire, les secours ne parviennent pas à les réanimer. La mort des 2 militaires est constatée à l'hôpital vers 4h30 du matin, toujours d'après le procureur. Selon les premiers éléments, les militaires auraient été coincés dans la cavité d'une pile d'un pont qui traverse la Maine, comprenait un pilier pour supporter l'ouvrage. Le parquet d'Angers s'est dessaisi de l'enquête ce matin au profit du parquet de Rennes, qui a la compétence militaire. Elle est confiée à la brigade de recherche de la gendarmerie d'Angers. Contactez le 6e régiment du génie installé dans la ville, dont était rattaché l'un des 2 plongeurs, nous dit qu'il prévoit de communiquer dans la journée.
4: Et toutes ces informations, les précisions en temps réel à retrouver également sur notre application et notre site ici.fr. Dans le Berry, la musique a cessé à Cornus sur le terrain militaire illégalement occupé par un Technival. Cette nuit, des festivaliers s'en sont pris aux forces de l'ordre à coups de mortiers, de balles de pétanque et de voitures béliers. 2 gendarmes ont été blessés légèrement lors de ces affrontements. Ce matin encore, 200 voitures étaient présentes sur le site. Le journaliste français Christophe Glaise, détenu en Algérie depuis son arrestation en mai 2024, est condamné à 7 ans de prison pour apologie du terrorisme, renonce finalement à son pourvoi en cassation. Sa mère et son beau-père espèrent que cet acte fort entraînera la clémence du président Tebboune et donc une possible grâce. En attendant, il continue à se mobiliser et compte sur le mondial de foot en juin et en juillet pour être soutenu dans leur demande de libération. Sylvie et Francis Godard, maman et beau-père donc du reporter français, étaient ce matin sur France Inter.
13: C'est pour nous un événement capital. On y travaille avec Reporters sans frontières pour mobiliser tous les journalistes sportifs au niveau international. Maintenant, on a fait une mobilisation très forte avec les journalistes sportifs en France. Maintenant, il faut que ça dépasse les frontières de la France. Et je le répète, Christophe, c'est un journaliste sportif spécialiste du football. Moi, je ne peux pas envisager qu'il ne soit pas sorti pour assister aux différents matchs. de la France et de l'Algérie.
14: Il est bien clair que ça serait vraiment une ombre portée sur cette Coupe du Monde si elle devait se tenir avec un journaliste sportif, français en l'occurrence, interné. Donc là-dessus, on ne laissera pas passer, on le fera savoir. Ça internationalise la question.
4: À l'étranger, toujours, le régime des mollahs iraniens continue de contrôler le détroit d'Ormuz et donc de provoquer une flambée des prix du pétrole en dépit d'un cessez-le-feu entre l'Iran et les États-Unis décrété le 8 avril. Les Émirats arabes unis ont annoncé ce matin avoir été visés par 4 missiles iraniens, des frappes qualifiées d'inacceptables par Emmanuel Macron qui met en garde contre une nouvelle escalade militaire dans le Golfe. Hier, Donald Trump a lancé une nouvelle opération pour débloquer ce détroit. Un mot de sport avec demain soir le match de Ligue des Champions que toute l'Europe attend. Match en demi-finale retour, Bayern-PSG, un but d'avance pour les Parisiens. La semaine passée, lors de cette rencontre folle avec 9 buts inscrits par les deux équipes, 3000 supporters du PSG vont prendre la route à partir d'aujourd'hui pour la direction donc du Bayern Munich. Et puis on a appris il y a quelques instants la mort de l'actrice Chantal Nobel, 77 ans. Elle était devenue dans les années 80 vedette pour son rôle dans le feuilleton Château Vallon. En 1985, un terrible accident à bord de la voiture de Sacha Distel la plonge plusieurs semaines dans le coma. Handicapée à 80%, elle ne pourra jamais reprendre sa carrière. Chantal Nobel vivait à Ramatuel, où se tiendront jeudi ses obsèques dans l'intimité.
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4: Au cœur de vos régions et face à la crise du pouvoir d'achat rabotée par le prix des carburants, je vous en parlais, nous suivons les initiatives lancées par cette commerçante du Vaucluse à Orange, à Bolène, à Vaison-la-Romaine. Elle gère 3 boutiques de prêt-à-porter baptisées Jessie Mode et offre depuis quelques jours une carte carburant de 15€, des 150€ d'achat. C'est un geste qu'apprécient ses clients dans ce contexte économique compliqué. Dimitri Morgado pour Ici Vaucluse.
15: L'offre est placardée un peu partout dans la boutique. Derrière sa caisse, Jessica Boudon attend les clients.
16: On a entendu l'idée, c'était des hôtels ou des campings qui avaient mis ça en place pour une nuit. Donc on s'est dit, oui, pourquoi pas nous aussi en fait. Parce que nos clients, on crée un lien avec eux et on se doit de les aider.
15: L'opération a un coût pour la patronne, mais elle l'assure, elle ne fait pas ça pour se faire de la publicité.
16: Honnêtement, nous, c'est peut-être pas le but qu'ils achètent plus chez nous, mais en tout cas, c'est de les récompenser.
15: L'initiative est en place depuis moins d'une semaine et les cartes carburant partent comme des petits pains.
16: On a déjà écoulé notre premier stock, donc là, je viens de passer la seconde commande pour pouvoir satisfaire la demande client.
15: Les clients, justement, qu'en pensent-ils ? Devant la boutique, Eva valide complètement.
17: C'est assez inédit et je trouve que c'est plutôt avantageux.
15: Derrière elle, Pauline, qui pourrait même se laisser tenter.
18: Non, pourquoi pas ? Allez, ça peut être intéressant d'aller voir justement, d'aller voir ce qu'elle propose.
15: À l'intérieur, Fanny regarde les vêtements, mais elle, en revanche, ne compte pas dépenser 150€.
18: Bah, pourquoi pas, pour les gens qui peuvent se le permettre, pourquoi pas.
19: Vous, ça reste un seuil encore un petit peu élevé.
18: Oui.
15: Cette opération, pour celles et ceux qui veulent en profiter, se termine à la fin du mois de mai.
4: Merci Dimitri. Sur vos terres encore, vous l'avez éprouvé, le mois d'avril a été l'un des plus secs enregistrés en France depuis 1959. Et les pluies qui reviennent cette semaine ne seront pas suffisantes, Olivier Aymon, pour inverser la tendance.
9: Cannes, Nice ou Le Mans, ces 3 villes n'ont pas reçu une goutte d'eau le mois dernier. Sur les départements de l'Aisne, des Hauts-de-Seine, de la Marne, de la Seine-et-Marne, de l'Yonne, de la Nièvre et du Var, ce mois d'avril a été le moins arrosé en plus de 60 ans de mesure. Et si on change encore d'échelle, sur l'ensemble de l'Hexagone, le déficit en pluie a atteint 70% ces dernières semaines. Il n'y a que le Massif central, la Haute-Corse et les Pyrénées qui ont connu un mois d'avril où le parapluie a été régulièrement nécessaire. Couplé à des températures moyennes plus de 2 degrés au-dessus de la normale, ce manque d'eau a entraîné l'apparition de premiers feux de forêt, avec des sols très secs, pas très propices aux semis agricoles, équivalent à ce qu'on connaît normalement en juin, dit Météo France, qui espère que la pluie qui a fait son retour ces jours-ci permettra de compenser au moins en partie ce début de printemps bien trop estival.
4: Enfin, on vous en parlait hier, Paul Sexas, 19 ans, nouvelle coqueluche du public français, prendra bien le départ de la Grande Boucle en juillet. Le directeur du Tour, Christophe Prudhomme, dit ne pas avoir vu un tel élan d'engouement et d'euphorie depuis Bernard Hinault. Et en Ardèche, Chloé Martin a rencontré certains passionnés qui, sur ses routes, ont vu Paul Sexas se révéler il y a 2 mois maintenant avec l'une de ses premières victoires.
11: Chacun y va de son pronostic.
20: Je pense qu'il sera au minimum sur le podium.
21: On peut finir deuxième. Derrière Pogacar, c'est le meilleur. Hein.
11: Les collègues de Fabien, qui ne suivent pourtant rien au cyclisme, lui en parlent déjà de ce Paul Sexas, ce polo même qui réveille les espoirs des Français après 41 ans sans victoire tricolore. Et ici, plus qu'ailleurs, on se réserve le droit d'être chauvin.
21: Il est de Lyon, donc il est un peu de la région. Mais...
20: Effectivement, à chaque fois qu'on passe dans le Val d'Enfer ou dans la montée de la carrière, on se rappellera de cette course et des premières grosses performances de Paul Sexas.
11: Car Juan y était au championnat d'Europe où Paul Sexas finit troisième en battant le record de la montée du Val d'Enfer et à la Fonardèche classique qu'il a remporté.
20: Quand on voit la vitesse à laquelle il monte et quand on sait les kilomètres qu'il a déjà dans les jambes à ce moment-là, oui, c'est très très impressionnant de le voir monter. Ouais.
11: Le même parcours imaginé par les organisateurs des boucles de Rome Ardèche. Guillaume Delpech en est le président fondateur.
22: C'est une fierté et puis à chaque fois qu'il est amené à briller, ça nous permet nous aussi d'avoir un éclairage. On espère prendre la roue de Paul Sexas et continuer à grandir nous aussi comme lui va le faire sur le plan sportif.
11: En espérant un jour le revoir sur les routes de Drôme Ardèche avec, dans sa besace, une victoire sur le Tour de France. 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
4: Dans Ma France, ce sont des témoignages de femmes très forts, éclairants, humains, vivants que nous partageons à midi. Leurs paroles sont importantes pour ne pas juger, pour ne pas cataloguer, ne pas offenser non plus. Et vous leur donnez la possibilité de s'exprimer sur ce choix de la non-maternité. Bonjour Enora Malagré.
23: Bonjour.
4: Ravie de vous accueillir, vous qui nous proposez avec délicatesse un recueil d'histoires, éclairé par la vôtre Enora, avec ce titre « Pourquoi t'as pas d'enfant ?» Parce que c'est une question qui peut faire mal, et c'est une question qu'on vous a souvent posée.
23: Oui, un peu trop. Mmh. Alors qu'il n'est pas malveillante, hein, bien sûr. J'ouvre un peu des pistes pour qu'on puisse en discuter ensemble, justement, et savoir pourquoi cette phrase, elle peut réveiller des parcours de souffrance, parfois. Et puis elle peut aussi imposer à celles qui n'en ont jamais voulu, de se justifier. Mmh. Parfois, on n'a pas envie de se justifier. Et puis c'est une question qu'on pose davantage aux femmes qu'aux hommes. C'est ça aussi qui est un peu étonnant. Donc, c'est pas qu'il ne faut pas la poser, c'est qu'il faut faire attention en la posant.
4: En l'occurrence, ce fut pas un choix pour vous de ne pas avoir d'enfant, mais un renoncement après des années de lutte contre l'endométriose. Votre témoignage ces dernières années a été très fort, très éclairant. Vous avez été beaucoup de femmes, je pense, Enora Malagré. Et moi, ce qui m'a beaucoup sensibilisée, fragilisée et émue au démarrage de cet ouvrage, Pourquoi t'as pas d'enfant, c'est que vous nous rappelez des mots qui vous ont, vous, percuté en plein cœur. Ceux de notre président. Emmanuel Macron, lorsqu'il se lance dans sa sémantique du réarmement démographique. Et vous lui répondez, dès votre avant-propos, que ce ton viriliste vous a atteint.
23: Oui, je s'est pris comme un uppercut, ça m'a beaucoup émue. Je me suis sentie d'un coup la femelle défaillante, celle qui ne participait pas à l'effort de la nation. Puis c'est un champ lexical aussi un peu belliqueux que j'ai trouvé pour le moins maladroit. Alors c'est une tradition très française que de se mêler du ventre des femmes. On est dans une politique nataliste depuis toujours. Alors certes, on fait moins d'enfants, mais il n'est pas encore temps de paniquer. D'ailleurs, j'interviewe un grand démographe, Hervé Lebras, dans ce livre qui nous l'explique, qu'il n'est pas temps de s'alarmer. Donc j'ai trouvé ça un peu effectivement maladroit de la part d'un président de la République qui, de surcroît, lui, n'a pas d'enfant.
4: Ben oui. Alors il a annoncé dans la foulée un plan fertilité, mais les mots ont été dits et trop belliqueux pour vous. En effet, c'est un message qui vous a exclu, comme il a pu exclure de très très nombreuses femmes en France.
23: Oui, j'ai partagé vraiment mon chagrin qui s'est transformé en colère avec d'autres femmes qui, comme moi, n'ont pas pu ou celles qui n'en ont jamais voulu. Et on est arrivé au même constat. Oui, ce sentiment d'exclusion.
4: Dans une société, écrivez-vous, la maternité est totem, où l'utérus est à la fois outil et icône. Que fait-on de celles pour qui la vie ne passera pas par là? Et ce sont à ces femmes que vous donnez la parole, précisément, à Enora Malagré. Vous en avez choisi quelques-unes. Ces femmes sans enfants qui dérangent encore, pour vous?
23: Alors, qui dérange, je ne sais pas, mais qui sont en tout cas très invisibilisés encore. Ça change, mais c'est très lent. Et puis il y a cette image vraiment assez qui persiste, celle de la vieille femme à chat, vraiment qui va terminer un peu toute seule. Et puis c'est encore une fois une femme qui n'a pas d'enfant. C'est louche. On imagine qu'elle n'a pas réussi sa vie sentimentale. On l'imagine très égoïste, forcément carriériste. Encore une fois, les hommes ne suivent subissent pas en fait cette image-là. Oui. Donc c'est ça que j'ai questionné en fait.
0: Oui, et puis il y a beaucoup de jugements derrière un sujet sociétal avec beaucoup de dimensions derrière. Mmh. C'est ça qui est très intéressant aussi en vous écoutant. Vous avez documenté vraiment cette réflexion. D'abord avec un documentaire précisément magnifique. Pourquoi t'as pas d'enfant ? Et désormais, dans cette déclinaison, dans ce livre, vous donnez la voix aux femmes sans enfants. Alors, je voulais justement réveiller chez vous, chers auditeurs, un extrait que j'ai trouvé très parlant aussi dans ce documentaire, autour d'une artiste que vous aimez beaucoup, Enora Malagré, qui vous a raconté son histoire, ses mots, aussi ce mot qui a guidé sa vie, Marianne James.
1: Libre, absolument libre. J'ai envie, je fais, j'ai pas envie, je fais pas. Avec un enfant, c'est pas comme ça que ça se passe. J'ai pas envie, je fais quand même. L'enfant, c'est moi, donc je ne veux pas d'enfant.
23: Vous êtes votre propre enfant ?
1: Ouais, l'enfant, c'est moi. Et tout ça, j'ai fini par mettre des mots dessus avec mon psy, s'il vous plaît. Mm-hmm. Sur les enfants, je les adore. J'ai fait un spectacle pour enfants qui s'appelle Tati Jambon. Les petits m'aiment beaucoup parce qu'il y a quelque chose du doudou. L'idée de la rondeur et d'avoir les enfants sur soi, de s'en amuser et de faire do, tu sais, avec toute la rondeur partout. Ça fait comme un waterbed pour eux. Donc moi, je m'entends très bien avec les mots.
23: Mais pour autant, ça ne vous a pas donné envie d'avoir des enfants ?
1: Non, moi, je voulais pas ça.
23: Voilà, on peut, il est magnifique cet extrait. On peut aimer les enfants, mais ne pas en avoir. Elle dit plusieurs choses très importantes, Marianne James, aussi l'accompagnement. Elle parle de son psy. Ça, qu'on ne puisse pas avoir d'enfants, qu'on n'en veuille pas, c'est important de le formuler. De le dire, d'être accompagnée à un moment donné, Nora Malagré.
3: Pas forcément, parce que c'est pas une maladie. Mmh. Donc en fait, elle a choisi d'être accompagnée psychologiquement parce qu'elle avait des réponses à s'apporter à elle-même. Mmh. Moi, je l'ai fait aussi parce que moi, j'ai été très malmenée par des PMA qui n'ont pas été jusqu'au bout, des parcours médical assistés, par de nombreux arrêts naturels de grossesse. Mais il y a aussi des femmes qui n'ont jamais voulu d'enfants, qui n'ont pas besoin d'accompagnement psychologique parce que c'est complètement admis et complètement assumé. Ce qui était important ces paroles que j'ai interviewées, c'est vraiment ce côté affranchi, libre. Moi, j'étais très obsédée, par exemple, par la transmission. Elles m'en ont débarrassée. On peut aussi ne rien transmettre et tout va bien. J'avais peur de finir seule. Eh ben non, je vais pas forcément finir seule, comme je vous l'ai dit, dans un EHPAD avec personne qui vient me rendre visite. Oui. S'affranchir aussi de la notion de culpabilité, parce qu'on nous culpabilise beaucoup quand on n'a pas d'enfant. D'où la question, et pourquoi t'as pas d'enfant ? Comme si c'était vraiment quelque chose de bizarre, encore une fois, et de pas normal. Donc c'est tout cela, en fait, que ça m'a appris. Ça a été thérapeutique, moi, pour moi, et oui. Ce documentaire et ce livre.
23: Bien sûr, avec ce fil rouge, et que vous commencez à en parler, Nora Malagré, on peut laisser une trace autrement.
3: Eh oui,
23: sans avoir besoin de se justifier.
3: Il y a différentes sortes de transmissions, différentes sortes aussi de maternité, je dirais. L'idée, en tout cas, c'était de faire ce deuil de la parentalité, puisque c'est quand même quelque chose qui est encore très profondément ancré dans notre société. On a l'impression qu'on a un peu loupé sa vie si on n'a pas d'enfant.
23: Bien sûr, alors il y a quand même une jeune génération, écrivez-vous, de féministes qui bousculent, et qui vous ont bousculé vous-même, mais elles vous ont fait bouger, justement, aussi sur ces paramètres un peu particuliers. Par exemple, vous avez rencontré des femmes qui ont fait le choix de la stérilisation, qui se sont légaturées les trompes pour ne pas tomber enceinte, alors que vous, justement, vous aviez ces appels de ventre, etc. Et vous avez, ça vous l'expliquez aussi dans le documentaire et dans le livre, ces femmes-là, certains peuvent les trouver un peu jusqu'au boutiste. C'est d'ailleurs le terme que vous employez.
3: Bah oui,
23: vous avez eu cet échange.
3: Bah oui, même moi, pour moi, ça n'a pas été simple à accepter, moi qui m'accroche à un utérus qui ne me sert plus à rien. Ouais. Quand même. Là, d'un coup, j'ai trouvé que c'était, oui, peut-être un peu trop. Mais c'est super, en fait, de se remettre en question là-dessus. Alors, ça ne veut pas dire que j'adhère complètement. En tout cas, je me suis posé la question de pourquoi vont-elles si loin ? Et leurs réponses m'ont éclairée, voilà. En tout cas, l'échange, je l'ai trouvé extrêmement riche. Il faut l'écouter aussi, cette jeune génération qui va jusque-là, justement. Cette jeune génération qui a un petit peu moins envie d'avoir des enfants. Pourquoi ? Bah parce qu'il faut bien le dire aussi. On parlait de Monsieur Macron tout à l'heure. Est-ce qu'on met aussi les choses... Est-ce qu'on met en place suffisamment de choses pour accueillir les enfants qu'on nous demande tant ? Le service public va mal, il n'y a pas de place en crèche, les hôpitaux vont mal, etc. Est-ce qu'on fait en sorte que la France puisse accueillir ses enfants ?
23: Ouais, mais c'est très intéressant.
3: Et puis l'écologie aussi qui fait un peu peur. Et puis les gens n'ont plus de sous. Est-ce qu'on a encore la capacité d'avoir des enfants comme on le voulait avant.
23: Vous donnez de la légitimité, Nora Malagré, avec ce livre, ce documentaire avant, ce livre aujourd'hui qui sort aux éditions Le Duc, Pourquoi t'as pas d'enfant, de la légitimité, du crédit, de l'attention aux femmes sans enfants. Et c'est un discours qui, année après année, devient d'ailleurs plus facile à entendre, qui se détabouise, et vous y contribuez. Ça fait partie un peu de vos missions, vous qui êtes journaliste, animatrice, vous êtes sentie investi finalement aussi d'une parole.
2: J'ai pas tellement. Moi, ça fait 10 ans que je parle de ça. Mmh. À l'époque, quand j'ai commencé à parler des femmes, personne, mais pas même les journalistes. Hein, j'appelais des copains journalistes. Est-ce que tu voudrais pas qu'on parle de ça? Non, ça me paraît un peu niche. Aujourd'hui, je suis contente que les gens s'emparent aussi de ce sujet. Mais moi, mmh. ça fait 10 ans que je suis dessus. Je me dis, mais c'est pas possible. Pourquoi est-ce que personne n'en parle? Donc, j'ai pas eu tellement le choix parce que moi, c'était chevillé au corps. Enfin, je veux dire, ça fait partie de mon histoire. Mais effectivement, souvent, on part de l'intime et ça devient universel.
23: Oui. Et justement, comment vous en êtes ressorti, vous, de tous ces témoignages, de ces échanges, de ces rencontres intimes et si universelles?
2: Allégé, apaisé, et ça m'a aidé à me réparer. Voilà, concrètement. Ça m'a économisé quelques séances de psy, justement, oui. quand on parlait. J'ai terminé ma thérapie, en gros, grâce à ce documentaire et ce livre. J'en avais grandement besoin. Et puis, je me suis sentie surtout très, très entourée. Mm-hmm. Je n'étais donc pas seule. J'ai cherché cette meute, ma meute à moi, oui. les femmes sans enfants, et elle existe, elle est plutôt chouette.
23: Vous avez l'impression d'avoir un petit peu fermé la boucle ?
2: Oui, ça y est.
23: Ça y est ?
2: Ouais, ouais, ouais. Et puis, ça y est, je m'engouffre dans cette vie sans enfants avec beaucoup de joie, parce qu'une vie sans enfant peut être évidemment très riche et très joyeuse, bien sûr.
23: Je rebondis sur le mot employé par Marianne James, cette liberté, ouais. voilà, vous voulez être finalement réapproprié, Edora Malagré.
2: Absolument, absolument, Wendy. Ouais, c'est exactement la bonne phrase, je me la suis réappropriée. Elle m'échappait, effectivement. Et puis même, j'étais tellement engluée dans cette obsession d'avoir des enfants pendant 10 ans, qu'aujourd'hui, j'ai 45 ans, j'ai l'impression d'avoir 35 ans à nouveau. Vous voyez, comme une boucle temporelle, en fait, j'ai l'impression de retourner en arrière et de redémarrer une vie sans ces petites valoches là, que c'est un peu lourde.
23: Une vie à informer aussi, parce que vous continuez d'ailleurs, vous êtes passionnée de santé, ouais. Laura Malagré, ouais.
2: Avec tous les problèmes que j'ai eu.
23: Oui, voilà.
2: Que j'ai pas pu faire médecine.
23: Vous-même documenté. Voilà.
2: Du coup, je fais des émissions sur la santé.
23: La scène, encore.
2: Ouais, bien sûr, toujours, voilà. Depuis 20 ans. Ouais,
23: voilà,
2: ouais.
23: Qui vous fait toujours respirer.
2: Exactement, et qui est une forme de transmission, justement. Mmh. On en parlait avec Marianne James dans le livre et dans le doc. Elle me disait, mais alors toi, tu transmets sur scène, elle me dit, tous les soirs, quand je suis au théâtre. Mmh. Ce qui est encore le cas en ce moment. Et puis, ça remplit, ça nourrit.
23: Mmh. Où est-ce qu'on peut vous suivre, Edora Malagré?
2: Alors, toujours au théâtre de Passy, donc dans la soirée avait si bien commencé, et puis toujours magazine de la santé et enquête de santé. Je vous le dis, l'année prochaine, je reviens vous voir, je suis médecin.
23: Ah, voilà, mais voilà, c'était une formation accélérée, Edora Malagré. Moi, ça me fait très plaisir de vous retrouver aussi épanouie, heureuse. Non,
2: merci
23: pas que vous
2: beaucoup.
23: Ne l'ayez pas été, hein, mais
2: pas
23: je trouve
2: toujours.
23: Que voilà, ça rayonne et ça fait du bien. Voilà, on se connaît un peu. Ouais. Vous retrouvez dans cet ouvrage 13 récits autour de cette non-maternité, Hervé Lebras, que vous citiez. C'est l'homme de la situation qui éclaire les témoignages de Béatrice Dalle, de Françoise Vergès, de Marianne James notamment, et puis des femmes un peu moins connues du grand public, mais dont le témoignage aussi est très très éclairant. Merci beaucoup, chère Enora.
2: Merci.
23: Pourquoi t'as pas d'enfant? Le documentaire est toujours en replay sur France Télévisions et puis aux éditions Le Duc. Cet ouvrage, nous avons tout autant à transmettre, tout autant à nous dire. Nous sommes, oui, toutes femmes, tout aussi puissantes. Merci à tous.
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23: Et on se quitte avec votre rendez-vous anti-arnaque au Drazo. Vous nous parlez d'une solution bien pratique pour éviter de se faire piquer son numéro de carte bleue. C'est la carte bleue éphémère.
7: Effectivement, c'est la e-carte bleue. Patrice, un auditeur, m'a écrit l'autre jour. Il écoute souvent la chronique et il me suggère d'en parler. Il a raison. Très bonne idée, cette e-carte bleue. Si vous ne voulez pas laisser traîner votre numéro de carte partout sur Internet à chaque fois que vous achetez quelque chose. Comment ça marche? Votre banque, en fait, génère un numéro de carte éphémère, utilisable une seule fois. Exemple, j'ai repéré un joli maillot de bain sur Internet ou je réserve un train pour les vacances. Au moment de payer, au lieu de rentrer le numéro habituel qui est écrit sur ma carte bleue en plastique, je demande à l'application dédiée sur le téléphone ou sur l'ordinateur de me donner un numéro de carte unique. Je le rentre et le tour est joué, c'est payé et personne ne pourra l'utiliser ensuite pour faire un autre achat. Mmh. Il devient inutilisable.
23: Mais alors la e-carte bleue, c'est payant ou c'est gratuit?
7: Ça dépend des banques et des options que vous avez, c'est du cas par cas. Mais j'ai fait un petit tour sur les sites des banques et au maximum, on parle de quelques euros par an. Autre solution, le cryptogramme dynamique. Cryptogramme, ce sont les 3 chiffres, vous savez, qui sont derrière la carte. Pareil, certaines banques proposent de vous générer des chiffres aléatoires que, pareil, vous rentrez une seule et unique fois juste pour vous acheter ces fameuses lunettes de soleil sur lesquelles vous avez flashé. Voilà pour ces quelques astuces. J'espère que ça peut réconcilier un peu certains d'entre vous avec les achats internet. Vous êtes pas mal à me dire que vous avez levé le pied par peur des arnaques et je comprends tout à fait, je fais pareil.
0: Merci Aude Razo et vos conseils à retrouver sur ici.fr. Comme cette émission, comme les témoignages d'Elora Malagré à l'instant dans Ma France, je vous laisse avec l'info locale, la bonne humeur, la musique, la proximité. Merci de votre écoute, merci de votre fidélité. À demain dans Ma France, on se dit rendez-vous 13h.
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13: Risque d'orage prévu cet après-midi par Météo France. En fin de journée, les averses localement orageuses pourraient éclater. Température entre 16 et 17 degrés. Il fait actuellement 16 à Villesmeuse, à Montmirail, à Dormans. 16 degrés également pour Épernay, Vitry-le-François et Sedan. 17 degrés à Charleville-Mézières, à Carignan, à Champigny. 17 aussi à Ambonnet, Dizy et Vouziers. Pour les prochains jours, le ciel sera couvert demain matin, mercredi. De petites pluies sont possibles partout. Ce n'est qu'en fin d'après-midi que les nuages deviendront un peu moins nombreux et le temps plus sec. Quant aux températures, ça va franchement baisser. Attention, puisqu'il va falloir se couvrir entre 13 et 14 degrés seulement prévus pour mercredi. Quant à jeudi, les nuages et les éclaircies se partageront. Le ciel qui se dégagera en fin de journée. Les températures, elles font un peu le yo-yo, hein, puisque ça remontera. On attend entre 16 et 18 degrés pour le reste de la semaine. Eh bien, ça devrait être dans les mêmes conditions que Météo France annonce ses prévisions.
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13: Monsieur le Prince, si vous voulez bien vous donner la peine d'entrer, les Princes des Villes pour cet après-midi. Voici Michel Berger.

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0: 1, c'est le chiffre plus, on en parlera tout à l'heure. On parlera aussi du Festival des Confréries qui s'est déroulé Place du Cal à Charleville-Mézières. Et puis, un jeu de piste dans un verger. On vous en dira plus également dans les quelques idées de sortie qui vous attendent sur votre radio ici Champagne Ardenne. Bienvenue à vous, c'est Julianne qui réalise l'émission, ça va ? Il est très en forme, et justement pour la musique, il est très en forme aussi, écoutez.
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0: Avec à suivre, Miley Cyrus pour Dream As One, et puis un grand classique des années 70, Dalida et Alain Delon pour Parole, Parole.

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0: Ici Champagne Ardenne avec Dalida et Alain Delon. Aujourd'hui, on part dans les Ardennes avec une idée simple mais ambitieuse, révéler les talents du territoire. C'est dans l'événement d'ici, artisans, artistes, producteurs passionnés de nature, ils sont nombreux et parfois encore dans l'ombre. L'Office de tourisme Ardennes et Meuse lance justement un appel à candidature pour les mettre en lumière. C'est Lucas Vanier de l'Office de tourisme de l'Ardenne a du talent qui était au micro ce matin de Yannick Cusy.
1: C'est ça, c'est un appel à candidature pour tous les habitants passionnés du territoire. Donc, comme vous l'avez dit, ça s'adresse notamment donc aux artisans, aux artistes, aux guides, aux cuisiniers ou encore aux passionnés de nature. Donc, le but, c'est de prendre cette passion et d'en la transformer et d'en faire une expérience touristique.
2: C'est ça. C'est pas juste de la com. Hein.
1: Non,
2: il y a une vraie logique derrière. En fait, c'est quoi l'idée? Quoi faire de ces talents, pour dire?
1: C'est pouvoir les accompagner, donc d'une manière collective tout au début, puis après de façon individuelle pour pouvoir finaliser une offre qu'on aura structurée ensemble avec les différents talents qu'on aura reçus.
2: Alors puisqu'on en est là, concrètement, qui peut candidater? C'est-à-dire, faut être un passionné juste ou un professionnel de ce qu'on fait? Comment ça marche?
1: Alors, il faut être passionné, mais il faut également avoir donc un numéro de CIRET pour pouvoir candidater.
2: D'accord, ça c'est quand même une chose importante. Et ensuite, qu'est-ce qu'il y a à gagner derrière tout ça?
1: Alors, à gagner, il va y avoir donc de l'accompagnement, il va y avoir donc des formations et également donc des événements de sensibilisation, donc notamment ça avec la marque Ardennes.
2: Alors, je crois en plus que ça s'élargit, c'est interrégional, c'est ça? Ça passe les frontières, cette opération?
1: C'est ça, c'est un projet Interreg, donc Ardennes Tourisme Compétences, donc financé en partie par la Wallonie et par l'Union Européenne. Donc, les offices de tourisme ardennais côté France, également la maison de tourisme Pays des Lacs, Condros-Famen et la Fédération touristique de la province du Luxembourg en Belgique et Explore Meuse font partie du projet. Donc ça reste transfrontalier et c'est un grand territoire.
2: Je vous ai un peu coupé, vous parliez d'accompagnement, c'est-à-dire par exemple moi si j'ai un talent pour faire de la pâtisserie, ça vous intéresse, qu'est-ce qui va m'arriver?
1: Alors, tout d'abord, il va y avoir donc la fin des candidatures le 15 mai, donc dans 10 jours. Ensuite, nous allons étudier les différents profils, les différentes candidatures. Courant juin, il va y avoir un casting. Donc, vous aurez 10 minutes pour présenter votre offre, présenter vous-même. Et donc, il y aura des profils qui seront sélectionnés. Et à partir de là, il y aura un accompagnement, dans un premier temps, donc collectif, avec notamment aussi la partie réseautage pour voir les autres talents, pour pouvoir avoir des partages d'expérience. Et dans un second temps, là, après la structure de l'offre, ça sera la finalisation de l'offre avec un accompagnement personnalisé.
2: La philosophie derrière, c'est quoi? C'est créer une identité ou mieux faire connaître l'identité ardennaise?
1: C'est ça, c'est valoriser la marque Ardennes, donc la marque Ardennes Transfrontalière.
2: Ok, je crois qu'on a à peu près dit tout ce qui se passait. Donc là où on en est, c'est l'appel d'offres, on va dire ça comme ça.
1: C'est ça.
2: Donc comment on fait pour candidater, pour participer?
1: Alors pour candidater, c'est très simple. Il vous suffit d'aller sur le site Ardennes Transition Durable. Dans la rubrique Actualité, vous aurez donc une page sur l'Ardennes a du talent. Vous cliquez, vous allez retrouver donc toutes les infos pratiques, toutes les conditions, les personnes ressources pour si vous avez des questions. Et donc il y aura un lien vers un formulaire d'inscription.
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0: Merci d'être là, Alex Warren à suivre pour Ordinary et puis Daniel Balavoine. Tout de suite, voici Dieu que c'est beau.

0: ici Champagnard d'année Alex Warren, c'était Ordinary. Restez avec nous demain matin entre 6h et 9h, réveillez-vous avec votre radio, ici Champagnard d'année. C'est ici matin avec Yannick Cusy et toute l'équipe, Margot Turgy pour vous réveiller, Anthony également pour la diffusion sur France 3 Champagnard d'année. Mais oui, puisque vous avez rendez-vous aussi à la télé pour démarrer votre journée avec ici matin. Et puis pour cet après-midi, eh bien nous la poursuivons ensemble avec vos chansons préférées. Cyndi Lauper, Girls Just Want to Have Fun, juste avant l'actu à 14h.
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0: Ici Champagne Urbaine, c'était Cindy Lauper.
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0: Merci d'être là, c'est ici Champagne Ardennes. Bienvenue, il est 14h. Toute l'actualité en France et dans le monde, le 90 secondes, Marine Legénie.
2: Ce rebondissement dans l'affaire Élodie Kulik, les avocats demandent la révision du procès de Willy Bardon, condamné à 30 ans de réclusion pour le meurtre, le viol et la séquestration de cette jeune femme en 2002 dans la Somme. Les progrès de la science permettant, selon les avocats, une meilleure analyse d'un enregistrement audio et de traces ADN. Où va accoster le bateau de croisière frappé par un possible foyer d'antivirus? Il est actuellement au large du Cap-Vert avec 147 passagers à bord. 3 sont morts, au total 7 cas sont identifiés selon l'OMS. Les îles du Cap-Vert ont refusé hier d'accueillir le bateau. Il devait finalement accoster plus au nord aux Canaries, mais l'Espagne a démenti ce matin. La mort de 2 militaires de 24 et 30 ans à Angers la nuit dernière lors d'un accident de plongée, un exercice organisé dans la rivière Maine. Selon les premiers éléments, il est possible que les 2 plongeurs soient restés coincés dans la cavité d'un pont. Une fin sous tension dans le Cher pour ce Technival installé illégalement depuis vendredi dernier à Cornus, avec des affrontements entre participants et forces de l'ordre cette nuit. Les festivaliers ont tiré des mortiers, lancé des boules de pétanque, des cocktails Molotov et ont utilisé un véhicule bélier. 2 gendarmes sont légèrement blessés, 6 au total depuis le début de ce Technival. On a appris ce matin la disparition de l'actrice Chantal Nobel à l'âge de 77 ans, devenue célèbre grâce à son rôle dans le feuilleton Château Vallon, diffusé sur Antenne 2 en 1985. Elle a subi un grave accident de voiture et restera lourdement handicapée. Ses obsèques se tiendront jeudi dans l'intimité à Ramatuelle dans le Var.
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0: Un risque d'orage prévu cet après-midi par Météo France. En fin de journée, les averses localement orageuses pourraient éclater. Température entre 16 et 17 degrés. Il fait actuellement 16 à Villesmeuse, à Montmirail, à Dormans. 16 degrés également pour Épernay, Vitry-le-François et Sedan. 17 degrés à Charleville-Mézières, à Carignan, à Champigny. 17 aussi à Ambonnet, Dizy et Vouziers. Pour les prochains jours, le ciel sera couvert demain matin, mercredi. De petites pluies sont possibles partout. Ce n'est qu'en fin d'après-midi que les nuages deviendront un peu moins nombreux et le temps plus sec. Quant aux températures, ça va franchement baisser. Attention, puisqu'il va falloir se couvrir, entre 13 et 14 degrés seulement prévus pour mercredi. Quant à jeudi, les nuages et les éclaircies se partageront le ciel qui se dégagera en fin de journée. Les températures, elles font un peu le yo-yo, hein, puisque ça remontera. On attend entre 16 et 18 degrés pour le reste de la semaine. Eh bien, ça devrait être dans les mêmes conditions que Météo France annonce ses prévisions.
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0: 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Restez avec nous, on en parle dans les prochaines minutes. Et les innocents tout de suite pour démarrer cette nouvelle heure. Un homme extraordinaire.

0: Ici Champagne-Ardenne avec les Innocents, c'était un homme extraordinaire.
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0: Oh, un grand classique des années 80, tout début 80, les Rolling Stones pour Start Me Up, Michel Delpech à suivre et Sia tout de suite. Voici Gimme Love, c'est votre radio. Ici Champagne-Ardenne qui régale.

0: Ici Champagne Ardenne avec les Rolling Stones. C'était Start Me Up. 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Tendez l'oreille, prochain indice et prochaine... chanson, prochain mot à noter, ce sera tout à l'heure. Restez à l'écoute d'ICI Champagne Ardenne, ce sera entre 18h et 19h, je ne vous en dis pas plus. Dans les prochaines minutes, 3 chansons françaises à la suite. Il y a Laurent Voulzy, My Song of You, il y a aussi Jack et Carla pour la recette du bonheur justement. Et puis Eddie Mitchell, Couleur mon talon.
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0: Ici Champagne Ardenne avec Laurent Boulzy. C'était My Song of You. De l'emploi était prévu. Alors c'est une information pour vous qui peut-être aviez prévu d'aller à la caravane de l'emploi cet après-midi, hein, qui reprend sa tournée des quartiers à Reims en raison de la météo plutôt capricieuse et incertaine de cet après-midi. Et bien cette caravane de l'emploi qui devait se tenir boulevard Wilson aujourd'hui est annulée et reportée. Donc voilà pour cette information. Ne vous déplacez pas si vous l'aviez prévu. Vu évidemment l'emploi, c'est aussi un sujet dont nous parlons sur votre radio ici Champagne Ardenne. Restez à l'écoute.
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0: C'est la musique pour passer cet après-midi ensemble, direction la Norvège avec le groupe AA. Voici Take On Me.

0: Ici Champagne-Ardenne, c'était AA, Take On Me.
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0: Toi, toi, mon toi. Élie Médéros arrive dans un instant. C'est pas dans le... Non, non, c'est... Ouh là là, le... les notes sont fausses. Hein. Stevie Wonder et Pascal Obispo pour la suite.

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0: Ici Champagne Ardenne avec Élie Médéros. C'était Toi mon toit, bon après-midi avec Ici Champagne Ardenne. Et dans un instant on parlera d'actualité, ce sera à 15h. Et puis pour la musique, on a forcément du bon. Le nouveau titre d'Amir, vous n'avez pas encore entendu? Eh bien ce sera chose faite dans un instant. Amir à l'imparfaite, Alain Souchon quand je serai KO et Elton John donc I'm Still Standing juste avant 15h.
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0: Ici Champagne Urbaine et Elton John.
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0: Bon après-midi, avec votre radio, ici Champagne Ardennes, 15h. Toute l'actualité en France et dans le monde, le 90 secondes, Marine Le Génie.
2: 409 personnes sont mortes de noyades l'été dernier, dont une vingtaine d'adolescents, souvent partis se baigner dans une rivière ou un plan d'eau, non surveillés dès la fin du mois de juin pendant une canicule précoce. Selon les derniers chiffres de Santé publique France, le nombre de noyades a augmenté de 14% en 2025. C'est un procès important, un signal assez fort pour les associations de parents. Un animateur du périscolaire est jugé à huis clos aujourd'hui pour agression sexuelle dans une école du 11e arrondissement de Paris. Il a exercé comme vacataire pendant une vingtaine d'années dans cet établissement. L'Espagne dément vouloir accueillir le navire de croisière frappé par un probable foyer d'antivirus. L'Organisation mondiale de la santé avait annoncé son déroutement vers les Canaries, mais les autorités espagnoles attendent l'analyse des données épidémiologiques. 3 passagers sont morts à bord de ce bateau néerlandais, actuellement en quarantaine au large du Cap-Vert. Sur les 149 personnes à bord, il y a 2 cas confirmés d'antivirus et 5 cas suspects, précise l'OMS. Emprisonné depuis presque 2 ans en Algérie, Christophe Glaize renonce finalement à se pourvoir en cassation après sa condamnation à 7 ans de prison ferme pour apologie du terrorisme. Le journaliste de SoFoot espère une grâce du président Tebboune. Les autorités lui reprochent d'avoir été en contact dans le cadre de ses reportages avec des indépendantistes de la Kabylie. Chantal Nobel est morte à l'âge de 77 ans, annonce sa fille aujourd'hui. Star du petit écran des années 80, sa carrière s'est arrêtée après un grave accident de voiture qui la rendra lourdement handicapée.
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0: Un risque d'orage prévu cet après-midi par Météo France. En fin de journée, les averses localement orageuses pourraient éclater. Température entre 16 et 17 degrés. Il fait actuellement 16 à Villesmeuse, à Montmirail, à Dormant. 16 degrés également pour Épernay, Vitry-le-François et Sedan. 17 degrés à Charleville-Mézières, à Carignan, à Champigny. 17 aussi à Ambonnet, Dizy et Vouziers. Pour les prochains jours, le ciel sera couvert demain matin, mercredi. De petites pluies sont possibles partout. Ce n'est qu'en fin d'après-midi que les nuages deviendront un peu moins nombreux et le temps plus sec. Quant aux températures, ça va franchement baisser. Attention, puisqu'il va falloir se couvrir, entre 13 et 14 degrés seulement prévus pour mercredi. Quant à jeudi, les nuages et les éclaircies se partageront, le ciel qui se dégagera en fin de journée. Les températures, elles font un peu le yo-yo, hein, puisque ça remontera. On attend entre 16 et 18 degrés pour le reste de la semaine. Eh bien, ça devrait être dans les mêmes conditions que Météo France annonce ses prévisions.
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0: Et pour démarrer cette nouvelle heure, quoi de mieux qu'un bon disque, une bonne chanson. Parmi vos chansons préférées, voici Félix Gray pour La Gitane.

0: Ici Champagne-Ardenne avec Félix Gray.
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0: Allez, on va visiter les grottes de Rocamadour dans un instant avec Gérard Blanchard. Il y aura Laura Pausini pour La Solitudine, quel accent. Et Bill Medley, Jennifer Warnes pour The Time of My Life. 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

0: Ici Sean Fagerden et The Time of My Life, Bill Medley, Jennifer Warnes pour cette bande originale inoubliable du film Dirty Dancing avec ce morceau en 1987. 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Dans quelques instants, trois chansons françaises à la suite. Jean-Jacques Goldman, beau morceau ça. Puisque tu pars, il y aura Jérémy Frérot pour Adieu et Michel Polnareff. On ira tous au paradis. 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

0: Ici Champagne-Ardenne, avec Jean-Jacques Goldman, c'était Puisque tu pars. 1, c'est le chiffre plus, le 1 pour ce repas désormais accessible à tous les étudiants en France pour 1 euro depuis cette semaine dans les restaurants universitaires du Crous de Reims comme ailleurs. Eh bien, le repas à 1 euro est généralisé alors qu'il était jusqu'ici réservé aux étudiants boursiers, une mesure saluée comme colossale qui pourrait bénéficier à une large majorité d'étudiants, notamment à l'URCA, Université de Reims Champagne-Ardenne. L'objectif, lutter contre la précarité étudiante, évidemment, sans réduire ni la qualité ni la quantité pour les repas. Malgré cette avancée, le logement reste aussi le principal poste de dépense, représentant environ la moitié du budget étudiant. Un coup de pouce donc concret pour alléger le quotidien des étudiants parfois difficile. L'article complet et les photos de notre interviewé, c'est disponible évidemment sur notre site ici.fr.
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0: Et Donna Lewis pour poursuivre notre après-midi. Voici I Love You Always Forever.

0: Champagne-Ardenne et Donna Lewis.
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0: Ah, quand même! Quand même, c'est le nouveau titre d'M. Pokora qu'on écoute. Maintenant, il y a Rockwell avec Somebody's Watching Me et puis Kerry Hazard à suivre également avec le Jerk.

0: Ici Champagne Ardenne et Thierry Hazard, c'était le Jerk. 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Aujourd'hui, ce sera entre 18h et 19h. Comme promis, France Gall, parié avec Babacar, Benabar, quoi qu'on en dise, et puis Depeche Mode, Just Can't Get Enough, juste avant 16h.
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0: Ici Champagne Ardenne et Dépêche Mode.
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0: Bienvenue, bon après-midi, ici Champagne Ardenne, 16h. Et à 16h, toute actualité en français dans le monde, le 90 secondes, Marine Le Génie.
2: Les prix des carburants et Sébastien Lecornu annoncent cet après-midi que le gouvernement va changer d'échelle et d'ampleur pour adapter ses aides. Les détails seront donnés en début de semaine prochaine. Une flambée des prix qui entraîne en parallèle une augmentation des ventes de voitures électriques d'occasion. Elles ont progressé de 63% le mois dernier. Où va accoster le bateau de croisière frappé par un possible foyer d'antivirus? Il est actuellement au large du Cap-Vert avec 147 passagers à bord. 3 sont morts. Au total, 7 cas sont identifiés selon l'OMS. Les îles du Cap-Vert ont refusé hier d'accueillir le bateau. Il devait finalement accoster plus au nord, aux Canaries, mais l'Espagne a démenti. Ce rebondissement dans l'affaire Élodie Kulik, les avocats demandent la révision du procès de Willy Bardon, condamné à 30 ans de réclusion pour le meurtre, le viol et la séquestration de cette jeune femme en 2002 dans la Somme. Les progrès de la science permettant, selon les avocats, une meilleure analyse d'un enregistrement audio et de traces d'ADN. Faut-il rendre le vaccin contre la grippe obligatoire pour les soignants? L'Académie nationale de médecine est pour et considère que la recommandation n'est pas suffisamment suivie par les personnels de soins, avec 20% seulement de vaccination. Et puis on a appris ce matin la disparition de l'actrice Chantal Nobel à l'âge de 77 ans, devenue célèbre grâce à son rôle dans le feuilleton Château Vallon, diffusé sur Antenne 2 en 1985. Elle subit juste après un grave accident de voiture. Elle restera lourdement handicapée. Ses obsèques se tiendront jeudi dans l'intimité à Ramatuelle dans le Var.
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0: Un risque d'orage prévu cet après-midi par Météo France. En fin de journée, les averses localement orageuses pourraient éclater. Température entre 16 et 17 degrés. Il fait actuellement 16 à Villesmeuse, à Montmirail, à Dormans. 16 degrés également pour Épernay, Vitry-le-François et Sedan. 17 degrés à Charleville-Mézières, à Carignan, à Champigny. 17 aussi à Ambonnet, Dizy et Vouziers. Pour les prochains jours, le ciel sera couvert demain matin, mercredi. De petites pluies sont possibles partout. Ce n'est qu'en fin d'après-midi que les nuages deviendront un peu moins nombreux et le temps plus sec. Quant aux températures, ça va franchement baisser. Attention, puisqu'il va falloir se couvrir, entre 13 et 14 degrés seulement prévus pour mercredi. Quant à jeudi, les nuages et les éclaircies se partageront, le ciel qui se dégagera en fin de journée. Les températures, elles font un peu le yo-yo, hein, puisque ça remontera. On attend entre 16 et 18 degrés pour le reste de la semaine. Eh bien, ça devrait être dans les mêmes conditions que Météo France annonce ses prévisions.
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0: Comment ça va? On vous emmène. On vous emmène au vent avec le titre de Louise Attaque, bien sûr, était facile celle-là. Et puis Taylor Swift à suivre également avec Opalite.
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0: Ici Champagne Urbaine, c'était Taylor Swift. L'histoire du jour revient sur le festival des confréries qui s'est déroulé sur la place Ducale de Charleville le week-end dernier. Nicolas Schmitt.
1: 20 000 visiteurs sont venus cette année encore déguster les produits que défendaient une cinquantaine de confréries venues de toute la France ce week-end. Un week-end très éprouvant pour les organisateurs de la confrérie de la galette à sucre et du gâteau mollet, comme Éric Pierron, secrétaire adjoint de la confrérie et ambassadeur togé.
2: J'ai une toge, une tenue, parce qu'on n'est pas, on n'a pas tous des tenues par reconnaissance, donc il y a des étapes un peu, des grades à passer, et on est intronisé en fait. Tout le reste, c'est un rituel initiatique, des passages de grades comme ça.
1: Mais alors, est-ce que l'obtention de ces grades dépend du nombre de galettes à sucre ou de gâteaux mollets qu'on est capable d'ingurgiter en un temps limité?
2: Non, pas du tout. Non, c'est la présence, l'assiduité, l'implication, la participation aux manifestations, vraiment montrer qu'on a envie de faire quelque chose, parce qu'on défend très haut et très fort les valeurs de la confrérie qui sont la galette à sucre et le gâteau mollet.
1: Bon, seulement on a beau avoir la meilleure volonté du monde, face au succès, on ne peut pas lutter.
2: J'ai tenu le stand de la galette à sucre et du gâteau mollet, et je peux vous dire qu'à 16h15, 16h20, je n'avais plus un seul gâteau à vendre. On avait prévu à peu près 200, 250.
1: Plus de galettes, plus de gâteaux, mais ça n'empêche pas le partage et l'envie de s'amuser avec tous les participants et le public, parce que l'ambiance est toujours très bonne. Et dès le début de matinée, d'ailleurs, autour du chaudron de la Cacasse à Cunu, notamment.
2: Oui, c'est vrai. En fait, le défilé qui est parti à 9h30, donc on a défilé dans toutes les rues de Charleville, on arrive à 10h30 sur la place du théâtre, et là, d'un coup, ils ont un gros chaudron, ils posent par terre la cacasse, ils étaient à côté de nous. Hein. Alors, il y a toujours des surprises dans ce chaudron. Hein. Ils ont toujours des trucs un peu... Tous les ans, ils nous font une surprise. Et d'un coup, ils ouvrent le chaudron et tout. Ils disent, allez, oh, mon Dieu, ils ont servi de la goutte à 10h30 du matin, histoire de se mettre en appétit pour la journée. C'était super sympa. Ça donnait le tempo et le rythme de la journée qu'allait être endiablée sous le soleil.
1: Alors non, je n'oublie pas de dire que l'abus d'alcool est mauvais pour la santé. Et je n'oublie pas non plus d'imaginer que ça n'a pas dû donner que le tempo.
2: Non, il y en a qui ont certainement dû avoir mal la tête le lendemain. Mais bon, chacun est libre un petit peu de vivre son festival comme il en a envie. Hein.
1: Et les estomacs, alors, ils ressortent dans quel état après un tel week-end?
2: Alors après, c'est très compliqué. C'est 2 jours de diète, 2 jours à manger de la salade, parce que bon, on goûte. Et c'est vrai que les estomacs, ils sont mis à rude épreuve. On tient le choc.
0: Une semaine détox donc avant de préparer la prochaine édition du festival qui fêtera aussi les 20 ans de la confrérie de la galette à sucre et du gâteau mollet, très éprouvante, elle aussi, on l'imagine.
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0: All Night Long, chanson sensuelle s'il en est, de Lionel Richie, Mano Negra aussi à suivre pour Malavida avec Ici Champagne Ardennes.

0: Ici Champagne Ardenne, Lionel Richie. Dans un vieux rock'n'roll, que se passe-t-il? Eh bien, William Scheller nous donnera la réponse. Zaz va nous faire un sourire. Et puis Michel Sardou nous dira être une femme. Voilà, c'est dans le prochain quart d'heure. Et ce sont donc trois chansons françaises à la suite qui vous attendent. Avant de parler ensemble de sortie, on parlera d'un jeu de piste. Et on parlera aussi d'un One Woman Show qui va bien vous faire rire avec Caroline Vigneault.
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0: Ici Champagne Ardenne avec Michel Sardou, c'était être une femme. Imaginez faire un jeu de piste dans un verger. Excellent, ça, résoudre des énigmes au milieu des arbres fruitiers, des pommiers, ça existe, ça s'appelle l'Apple Tree Game, un escape game version verger, donc une heure d'enquête sur 3 hectares de nature. Ça se passe à la cidrerie Les Bulles Ardennaises. À la LOB, réservation et inscription obligatoire par mail, contact@lesbullesardennaises.com. Et puis à Saint-Dizier, un One Woman Show avec Caroline Vigneault.
1: Aujourd'hui en France, la prostitution et le racolage sont permis, mais l'achat de services sexuels est illégal. Tu as le droit de tout mettre en vente, mais personne ne peut acheter.
2: Mais qui a eu cette idée de génie?
1: Ça me fait penser au jour où j'ai lu que le vagin avait le même pH que la bière.
2: Mais qui a eu l'idée de comparer ces deux mesures?
1: Bah, à mon avis, c'est le même mec.
0: Et voilà, Caroline Vigneault, rendez-vous ce soir au Fuseau à Saint-Dizier, salle de spectacle pour découvrir In Vigno Veritas, le nouveau spectacle de l'artiste.
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0: Et on restera dans l'humour d'ici quelques minutes avec Fred Ballard pour l'humour en tube qui nous parlera du printemps et des vêtements. Pour le moment, grand classique des années 80, une ballade excellente signée Scorpions. Voici Still Loving You.

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0: ici Champagne Ardenne et Elena, tout a changé, rien n'a changé. On a beau savoir qu'on met, on fait ce qu'il nous plaît, Fred Ballard a remarqué que trouver son style printanier, ce n'était pas évident, alors elle a demandé de l'aide à des stylistes de haut vol dans l'humour en tube.
1: 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Je peux pas être mal habillé, je suis habillé comme tout le monde.
2: On peut pas être autant à se tromper. Bon.
3: Alors si, c'est tout le problème. Parfois, on suit la mode sans se poser de questions et parfois, il est nécessaire de se demander pourquoi on porte ce pantalon parachute et ce t-shirt extra large. Parce que la tendance est au confort.
1: Je finis toujours dans des vêtements de sport. Je me dis, si les sportifs de fou, là, ceux qui font des efforts tous les jours et tout, eux, ils sont bien là-dedans. Imagine-moi. Qui fait absolument rien de sa life. C'est sûr que je vais être au max. Et c'est exactement ce qui se passe. Je ne fais rien dans un équipement professionnel.
3: Voilà, sportif de haut niveau et humoriste de stand-up, tous en survêt pour se muscler les abdos et les zygomatiques. En mai, fais ce qu'il te plaît, Roman Frécinet, parce que le pire au printemps, c'est pas ce survêt.
4: Mais le vrai fléau, c'est la multiplication de ses collègues qui cherchent votre approbation. T'as vu, on sait plus comment s'habiller. Tu n'as jamais su t'habiller, Martin. Tu portes des jupes trois quarts avec des cuissards, on sait pas si tu bosses à la compta ou si tu fais de la figure dans les trois mousquetaires. Tu mets des boucles d'oreilles de prof d'allemand, un sac à dos d'Omio, ça arrête de nous embêter. Comment s'habiller, Martine ?
3: Voilà, donc en mai, évitons d'énerver Alison Wheeler et faisons ce qu'il nous plaît au niveau fringues, cuissardes et survêtements, tout est permis, même si c'est pas Jojo, c'est très rigolo.
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0: Et avec Michael Field, dans un instant pour Two Friends, c'est l'affaire Louis Trio. J'adore ce morceau. Voici Mobilis in Mobile.

0: 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Il arrive justement d'ici quelques minutes à 17h, avec plein de choses sous le bras, notamment de la musique, des cadeaux, et puis de l'info, bien sûr, à 17h. D'ici là, téléphone New York avec toi et Florent Pagny, la dernière chanson du monde. Promis, on ne suivra pas les conseils de Florent Pagny, on en a plein des chansons pour vous. Bon après-midi, belle fin de journée avec ici.
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1: Un très bon mardi après-midi avec ici Champagne-Ardenne, il est 17h. Les infos à 17h sur ici Champagne-Ardenne. Soline Demestre, bonjour Soline.
2: Bonjour Sébastien, bonjour à tous.
1: On vous en parlait la semaine dernière, le spectacle Luminiscence est au point mort à la basilique Saint-Remi à Reims.
2: Oui, le son et lumière à succès, de retour dans la Cité des Sacres depuis le 17 avril pour une deuxième édition, est suspendu pour raison de sécurité. Un glissement de la toiture qui a entraîné la fermeture partielle de la basilique. C'est une très mauvaise nouvelle pour Lochi, l'entreprise en charge du spectacle. Pour elle, c'est bien sûr un manque à gagner, 4000 visiteurs en moyenne par semaine. Mais c'est aussi une déception de ne pas pouvoir présenter ce nouveau spectacle au public, comme nous le raconte Nicolas Leboucher, vice-président opération au sein de Lochi.
3: C'est plusieurs mois de travail, 9 mois de travail, des équipes très nombreuses pour le concevoir. Et effectivement, il y a une frustration pour les équipes de ne pas pouvoir voir leur spectacle jouer. Et puis une frustration de la part de toutes les équipes aussi qu'on a recrutées en local pour pouvoir faire ce spectacle. Donc typiquement les chœurs, les chefs de chœur, les musiciens aussi, violoncellistes, organistes, et puis les hôtes et hôtesses. Tout ça, c'est des recrutements qui sont faits spécifiquement pour le spectacle et donc dans la région de Reims, dans l'agglomération de Reims. Les équipes tournent, mais c'est une vingtaine de personnes tous les soirs qui théoriquement travaillent sur le spectacle. Sans compter évidemment les personnes qui travaillent à la conception du spectacle. Encore une fois, c'est un spectacle qui est fait sur mesure pour la basilique Saint-Remi. C'est d'autant plus frustrant de ne pas pouvoir le jouer. Maintenant, on se tient évidemment prêt et dès lors où on a le feu vert et où toutes les conditions sont réunies pour pouvoir accueillir sereinement les spectateurs, évidemment, on sera au rendez-vous et les habitants de la région peuvent compter sur nous.
2: La ville de Reims travaille en ce moment sur le calendrier des travaux. Pour l'instant, il n'y a pas de date de réouverture. Pour tous ceux qui avaient déjà leur billet, vous pouvez être remboursé ou décaler votre visite. Notez qu'une partie du prix du billet est reversée pour la préservation de la basilique Saint-Remi. Un coup de pouce pour les salariés des magasins Aldi dans le Grand Est pour leur permettre de faire face à la hausse des prix des carburants. La direction annonce la mise en place d'une prime transport de 90 centimes net par jour travaillé à partir du 1er avril dernier. La chaîne de supermarchés allemande compte un peu plus de 160 magasins dans le Grand Est, dont une quinzaine dans la Marne et une quinzaine dans les Ardennes. Deux militaires de 24 et 30 ans sont morts noyés la nuit dernière lors d'un accident de plongée à Angers. Ils ont perdu le contact avec leur superviseur alors qu'ils faisaient un exercice dans la rivière Maine. Une enquête est ouverte pour comprendre ce qui s'est passé, mais selon les premiers éléments, ils pourraient s'être retrouvés coincés dans une cavité sous une pile de ponts. Et dans ce contexte, on apprend aujourd'hui que les noyades sont de plus en plus nombreuses chaque été en France. Santé publique France a publié ce matin son bilan 2025 avec une hausse de 14% du nombre de noyades sur la période de juin à septembre. Le nombre de décès lui augmente de 16% sur un an. Dans les Ardennes, on a enregistré 5 morts par noyade l'an dernier. Il n'y en avait pas eu l'année d'avant. Dans la Marne, on compte un décès, chiffre stable. Et puis les adeptes de la série Château-Vallon dans les années 80 s'en souviennent forcément. L'actrice Chantal Nobel est morte à l'âge de 77 ans. Propulsée vedette du petit écran grâce au feuilleton, sa carrière avait été stoppée en pleine gloire par un accident de voiture qui l'avait laissée lourdement handicapée. Ce qui avait aussi mis fin à la série après une seule saison, malgré des records d'audience. 17h03 sur ici, Champagne-Ardenne. La météo, c'est pas folichon, Sébastien.
1: Mais ça va continuer d'ailleurs. On aura encore des risques d'averses dans la nuit, nous dit Météo France. Et même en fin de nuit, des brouillards localement. Vous ferez attention. Demain matin, on se réveille de nouveau avec un ciel bien couvert. Des petites pluies ici et là en Champagne-Ardenne. Et puis, selon Météo France, on devra attendre la fin de journée pour retrouver un temps sec. Bon, on s'inquiète pas, ça devrait aller vers du mieux dans les jours suivants. Mais enfin, je ne voudrais pas trop non plus en faire, on sait jamais. Hein. On n'est jamais sûr à 100% avec tout ça. Je voudrais aussi vous dire que demain, on va encore baisser côté température. C'est un vrai paradoxe, hein, parce qu'on a passé une quinzaine de jours avec des normales franchement au-dessus de ce qu'on a habituellement. Et alors demain, on sera en dessous des normales de saison. Et ça change assez rapidement. 12-14 degrés demain en journée, alors qu'aujourd'hui, on était plutôt autour de 17-18 degrés. L'indice de qualité de l'air, ça c'est quand même la bonne nouvelle en ce moment. Il est redevenu moyen depuis quelques jours sur Reims, Chalon, Troyes et Charleville, selon les informations d'Atmo Grand Est. Et puis, patience et prudence si vous circulez particulièrement à Reims en ce moment. Il y a du monde, notamment sur la 344, la voie Tétinger entre Reims-Saint-Rémy et Reims-Cormontreuil. Du monde également sur l'avenue de Champagne en direction du rond-point des droits de l'homme, mais aussi dans la continuité boulevard Dihoncourt ou encore boulevard Pommery. Voilà, vous êtes très nombreux en ce moment. Courage également rue de Venise, avenue Paul Marchandot autour de la place de la République. Et puis dans le secteur avenue Jean Jaurès, secteur quartier des Épinettes, là aussi en ce moment, vous êtes nombreux.
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1: Merci beaucoup Soline, l'info revient avec vous tout à l'heure 18h. Pour le moment, deux films pour le prix d'un.
2: Je l'ai pas.
1: Phil Collins,
2: okay.
1: Et Phil Bailey.
2: Ok.
1: Ouais, deux Phil pour un tube. Easy Lover, souvenez-vous, on était en 84.

0: Phil Collins, Phil Bailey sur ICI, Champagne Ardenne avec Easy Lover.
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0: Bonjour, soyez les bienvenus sur ICI Champagne Ardenne. Je suis très heureux de vous retrouver en cette fin de mardi après-midi. J'espère que vous allez bien, que vous avez d'abord la forme, la santé et le moral. Et puis si c'est un peu moyen, gardez l'écoute. Je vous promets qu'on va tout faire pour vous faire passer un joli moment jusqu'à 19h dans cette émission. Dans un instant, tiens, on vous proposera une idée d'expo très sympa dans l'Aube à 3 avec Christophe Ziri qui a adoré, qui a aimé Passavante l'Immeyor. On vous raconte tout dans 3 minutes. Émilie Mazoyer, nous rejoindra dans un quart d'heure pour l'actualité musicale de jour. Au menu, alors Doc Gynéco vient voir le docteur, Adèle, Lynn, la jeune chanteuse qu'on a d'ailleurs reçue sur ICI Champagne Ardenne il y a quelques mois, Johnny Hallyday aussi, tout ça c'est au menu de Décibel. Vous serez là, j'espère, et puis j'espère aussi que vous serez là dans une demi-heure pour jouer avec nous. En ce moment, il y a un beau rendez-vous qu'on vous propose, alors ce sera ce dimanche à Épernay, place Hugues Plomb, le marché aux fleurs, et nous avons des jolies fleurs, des suspensions à vous offrir. On joue dans 30 minutes sur ICI Champagne Ardenne.
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0: Et puis tout de suite, on écoute une nouveauté. C'est une jeune chanteuse qui nous vient de Nice. Elle a un charme fou. Sa chanson s'intitule Soirée mondaine. Écoutez, c'est ici que ça se passe, sur ICI Champagne Ardenne.

0: C'est tout nouveau, c'est déjà sur ici, Champagne Ardennes, ça s'appelle Soirée Mondaine, et la chanteuse, elle, eh ben, c'est Auria.
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0: Et maintenant, on prend la direction de Troyes dans l'Aube avec Christophe Ziri qui a eu un coup de cœur pour une expo.
3: Ici, on aime de très belles expos comme Passavant Limeilleur, la Champagne au temps des contes à la Cité du Vitrail, Hôtel Dieu, le comte de Troyes, exposition exceptionnelle à partir du 5 mai, donc aujourd'hui jusqu'au 31 octobre, pour en parler avec nous, le commissaire scientifique, directeur adjoint à la direction des archives et du patrimoine du département de l'Aube. Bonjour Arnaud Baudin.
4: Bonjour, bonjour à tous et à toutes.
3: Qu'est-ce qu'on va découvrir dans cette expo Passavant Limeilleur?
4: Alors c'est une exposition qui va réunir environ 300 œuvres, documents, objets d'art, objets archéologiques, venus d'un peu partout dans le monde, de New York, de Londres, d'Espagne, et puis bien sûr d'institutions prestigieuses de France, notamment le musée du Louvre, le musée national du Moyen-Âge Cluny, qui nous prête un certain nombre d'œuvres, et puis naturellement les musées, institutions, bibliothèques patrimoniales de la région.
3: Combien d'œuvres et documents réunis pour cette expo, et puis quel style justement on va admirer?
4: C'est une exposition donc qui réunit environ 300 œuvres et documents. Il y aura un renouvellement qui aura lieu le 31 août parce qu'un certain nombre de documents graphiques ne peuvent pas être présentés au-delà de 4 mois. Le choix des œuvres, en réalité, s'est imposé de lui-même. L'idée de départ, c'était de réunir tout ce qu'il reste de cette histoire du comté de Champagne entre le 11e et le milieu du 14e siècle. Donc finalement, on a répertorié, recensé l'intégralité de ce qui subsistait, de tombeaux, de manuscrits qui appartenaient à la bibliothèque des comtes de Champagne, de documents d'archives, et puis on a travaillé avec le comité scientifique pour réunir aussi des objets archéologiques de fouilles récentes, à la fois dans l'Aube mais également dans la Marne, pour illustrer le quotidien des Champenois. L'autre axe important de l'exposition, c'était aussi pour le XIIIe siècle notamment, de permettre la présentation d'œuvres venues de Navarre, de Pampelune notamment, puisque nos comtes de Champagne ont été rois de Navarre à partir de 1234. Donc ça, c'était, on va dire, l'axe important. Et puis enfin, pour si on devrait effectivement focaliser sur un aspect vraiment essentiel, c'est la réunion tout à fait exceptionnelle de 18 verrières des années 1170-1180 qui ont été réalisées. Alors, les historiennes de l'art se disputent encore un petit peu à ce sujet, mais soit pour la cathédrale de Troyes, soit pour la collégiale Saint-Étienne de Troyes. Ces panneaux de vitraux sont dispersés aujourd'hui entre le Metropolitan Museum de New York, le Victoria and Albert à Londres, le musée de Cluny et bien d'autres institutions. Eh bien, on a eu la chance de pouvoir les réunir pour la première fois depuis le XVIIIe siècle.
3: Pour plus d'infos, rendez-vous sur passavant.aube.fr. Merci Arnaud d'avoir été avec nous.
4: Merci beaucoup.
0: Passavant Limeilleur, donc la Champagne au temps des contes à la Cité du Vitrail, l'Hôtel Dieu, le comte de Troyes. Cette exposition exceptionnelle est à voir jusqu'au 31 octobre.
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0: Bonne soirée, c'est un peu tôt madame, mais on va dire bon après-midi, hein? D'accord, 17h17, un standard des années 80 maintenant, notre cher Renaud qui chante en cloque.
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1: Renaud avec En Cloque sur ici Champagne Ardenne. 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Hier, c'était Hélène. Je dis ça, je dis rien. Hein.
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1: 17h22 sur ici Champagne-Ardenne. Alors oui, je sais, ça n'est que le début de l'émission et pourtant, c'est déjà le bouquet final. Alors on y va, voici Vanessa Paradis.

0: Ici Champagne-Ardenne, le bouquet final avec Vanessa Paradis. Et tout de suite, 17h25, Émilie Mazoyer.
1: Salut tout le monde! Émilie au rapport pour votre dose quotidienne d'actualité musicale. La chanteuse anglaise la plus populaire de la planète fête aujourd'hui ses 38 ans. Happy birthday, Queen!

imaginez ça, à 38 ans, Adèle a déjà vendu plus de 120 millions de disques. Elle a chanté partout dans le monde et a reçu 16 Grammy Awards. Après une résidence à Las Vegas et une série de concerts à Munich en 2024, Adèle avait décidé de faire une pause dans sa carrière musicale pour se lancer dans le cinéma. Eh bien, c'est chose faite. Elle sera dans le prochain Tom Ford, Cry to Heaven, un film historique dans le monde de l'opéra et des castrats en Italie au XVIIIe siècle. Eh, ça donne envie! Si vous étiez ado dans les années 90, vous avez forcément écouté, un peu en cachette, Première Consultation, premier album devenu culte de Doc Gynéco. Sorti il y a 30 ans, Première Consultation est l'un des albums les plus vendus de toute l'histoire du rap français, plus d'un million d'exemplaires. Doc Gynéco a décidé de fêter cet anniversaire avec un grand concert à Paris, à l'Adidas Arena. On l'espère ensuite en tournée. Lynn a vécu le cauchemar que toutes les chanteuses redoutent. Elle a perdu sa voix.

0: révélé en 2024 avec ce tube, Je pense à vous, était en pleine tournée en ce début d'année quand un soir du mois de février, alors qu'elle était sur scène en Bretagne, sa voix a tout simplement lâché. Plus un son ne sortait. Verdict sans appel des médecins, silence total obligatoire pour Lynn. Pas un mot pendant 2 mois, c'est la seule façon de réparer ses cordes vocales très abîmées. Alors tout est bien qui finit bien, Lynn a donné de ses nouvelles, elle est désormais soignée et vous donne rendez-vous en septembre pour la reprise de sa tournée. Fan de Johnny Hallyday, rendez-vous au ciné le 15 juin, jour de l'anniversaire de l'idole, pour découvrir sur grand écran un de ses concerts cultes, Bercy 95, le Lorada Tour. Projection unique dans toute la France le 15 juin, donc les billetteries sont ouvertes.
1: Merci beaucoup Émilie, à tout à l'heure 20h avec Kid Sophie. Alors Kid Sophie, il faut quand même que je vous dise 2 mots. Kid Sophie, c'est le nom d'un nouveau projet. Et Kid Sophie, ben, c'est Lynn. Alors là vous dites, oui, d'accord, mais c'est qui Lynn? Lynn, c'était la bassiste du groupe Hyphen. Et Hyphen, vous dites, ben, d'accord, mais c'est qui Hyphen? Ben, Hyphen, c'était le groupe de Santa. Et là vous dites, ah c'est Santa. Ben oui, Lynn, c'était la bassiste du groupe Hyphen. Elle a accompagné dans sa carrière solo Santa. Et maintenant, elle se lançait également en solo sous le nom de Kid Sophie. Lynn, Kid Sophie, ce soir 20h dans Décibel avec Émilie Mazoyer sur ici Champagne-Ardennes. On a hâte de découvrir. Tiens, vous avez sûrement hâte de taper du pied, de danser, de chanter maintenant. Voici Earth, Wind & Fire, Boogie Wonderland.

0: Boogie Wonderland par Earth, Wind and Fire sur ici Champagne-Ardenne. Il est 17h32, deux mots de météo. On a encore un temps pluvieux dans la nuit, hein, nous dit Météo France. Demain, le ciel sera couvert. Encore des petites pluies dans la matinée. Il faudra attendre visiblement fin d'après-midi, début de soirée pour que le temps de ce mercredi redevienne sec. C'est pour le moment ce que nous dit Météo France. Et puis, les températures maximales seront en dessous des valeurs de saison. Nous allons retomber donc en dessous 12 à 14 degrés, un pas plus demain, mercredi. L'indice de qualité de l'air, il est de niveau moyen partout en Champagne-Ardenne, selon Atmo Grand Est et puis l'Info Mobilité. C'est évidemment à Reims que vous êtes très nombreux. C'est compliqué, ça ralentit sérieusement avenue de Champagne jusqu'au rond-point des Droits de l'Homme, le boulevard Diancourt, une portion du boulevard Pommery. Compliqué également rue de Venise, avenue Paul Marchandeau, sur le boulevard Paul Doumer, le long du canal, tout près de l'ancien pont de Gaulle. Trafic tendu aussi autour de la place de la République et puis encore un peu de monde sur la 344, la voie d'Étinger entre Reims-Saint-Rémy et Reims-Cormontreuil.
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0: Des tubes. Oui, c'est comme chez les tuches, mais là c'est pour les tubes, c'est pas les frites. Bruno Mars arrive dans un instant, mais d'abord, Marc Lavoine et Bambou, dis-moi que l'amour.
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0: Bruno Mars sur Ici Champagne Ardennes et son tube à Just Mine.
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0: 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Toute petite la question, écoutez-moi bien. Dites-moi quelle application sur votre smartphone est principalement utilisée pour envoyer des messages instantanés. Est-ce que c'est WhatsApp ou est-ce que c'est Google Maps? Voilà. Vos réponses maintenant, 03 26 48 2000 pour envoyer ce qu'on appelle des messages instantanés. Est-ce qu'on utilise sur son smartphone Google Maps ou WhatsApp? Eh bien, bonne chance et à tout de suite.
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0: Bulle de champagne cette semaine, on est au Luxembourg, le champagne y est présent et ce sont surtout les grandes marques qui dominent le marché. Sébastien Rouillot, ancien champenois et importateur de champagne de vigneron, revient sur les difficultés qu'il rencontre pour faire une place au champagne de vigneron, encore trop souvent dans l'ombre des grandes maisons.
3: Il y a des capitales mondiales où vraiment les champagnes de vignerons sont adoptés largement. Et c'est pas encore le cas de Luxembourg parce que il y a des habitudes qui ont été prises. Donc, alors nous, on a trouvé pleinement notre place en 10 ans, en 4 ans avec Flûte Alors. Mais ça reste une niche. Donc une niche qui doit être travaillée, mais d'autres intervenants, d'autres distributeurs ne souhaitent pas forcément le faire parce que c'est beaucoup plus compliqué, c'est plus d'efforts, c'est champagne d'explication, c'est champagne de mise en situation, champagne d'accompagnement avec la gastronomie. Donc nous c'est ce qui nous passionne, mais c'est pas la vente facile. Donc,
4: et puis le Luxembourg a ses propres vins qui sont notamment connus pour les blancs secs.
3: Exactement, très beaux coteaux sur la Moselle, c'est magnifique à visiter et puis de très très bons vignerons. Donc sur les vins tranquilles. Beaucoup de blancs, du Riesling notamment, mais on peut aussi avoir des très très bons Pinot blancs et d'autres cépages autochtones, on va dire.
4: On va pas faire la pub, mais il y a aussi de la bulle au Luxembourg.
3: Et il y a aussi de la bulle, oui, oui, parfaitement, des créments luxembourgeois, de bonne facture, avec un style qui est progressivement en train d'évoluer, je dirais dans le bon sens du terme, avec moins de dosage, avec avec un peu plus de précision. Donc c'est bien parce que ça veut dire qu'il y a aussi une belle scène gastronomique et une appétence pour tous les bons produits. Donc ça c'est vraiment intéressant.
4: Ça a été facile de s'imposer comme ça avec une image champagne de vigneron qui effectivement c'est pas l'image des grandes marques quoi.
3: C'est-à-dire que ça a été relativement facile parce que personne voulait y aller sur ce créneau, donc on n'a pas été des concurrents trop mordants et on a pris de part de marché à personne. Donc ça c'est toujours bien et donc c'est une niche et nous on est très heureux dans cette niche. On essaye de la faire croître. Ça reste quand même pas epsilon mais pas loin quand même.
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0: Madness et One Step Beyond. Hein, je le fais bien. Oui, on va l'écouter dans un instant. Mais d'abord, Axel Bauer, Cargo.
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0: Madness avec One Step Beyond.
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0: Ici Champagne-Ardenne, on joue avec Sylvie de Reims. Bonjour et bienvenue Sylvie.
3: Bonjour.
0: Sylvie, alors vous êtes en pleine popote, il paraît.
3: Oui, je fais des lasagnes.
0: Ok, on arrive à 19h27.
3: Non, c'est pour mes petits-enfants de midi.
0: Oh bah, et oh, on peut pas goûter avant pour être sûr que ce soit bon.
3: Une cuillère à café, alors.
0: Oh, c'est génial, des lasagnes fait maison, ça doit être une tuerie vos lasagnes, hein.
3: Ah oui, ils aiment ça, pourtant ils sont grands maintenant, hein. Ils ont 12, 14, 16, mais je pense que le plat va être liquidé.
0: Ouais, non, à leur âge, moi je mange, enfin je sais pas, des lasagnes à leur âge, je suis pas sûr que ce soit adapté, hein, moi je... Autant moi, à mon âge, ça me va bien, mais alors eux, je sais pas. Non, je n'insiste pas. Bon, mais tant pis. Bon, allez, Sylvie.
3: Non, ils vont être déçus,
0: mais oui, je comprends bien. Blague à part, j'avais une petite question. Qu'est-ce qu'on utilise sur son smartphone pour des messages instantanés? Est-ce que c'est WhatsApp ou Google Maps?
3: Ben, c'est WhatsApp.
0: Ben oui, c'est une bonne réponse. Bravo, Sylvie. Allez, j'aurais pas mes lasagnes, mais vous, en revanche, vous avez votre joli pot de fleurs avec des fleurs à choisir. Avec la ferme Saint-Antoine, ce sera ce dimanche à Épernay, place Hugues Plomb, à l'occasion du très beau marché aux fleurs d'Épernay. On est content pour vous, ma chère Sylvie.
3: D'accord. Ben, merci beaucoup.
0: Je vous en prie, passez une belle fin de journée. Et puis alors, on aura une pensée pour vous. J'espère que vous en aurez une pour nous demain avec les lasagnes, quoi. Hein.
3: Oui. Entre deux bouchées.
0: Ouais, c'est ça, vous pensez à moi. Vous m'avez donné faim, Sylvie. Allez, bonne soirée, merci encore, bravo.
3: Allez, bonne soirée, merci.
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0: Les Enfoirés sur ici, Champagne Ardenne avec l'île au trésor.
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0: Soyez les bienvenus en ce mardi le 5 mai, il est 18h. Soline de Maistre pour le journal ici Champagne-Ardenne. La guerre au Moyen-Orient continue de faire des dégâts sur l'économie en France.
2: Et parmi les nombreux secteurs touchés, il y a celui de la construction. Selon une étude nationale de la CAPEB, la Confédération de l'artisanat et des petites entreprises du bâtiment, sortie mi-avril, le prix de certains matériaux a bondi de 20%. Stéphane Vitou, couvreur à Reims et premier vice-président de la CAPEB de la Marne, le constate sur le terrain. Il travaille dans l'entreprise familiale depuis 1985 avec une dizaine de salariés. Et le problème pour lui, c'est quand les devis ont été signés avant la crise.
3: Sur les devis, on peut à la limite anticiper des hausses. Mais le problème, c'est quand on a des devis signés chez nos clients, avec des prix qu'on a étudiés avec les prix de l'époque, et on ne peut pas répercuter ces prix, ces nouveaux prix, enfin ces surcharges sur le client. Donc là, c'est une perte pour l'entreprise. C'est sur le devis signé que ça nous gêne. Paradoxalement, depuis deux mois, on avait une embellie sur la demande de devis, les retours de devis signés, et puis augmentation du planning. Il ne faudrait pas que ça vienne freiner cette embellie. On espère que les prix pourront redescendre. On avait déjà eu une même grosse augmentation au moment de l'Ukraine, vous savez, donc les prix, on sait qu'ils peuvent bondir et après ils redescendent, mais beaucoup moins.
2: Et on continuera à en parler demain avec notre invité Jérôme Noël, président de la CAPEB des Ardennes. Ce sera demain à 7h45. Et parmi les charges en hausse pour les entreprises depuis le début de la guerre au Moyen-Orient, il y a bien sûr toujours le carburant. Le Premier ministre Sébastien Lecornu annonce que le gouvernement va adapter ses dispositifs de soutien à l'économie. Il en dira plus en début de semaine prochaine. En attendant, certains employeurs font un geste pour leurs salariés. La direction des magasins Aldi dans le Grand Est annonce le versement d'une prime transport de 90 centimes net par jour travaillé à compter du 1er avril dernier. Aldi compte une quinzaine de magasins dans la Marne et une quinzaine dans les Ardennes.
0: À l'approche de l'été, les autorités sanitaires appellent à la prudence.
2: Mais Santé publique France a publié ce matin son bilan des noyades en 2025. Bilan inquiétant puisque de début juin à fin septembre, le nombre de noyades a augmenté de 14% sur un an et le nombre de décès de 16%. Au total, 409 personnes sont mortes noyées en France l'été dernier, dont 21 adolescents, c'est deux fois plus qu'en 2024. 5 personnes sont mortes dans les Ardennes et une autre dans la Marne. Si ce n'est pas encore fait, il va falloir penser à vous plonger dans votre déclaration de revenus pour accompagner les jeunes qui seraient un peu perdus. Info Jeunes Grand Est organise demain à Reims un temps dédié intitulé « Impôts et toi, ce que tout jeune doit savoir ». C'est de 14h30 à 15h30 rue de Talleyrand. C'est gratuit, mais il faut penser à s'inscrire sur le site internet d'Info Jeunes Grand Est. Et pour rappel, si vous habitez les Ardennes, vous avez jusqu'au 21 mai pour remplir votre déclaration de revenus et jusqu'au 28 mai dans la Marne.
0: C'est une star au destin brisé qui vient de s'éteindre.
2: Chantal Nobel, morte à l'âge de 77 ans. Ça ne parlera peut-être pas aux plus jeunes de nos auditeurs, mais elle avait connu la gloire dans les années 80. Marie Boéda, c'est le feuilleton Château Vallon qui avait lancé sa carrière de manière fulgurante.
4: Une série qui bat des records d'audience, Un Dallas à la française, dans lequel Chantal Nobel tire le rôle principal. Elle incarne Florence, une avocate.
5: Vous êtes un croquet, Travers.
6: J'ai toujours eu des goûts de canard.
5: Je vais devoir me méfier de vous.
4: 26 épisodes, une seule saison, car le 28 avril 1985, sa carrière s'arrête brutalement. Alors qu'elle sort de l'émission Champs-Élysées de Michel Drucker, elle monte dans la voiture de Sacha Distel, qui en perd le contrôle. La Porsche du chanteur s'écrase sur un poteau dans un village normand. Lui n'est que légèrement blessé, mais Chantal Nobel, âgée de 37 ans, passe 3 semaines dans le coma. Elle suit 3 ans de rééducation, mais reste handicapée à vie. Elle ne reprendra jamais son travail sous les projecteurs. Pendant longtemps, j'ai été en colère, mais c'est fini, a-t-elle confié il y a 15 ans. Elle s'est éteinte à Ramatuelle, dans le Var. C'est là que se dérouleront ses obsèques jeudi prochain.
2: Et vous avez un retour sur la carrière de Chantal Nobel sur ici.fr. Et puis, si vous êtes visiblement très nombreux à vouloir découvrir les coulisses de l'Opéra de Reims, comme tous les autres opéras de France, il propose samedi une journée porte ouverte dans le cadre de la journée nationale Tous à l'Opéra. Les visites guidées proposées à Reims sont toutes complètes. Vous pourrez en revanche profiter des visites libres de 14h à 16h45. Il y aura aussi des concerts en accès libre toute la journée à 10h, à 11h, 14h et 15h.
0: je m'autorise ça. Hein.
2: Allez-y.
0: Ah bah oui. On a encore
2: on
0: quelques
2: pas.
0: Secondes. Mais oui, parce que c'est émouvant, c'est touchant, c'est l'histoire oui. donc, de la comédienne qui vient de le quitter, c'est vrai, mais c'est aussi Herbert Léonard qui lui nous a quitté il y a un an. Et alors, le destin de cette série et de cette chanson sont étroitement liés, parce que c'était un énorme succès à l'époque. Donc Herbert Léonard, écoutez, je suis sûr que ça va vous plaire. Écoutez bien, attention, c'est maintenant. Je peux vous dire que ma mère, elle chantait le générique. Hein.
2: Un petit côté daté, si je peux me permettre, quand
0: oui,
2: même.
0: Oui, je vous ficherai, moi, de vos remarques. Non, mais dis donc. Allez, la météo. C'est du temps qui, quand même, est assez perturbé. Déjà, cette nuit, c'est vrai qu'on a encore un risque de quelques averses. Là, ça s'est calmé en fin de journée. Malheureusement, demain, Météo France nous dit que c'est le retour de la pluie, déjà le matin. On pourrait d'ailleurs avoir localement quelques bancs de brouillard. Et puis, donc, du temps gris, des pluies, à peu près toute la journée. Il faudra attendre la fin de journée de mercredi pour que le temps redeviennent secs selon Météo France. Nous aurons plus frais, si je puis dire, demain. Les maximales sont en dessous des valeurs de saison, 12 à 14 degrés. L'indice de qualité de l'air est de niveau moyen aujourd'hui et pour les jours à venir d'ailleurs en prévision. Selon Atmo Grand Est, là on fait des relevés à Reims, Chalon, Troyes et Charleville. Moyen, c'est la norme, si je puis dire. Enfin, beaucoup de monde toujours et encore, déjà depuis une bonne heure maintenant. Avenue de Champagne à Reims, en direction du rond-point des droits de l'homme. J'observe que le tout nouveau et beau boulevard d'Yoncourt est totalement encombré dans les deux sens. Bon courage dans ce secteur. Du monde aussi, place de la République, rue de Venise, avenue Paul Marchandeau. Et c'est déjà pas mal comme ça. Allez, bonne route et bon courage.
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0: Vous allez encore me dire que c'est un peu daté ?
2: Non.
0: Non.
2: Toujours aussi moderne.
0: Alain Souchon. Ah bah tiens, je sens vos préférences. J'ai 10 ans, c'est un tube d'Alain Souchon. Là, on était en 74, important. Hein, c'était bien avant Herbert Léonard. On écoute maintenant La Souche sur ici Champagne-Ardenne. Et puis on aura aussi un petit peu plus tard Miley Cyrus. Ça aussi, c'est pas daté, non, Miley Cyrus. Allez, c'est ici Champagne-Ardenne. Bon début de soirée.

0: Alain Souchon avec Tarte à gueule à la récré. J'ai 10 ans.
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0: Vous êtes déjà demandé si la pollution lumineuse pouvait perturber la biodiversité? Hein? Ah bah oui, sûrement, vous vous êtes posé la question. Ça tombe bien, on a la réponse. Oui, oui. Il a mené l'enquête, il a fait son travail de reporter. Olivier Catiot, reportage en terre de Champagne-Ardenne, nous expliquera donc en quoi la pollution lumineuse perturbe la biodiversité. Réponse à 7h10. Avant cela, 7h20, Patrice Gascoigne dans les coulisses télé nous propose d'aller faire un tour sur France 3 ce soir pour du théâtre. Ça s'appelle Un pas de côté. Et puis dans un instant, on va vous présenter une sortie, un spectacle proposé par des étudiants rémois. C'est un cabaret, le Curiosity, qui va se dérouler ce jeudi, le 7 mai à 18h, au temps des cerises à Reims. Restez avec nous, on vous donne le programme après ceci. Et ceci, c'est la nouvelle chanson de Miley Cyrus, voici Dream as One.

0: C'est tout nouveau, c'est déjà sur ici Champagne Ardenne, ça s'appelle Dream As One et c'est Miley Cyrus.
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0: Je vous présente mes invités, ils sont deux en studio, ce sont des étudiants, l'URCA Sciences Po, Liam et Albéric. Bonsoir messieurs, dames.
2: Bonsoir.
0: Et bienvenue dans le studio ici Champagne-Ardenne. Vous venez annoncer une grande soirée ce jeudi, c'est à, je ne sais plus quelle heure vous allez me redire, c'est à 18h, ça commence à 18h, c'est ça?
2: On accueille donc à partir de 18h, vous êtes accueillis avec notre groupe de musique Les Wizards, et le spectacle en lui-même commence à 19h.
0: Voilà, donc grande soirée sur le thème des queers, ça s'appelle Queeriosity, je ne sais pas si je le prononce bien.
2: Oui, un peu découpé, mais sinon c'est très bien.
0: Bah, faites-le moi.
2: Queeriosity, tout simplement, d'accord. En un seul jet. Tout,
0: alors, voilà. Je me permettais d'insister sur le queer pour Queeriosity, effectivement Queeriosity, c'est pas curiosity. Queer parce que c'est le genre queer, c'est le cabaret, et c'est la thématique de cette soirée. Qui êtes-vous, étudiant URCA Sciences Po, et pourquoi faites-vous cette soirée?
2: On est des étudiants déjà de L3 Art du spectacle vivant. Donc c'est notre spectacle de fin d'études. Et Queeriosity parce qu'on veut donner une visibilité en fait à la communauté LGBT. Mmh. Alors le spectacle ne tourne pas que autour du queer, hein, bien sûr. C'est plus notre idée d'ensemble.
0: C'est du cabaret en fait.
2: C'est du cabaret, exactement.
0: Tiens, juste pour se mettre dans l'ambiance, si vous êtes d'accord Liam, écoutons ceci, c'est Doris Day. Là on est dans l'esprit de votre soirée, hein. On est dans le cabaret, c'est ça, hein.
3: C'est exactement ça, ouais.
2: C'est ça.

0: C'est chouette, j'adore cette chanson Perhaps, Perhaps, Perhaps par Doris Day. Donc ça c'est pour donner l'atteinte. Alors qu'est-ce que c'est finalement ce spectacle? C'est du chant, c'est de la danse, qu'est-ce qu'on y a?
1: Alors on a plusieurs disciplines artistiques. On y retrouve de l'aérien, de la magie, des performances drag, de la musique. C'est vraiment un tout, histoire de vraiment donner envie à toutes les personnes et au plus grand nombre de venir assister à ce cabaret.
0: Ça s'adresse à qui? Puisque vous, vous êtes étudiant, mais est-ce qu'il faut être étudiant pour venir? Ou moi avec mon jeune âge?
2: Mais bien sûr, il faut. Ouais. C'est, ça s'adresse à tout le monde. En fait, ouais. C'est pour ça, cabaret, ça s'adresse à tout le monde. On a la volonté, surtout, que ça soit pas que des étudiants. On aimerait aussi qu'il y ait des étudiants, bien sûr, mais pas que. Faut pas que les personnes qui ont plus, par exemple, de 65 ans, n'aient pas envie de venir. Justement, venez. Ça compte beaucoup pour nous de voir un public divers. Justement.
0: C'est bien ce que vous dites là, je suis d'accord avec vous. Je peux venir avec ma grand-mère.
2: Mais exactement,
0: bien sûr. Ben oui.
2: Bien sûr.
0: D'autant que alors ça ne se passe pas ni à Sciences Po ni à l'université, c'est au Temps des Cerises à Reims. Oui. C'est un lieu très ouvert, très grand public pour le coup. Donc ce jeudi 7 mai à 18h, alors il faut le dire, il y a un droit d'entrée évidemment, parce qu'il faut financer tout ça. Ça vous aide concrètement cet argent et puis cette action, ça vous aide dans votre cursus?
2: Le spectacle en fait permet de concrétiser nos apprentissages théoriques. C'est autour de ça et
0: donc c'est important pour vous.
2: Oui, c'est important pour nous.
0: Non mais je le dis parce que voilà, nos auditeurs peuvent dire bah tiens, on va leur donner un coup de main. On va passer une belle soirée, on va faire un joli moment comme ça autour d'un spectacle et on va les accompagner dans leurs études d'une certaine manière. On mettra sur le replay puisque cette interview sera en réécoute avant 19h tout à l'heure. On mettra le lien pour réserver tout ça, hein, ce sera bien pratique.
1: Merci beaucoup.
0: Je le redis donc le 7 mai, je vous en prie, ça fait 15 balles. Le 7 mai donc 18h au Temps des Cerises, cette soirée cabaret, ce rendez-vous qui s'appelle Curiosity. Ça va, je l'ai bien dit cette fois-ci?
2: Oui, c'est très bien. Parfait.
0: Allez, Liam, vous restez avec nous. Liam et Albéric, bien sûr. Nos étudiants rémois pour cette soirée paillettes et strass. Je propose qu'on écoute François Fellman avec un tube des années 80. Alors, ça ne doit pas vraiment vous parler, mais vous allez voir, nos auditeurs, ils vont adorer. On écoute.
2: Ça va être surprise. Oui, oui. Ah.

0: Feldman sur ici Champagne Ardenne avec Rien que pour toi.
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0: Dans nos studios, Liam et Albéric sont deux des étudiants rémois URCA Sciences Po qui proposent cette soirée. J'ai peur de le dire maintenant parce qu'à chaque fois vous me reprenez, Liam. Curiosity, donc le terme queer, vous dites notre volonté c'est quand même aussi de mettre un coup de projecteur sur cette culture et la communauté LGBTQ+, hein, voilà. Mais pas que, puisque ça reste quand même du cabaret, hein, voilà, il y a toutes sortes de spectacles. Tout à l'heure on écoutait Doris Day, là on était dans les années 50 je crois. Ça, c'est Olivia Ruiz, écoutez. On est dans l'esprit cabaret pour vous ?
2: On est dans l'esprit de nos performeurs, oui.
0: Ouais, tiens, on écoute un petit peu.

0: Alors cette chanson s'appelle Belle en crevée, c'est Olivia Ruiz, ça donne aussi la teinte de cette soirée. Qu'est-ce qu'on va voir comme numéro, puisqu'il y a du cabaret, vous avez parlé d'aérien, de chant, de choses comme ça, dites-nous un peu.
1: Il y a pas mal de drag, c'est vrai qu'on a programmé pas mal de drag, donc des drag qui ont soit commencé récemment, comme par exemple Bulle, Morganal ou d'autres. On a des drag qui sont un peu plus confirmés, comme Laurel Boudoir, ainsi que Wanda Paul, qui elles deux viennent de Boudoir School. Et on a aussi Fifi Brandartrit, qui elle vient de l'ESAD par exemple. Donc on a pas mal de drag. On a un magicien aussi qui sera là pour vous émerveiller.
0: Vous avez parlé d'aérien aussi, je crois.
1: Et d'aérien, oui, en effet, avec Rachel, qui va nous présenter deux numéros sur deux types de performances différentes. Donc on aura du cerceau et un où ça sera du tissu.
2: Elle va vous couper le souffle.
1: C'est ça.
2: C'est vrai.
1: C'est impressionnant.
0: Vous avez vu la répétition.
2: Oui, on a vu et c'est vraiment impressionnant.
0: Vous avez eu peur alors, Albéric, vous êtes
2: Je me suis dit, elle va toucher le sol, c'est pas possible.
0: Non, et tout se passe bien. Alors,
2: tout se passe très bien.
0: Bon, ok. Bon, c'est quand même un thème, comment dire, sexy, non?
2: Ça peut être provocateur, oui.
1: Voilà.
0: C'est pour ça que je mets cette musique. Ouais. C'était votre choix aussi. C'est aussi Kylie Minogue, quoi, finalement, cette soirée.
1: Exactement. On va vous faire ressortir un peu votre côté sombre, finalement, dans la soirée.
0: Alors, il faut dire que cette grande soirée va se terminer avec un DJ set, hein, c'est bien ça?
1: Exactement, ça. Par Atome et T'es dans ce drive.
0: Bon, et l'idée, c'est de se libérer après tout ça. On danse, on chante, on fait la fête.
2: Exactement ça.
0: Bon, on rappelle, c'est pas parce que c'est proposé par des étudiants que ça s'adresse uniquement à des étudiants. Bien au contraire, votre souhait, c'est d'ouvrir à un très large public, hein, vraiment oui. Tous les âges, tous les univers. Plus on est de fous, plus on rit, comme on dit.
1: Exactement.
2: Ouais, c'est un peu le slogan de notre cabaret, queer et inclusif. Tout le monde peut venir, en fait.
0: Bon, je rappelle la date, c'est donc ce jeudi, le 7 mai. Ça commence à 18h, même si le spectacle, c'est un tout petit peu plus tard.
1: Oui.
0: C'est au temps des cerises. Le premier, je mets le lien sur le replay de l'émission tout à l'heure, mais si vous voulez dire comment réserver, vous pouvez. Hein.
1: Pour réserver, vous allez sur l'OASO, vous cherchez Curiosity, donc on est lié à TIADES, et puis vous pouvez prendre votre place. Mais si vous ne voulez pas payer par Internet, c'est pas de souci, parce qu'on a une billetterie sur place.
0: Ah oui, le jour même sur place.
1: Exactement, on peut prendre sur place, et sur place, on a aussi une buvette avec à boire et à manger.
0: Ça, c'est formidable. Merci, bravo pour ce joli programme. Vous nous donnerez des nouvelles quand ce sera passé, d'accord?
1: Bien sûr.
0: Bon, festival, c'est presque un festival. En tout cas, c'est une grande soirée Curiosity, donc, avec les étudiants de l'URCA et de Sciences Po à Reims. C'était Liam et Almeric. Bonne soirée, à bientôt.
1: Merci beaucoup, bonne soirée.
0: Restez avec nous sur ici Champagne Ardenne. Dans un instant, on écoute Jack et Carla avec la recette. On fera un point météo et circulation également en Champagne Ardenne.
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0: Jack et Carla sur ici Champagne Ardenne avec la recette. Alors la recette dans le ciel en ce moment, c'est pas joli, hein. Vous avez vu, c'est plutôt gris, de la pluie demain. Mercredi, ciel couvert le matin, des petites pluies un peu partout en Champagne Ardenne. Il faudra attendre fin d'après-midi pour que les nuages deviennent un peu moins nombreux et le temps plus sec. Avec également en journée une baisse des températures. Enfin, je dis également avec une baisse des températures maximales. On sera en dessous des valeurs de saison, nous dit Météo France. 12 à 14 degrés. Attention là, en cette fin de journée, il y a beaucoup de monde dans le centre de Reims. Alors les secteurs habituels, c'est vrai, mais j'observe, c'est quand même bien compliqué. Avenue de Champagne, boulevard Diancourt, boulevard Pommery, tout ce secteur, c'est bien encombré. Rue de Venise, il y a encore un peu de monde. Avenue Paul Marchandot également. Autour de la place de la République, le boulevard Joffre aussi. Voilà, sur le reste de la Champagne Ardenne, ça roule bien. Et c'est tant mieux, soyez prudents et faites bonne route.
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0: Moi, si j'étais vous, j'écouterais mais tellement attentivement Céline Dion qui arrive. Mais tellement attentivement. Je dis ça, je dis rien. D'abord, Gary Rafferty.
1: C'est ça, la musique en mode happy hour.

0: Céline Dion, pour que tu m'aimes encore, je vous avais dit d'écouter la chanson. Oui, c'était le disque rayé, notre jeu voyage. On en est au deuxième jour, au deuxième indice que vous avez donc bien noté. Rendez-vous demain entre 9h et 10h pour un troisième indice. Voyage, c'est simple. 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Vous l'avez, vous, de votre côté. 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Le prochain indice, je le redis, c'est demain matin entre 9h et 10h. Voici tout de suite les coulisses télé. Patrice Gascoin, aujourd'hui, a envie de nous emmener au théâtre, mais sans bouger de notre canapé, juste en regardant France 3 ce soir.
1: Vous le voyez là, le banc, sur la scène du Théâtre de la Renaissance, à Paris? Oui, là où est assise Isabelle Carré? Eh bien, dans une seconde, Bernard Campan va venir s'asseoir à côté.
2: Excusez-moi, je peux?
3: Ah oui, bien sûr. Monsieur, s'il vous plaît.
2: Vous m'avez parlé?
3: Oui, pardon, mais vous faites vraiment beaucoup de bruit.
2: Moi?
3: Oui, vous pourriez baisser un peu votre musique, parce que là, franchement, je m'entends plus lire.
2: Oui, bah la musique, ça s'écoute fort, chère madame, mais je préfère encore être sourd que d'entendre certaines conneries.
1: Elle ne part pas très bien, la première rencontre entre Isabelle Carré et Bernard Campan dans Un pas de côté. Ce grand succès théâtral s'invite ce soir dans votre salon. France 3 a la bonne idée de nous en proposer une captation. Elle est réalisée par Dominique Thiel. Alors si on voit bien ce que fait un réalisateur de fiction télé, est-ce que filmer une pièce, la capter comme on dit, c'est finalement signer une réalisation quasi invisible aux yeux des téléspectateurs, Dominique Thiel?
4: Non, je crois pas. Quand on filme un spectacle, on a forcément une approche purement subjective. Ce que je m'impose, c'est de restituer le plus fidèlement possible les intentions du metteur en scène, tout en essayant de montrer au mieux le travail des acteurs. Il faut qu'on comprenne le texte, les relations qui existent entre les comédiens, les émotions qu'ils ressentent ou qu'ils cherchent à faire ressentir. Il faut qu'on comprenne la mise en scène, et parfois il faut faire vivre le lieu dans lequel on filme. Quand vous allez voir une pièce en tant que spectateur, il y a parfois des détails qui peuvent vous échapper. Vous ne voyez la pièce qu'une fois, si vous êtes assis un peu loin, pas forcément concentré du début à la fin, vous pouvez rater des choses. L'idée pour moi, c'est justement d'apporter au téléspectateur ce que le spectateur dans la salle ne verra pas forcément, lui donner des clés de compréhension supplémentaires. Et puis sinon, ça reste certes ma vision du spectacle que je transcris en essayant d'y apporter une approche cinématographique, donc une dimension supplémentaire.
1: Dominique Thiel, y a-t-il une tension particulière chez Isabelle Carré et Bernard Campan le soir de la captation de leur pièce?
4: Tension, non, mais c'est vrai qu'il y a toujours un enjeu particulier pour les comédiens. Ils savent évidemment bien qu'au-delà de leur prestation sur la scène, la captation du spectacle qu'ils interprètent restera la trace et la mémoire du spectacle. Ils ont plus que l'habitude d'être filmés et ce sont deux formidables comédiens. On partage juste la même motivation et la même envie de bien faire les choses.
1: Dominique Thiel, réalisateur de la captation de Un pas de côté, une formidable pièce avec Isabelle Carré et Bernard Campan ce soir sur France 3. À demain pour écouter les trois coups des nouvelles coulisses télé.
0: C'est moi qui l'ai fait du coup, les trois coups. À demain, Patrice.
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0: La pollution lumineuse, un sujet sérieux et important, alors pour nous, oui, mais aussi pour la faune en Champagne-Ardenne. C'est un vrai problème, on va en parler, reportage avec Olivier Catchio. Ce sera juste après ce tube de PhD, souvenez-vous, c'était l'année 1981. Cette année-là, on libérait la radio et on avait bien raison. I won't let you down sur ici.

0: Won't Let You Down par PhD sur ICI Champagne Ardenne, 7h moins le quart.
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0: 80% de la faune est victime de la pollution lumineuse, un enjeu pour la biodiversité mais aussi pour le climat. Voici notre reportage en terre de Champagne-Ardennes sur l'une des trames du parc naturel régional des Ardennes, Olivier Catio.
2: Oui, on parle souvent de trames vertes liées aux forêts, aux prairies, aux haies, de trames bleues liées à l'eau, de trames brunes liées à la biodiversité du sol, mais il y a aussi la trame noir. Bonjour Marie Bourdon.
3: Bonjour.
2: Chargée de mission aménagement pour le parc régional des Ardennes où nous sommes. Cette trame noire, c'est le bénéfice de l'absence de pollution lumineuse, c'est-à-dire ?
3: Ça veut dire qu'en fait la trame noire correspond aux espaces au sein desquels les espèces animales ou végétales peuvent se déplacer et ne sont pas empêchées dans leur déplacement par de la lumière qui serait polluante et qui les empêcherait de passer d'un point à un autre.
2: Qu'est-ce qui est le plus impacté par cette pollution lumineuse ?
3: Les rapaces nocturnes peuvent être impactées, effectivement. Une grande diversité d'insectes qui sont nocturnes. On a aussi les chiroptères, qu'on appelle plus communément les chauves-souris, qui peuvent être impactés. Et en plus, pas de la même manière en fonction des espèces. Donc la pollution lumineuse peut favoriser certaines espèces au détriment d'autres espèces. On a aussi toute la faune qui est dans l'eau. Les poissons, les grenouilles, les crapauds, les salamandres, tout un tas d'animaux qui vont être impactés par la pollution lumineuse.
2: Près de 80% de la faune qui est impactée par cette pollution.
3: C'est énorme. Le fait que beaucoup de communes éteignent, c'était beaucoup lié aux augmentations des coûts d'énergie. Et puis c'est un impact qui est très positif sur la trame noire. Après, il n'y a pas que l'extinction de cœur de nuit, comme on l'appelle, qui compte et qui peut influencer. Mais c'est vraiment de réfléchir à la façon dont on éclaire et aux endroits qu'on éclaire. La France, c'est un pays qui est précurseur en matière de législation de la lumière artificielle. On a des interdictions d'éclairer par exemple les cours d'eau. Aujourd'hui, il est interdit d'éclairer un cours d'eau, sauf si on a vraiment des conditions très spécifiques, on est sur un port et il y a des règles de sécurité qui sont importantes. Il y a aussi des règles sur l'extinction des enseignes et des vitrines commerciales à certaines heures. Après, la réglementation, elle est encore largement méconnue et le rôle du parc, c'est de connaître vraiment le niveau de pollution, mais c'est surtout d'aider les gens à avoir connaissance de cette réglementation qui va dans le bon sens pour la biodiversité et à l'appliquer. À chaque fois qu'on intervient sur l'espace extérieur et qu'on pose un luminaire à l'extérieur, c'est vraiment de se demander, est-ce que il est bien orienté? Est-ce que j'ai besoin de ce luminaire? Est-ce que la couleur de la lumière que je choisis est la bonne? Et puis de se demander aussi à quelles conditions je vais allumer ce luminaire-là. Est-ce qu'il y a des heures? Est-ce que c'est en fonction du passage? L'objectif étant de sensibiliser vraiment le plus grand nombre d'habitants et d'élus à ce sujet-là. Aujourd'hui, l'association des Amis du Parc est complètement autonome avec des animateurs qui sont formés sur les enjeux et qui peuvent animer à leur tour des opérations de sensibilisation grand public. Donc ça peut être des promenades nocturnes, des ciné-débats, enfin il y a plein de choses qui sont possibles et qui ont déjà été réalisées.
2: Marie Bourdon, responsable du pôle aménagement durable, chargée de mission aménagement pour le parc naturel régional des Ardennes.
3: Merci.
0: Merci, effectivement, Olivier Catou, à retrouver sur ici.fr.
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0: Il chante à l'imparfaite, c'est sa nouvelle chanson, en tout cas c'est le titre. Amir arrive sur ICI Champagne-Ardennes. Après ce tube des années 80, voici Sandra.
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1: Nouvelle chanson d'Amir sur ICI, Champagne Ardennes, juste avant votre journal de 19h. Dans 20 secondes, on écoute Jeannette, Por qué te vas.
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0: Jeannette avec Porqué Tevas. Eh ben parce que c'est tout, c'est comme ça. Allez, Porqué Tevas dans les années 80, après le journal de 19h.
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0: On vous souhaite une douce, chaleureuse et sèche soirée. Il est 19h. 19h, le journal Marine Logeny.
2: Le gouvernement prépare de nouvelles mesures face à la flambée des prix des carburants qui se prolonge. Sébastien Lecornu annonce qu'il s'exprimera en début de semaine prochaine, mais il promet déjà, Audrey Tison, un changement d'échelle.
3: Oui, il va falloir changer d'ampleur et d'échelle, estime Sébastien Lecornu. Il évoque des filières qui subissent une hausse du coût des matières premières, sans les citer. Une source gouvernementale nous confirme, de nouveaux pans économiques vont bénéficier de mesures, en plus des agriculteurs, pêcheurs et transporteurs qui ont été les premiers à toucher des aides, et en plus des Français qui font beaucoup de routes pour le travail. Ces derniers vont pouvoir se manifester dès la fin du mois de mai. Mais hors de question pour le gouvernement d'arroser large avec des mesures touchant tous les Français sans discrimination. Le Premier ministre promet de garder un cap, le soutien à l'activité et à ceux qui travaillent, tout en veillant à ne pas creuser le déficit. Bref, la baisse de la TVA réclamée par le RN n'est clairement pas d'actualité. Pour Sébastien Lecornu, on ne peut pas gaspiller l'argent du contribuable n'importe comment en promettant des baisses de taxes complètement illusoires.
2: Audrey Tison depuis l'Assemblée pour ici. Une nouvelle réunion doit se tenir jeudi soir à Matignon autour des prix des carburants. C'est l'une des affaires judiciaires les plus médiatiques en France, le meurtre d'Élodie Cuic. Dans la Somme, en 2002, jeune directrice d'une agence bancaire, enlevée dans sa voiture, violée, son corps partiellement brûlé. Dans cette affaire, un homme a été définitivement condamné à 30 ans de réclusion et cet homme, Willy Bardon, veut obtenir un procès en révision. Ses avocats comptent sur l'évolution de la science pour prouver son innocence, Aurélien Tirard.
4: Oui, ses avocats comptent sur l'intelligence artificielle pour réanalyser un enregistrement de 26 secondes, pièce maîtresse de l'accusation. Un appel au secours passé aux pompiers par Élodie Cuic, de mauvaise qualité. On entend les hurlements de la victime qui vient d'être enlevée et deux voix d'homme. Lors des deux procès, les jurés ont reconnu Willy Bardon. Et pour prouver le contraire, l'IA permettrait aujourd'hui, selon ses avocats, d'enlever les bruits parasites de l'enregistrement et de dire de manière fine s'il s'agit bien de lui. C'est pourquoi ils veulent une nouvelle analyse vocale. Ils souhaitent aussi une nouvelle expertise ADN, car dans cette affaire, si un ADN a fini par confondre un premier homme mort un an après le meurtre, un ami de Willy Bardon, il existe aussi un autre ADN mystère, jamais exploité, car la technologie ne le permettait pas. C'est désormais possible, selon Gabriel Duménil, avocat de Willy Bardon.
5: Nous savons qu'il y a une personne dont l'ADN est identique sur les deux scènes, et c'est pas Willy Bardon. Willy Bardon, il n'apparaît nulle part dans les ADN. Il n'y a rien, il n'y a pas de trace de Willy Bardon. Grâce aux nouvelles techniques, nous allons pouvoir déterminer avec certitude si ses cheveux, ses poils appartiennent à telle et telle personne.
4: Cette technique a déjà permis de résoudre récemment plusieurs cold cases au procureur d'Amiens, désormais de dire s'il répond favorablement aux demandes de Willy Bardon.
2: Les explications d'Aurélien Tirard. Où va accoster le bateau de croisière frappé par un possible foyer d'antivirus? Toujours pas de réponse ce soir. 147 passagers sont à bord. 3 sont morts, 2 membres d'équipage malades et une personne qu'à contact vont être évacués dans les prochaines heures via le Cap Vert. Sortir de la dépendance envers la Chine et assurer des débouchés aux usines qui montent en puissance en France. Le gouvernement vient d'annoncer un plan national terres rares. Pour l'occasion, les ministres de l'économie et de l'industrie ont fait le déplacement à Lac, près de Pau, où une usine franco-japonaise de production de terres rares est en train de voir le jour. Alexis Morel.
6: Pour l'instant, il faut se projeter. L'usine ne démarrera qu'en début d'année prochaine. C'est encore un vaste chantier.
7: Dans ce bâtiment, qu'est-ce qu'on va faire? On va avoir un ensemble de mélangeurs décanteurs. Vous voyez les premiers qui sont arrivés.
6: Mais à terme, ce site ambitionne de couvrir 15% de la production mondiale de terres rares lourdes, éléments de base des aimants qui font tourner les moteurs électriques. Et ça passera par le recyclage d'anciens aimants pour en produire de nouveaux.
7: Quand j'ai commencé en 2019, j'ai proposé du recyclage. Et là, on m'a dit, mais le recyclage des terres rares, c'est pas avant 2035. complètement faux.
6: Frédéric Carencotte, le fondateur de l'usine.
7: On entend être une référence mondiale dans ce domaine. Oui, c'est possible, c'est crédible. Il est important d'avoir une stratégie, de s'y tenir.
6: Cette stratégie du recyclage, du raffinage en France pour réduire l'hégémonie chinoise, le gouvernement compte l'appuyer en accélérant les procédures administratives. Mais il veut aussi pousser la demande de terres rares made in France. Sébastien Martin, ministre de l'Industrie, a donc un message pour les fabricants de voitures électriques et d'éoliennes.
8: Nous leur demandons d'avoir des vraies stratégies de diversification et d'aller acheter auprès de producteurs français ou européens leurs aimants permanents qui sont faits à partir de ces terres rares qui sont raffinées ici. Je défends l'industrie française, mais je dis aussi à l'industrie française qu'elle a ses responsabilités à jouer dans cette affaire.
6: Certaines aides publiques versées aux industriels seront ainsi conditionnées à la diversification de leurs approvisionnements.
2: Alexis Morel, un dernier mot pour vous dire qu'on a appris la mort de Chantal Nobel, aujourd'hui à l'âge de 77 ans, connue dans les années 80 pour son rôle notamment dans la série Château Vallon.
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10: Le temps pour cette nuit déjà, c'est plutôt nuageux avec encore quelques pluies. Demain matin, ciel bien couvert, là aussi des petites pluies possibles un peu partout en Champagne-Ardenne. Il faudra attendre la fin de journée de ce mercredi pour moins de nuages et un temps plus sec, hein, nous dit Météo France. Demain en journée, les maximales seront au-dessous des valeurs normalement observées en cette saison. Nous serons entre 12 et 14 degrés, hein, ce qui n'est pas fameux. Aujourd'hui, on était plutôt autour de 16 à 18 degrés. Voilà pour la météo, je vous souhaite une belle soirée avec 100% années 80 tout de suite. C'est Laurent Petit-Guillaume.
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11: Bonsoir à tous, bienvenue si vous nous écoutez pour la première fois. Autant vous prévenir tout de suite, jusqu'à 20h, c'est retour dans les années 80, grâce aux tubes qui ont marqué cette décennie, donc place aux souvenirs, et ça commence comme ça.

0: La vie par procuration, c'était Jean-Jacques Goldman.
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0: Et après ce classique de Goldman, l'artiste le plus emblématique des années 80, on enchaîne avec le plus grand groupe espagnol de l'histoire de la musique. Ils étaient trois, Ana, Nacho, José María. Ils ont marqué toute une génération. Il s'agit du groupe Mecano, bien sûr. Sorti en 88, leur tube Mujer contra Mujer devient quelques mois plus tard, pour la France, une femme avec une femme. Et pour info, Ana poursuit sa carrière solo. Elle vient de sortir un nouvel album magnifique qui s'appelle C'est à Acabado El Show. Mais revenons aux années 80.
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0: Cool and the Gang, c'était Let's Go Dancing. 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En attendant, Queen, Another One Bite the Dust, juste après ça.
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1: Ici Champagne-Ardenne, c'est 100% années 80 jusqu'à 20h. Et tout de suite, quelques infos près de chez vous.
2: Un coup d'œil au ciel en Champagne-Ardenne cette nuit d'abord. Un ciel encore nuageux avec des pluies malheureusement sur une grande partie de notre Champagne-Ardenne. Attention, fin de nuit, quelques brouillards localement, nous dit Météo France. Nous aurons 8 à 9 degrés dans le courant de la nuit. Et puis demain, on se réveille avec un ciel bien couvert. Déjà des petites pluies. Un temps perturbé qui va se poursuivre jusqu'en milieu d'après-midi. Fin d'après-midi, au mieux, on verra retour, non pas de soleil, mais d'un temps plus sec et de beaucoup moins de nuages. C'est ce qu'annonce Météo France pour les températures maximale. Enfin, nous serons en dessous des valeurs de saison. Aujourd'hui, c'était plutôt 16-18 degrés. Eh bien, demain, ça va chuter. Hein, 12 à 14 degrés. Enfin, l'indice de qualité de l'air pour aujourd'hui et pour demain en prévision, il est de niveau moyen partout en Champagne-Ardenne, selon Atmo Grand Est.
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0: Flash, All in My Heart.
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0: Et pour la suite, j'ai choisi une chanson de légende. Si vous vous prénommez Hélène et que vous avez environ 37 ans, c'est sans doute grâce à Rock Voisine. Eh oui, en 89, c'est Hélène qui domine les classements. Tout d'abord au Québec et en France dès le 11 novembre, dans le top 50 numéro 1 pendant 9 semaines consécutives. Rock devient le premier Canadien numéro 1 du top avant Bryan Adams, Céline Dion et Garou quelques années plus tard. Allez les Hélène et les autres, maintenant vous pouvez chanter.
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0: U2, c'était With or Without You. Et oui, ça fait 39 ans qu'on aime ce titre et l'un des meilleurs groupes de rock de l'histoire, les Irlandais de U2, qu'on aimerait tant revoir sur scène. Bon, bonne nouvelle, dans un instant, à 20h, c'est Décibel, Émilie Mazoyer reçoit ce soir Kit Sophie, la bassiste de Hyphen, qui débute une carrière solo. Allez, en attendant, Jeanne Masse arrive avec Johnny, juste après ça.
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2: Il est 20h, oui, et c'est Décibel, toute l'actualité musicale avec ce soir une artiste qui a fait ses débuts avec ses amis, dont Santa, que vous connaissez bien désormais, et Adam dans le groupe Hyphen Hyphen. Oh, les souvenirs. Était bassiste et co-compositrice de Hyphen Hyphen, trois albums entre 2015 et 2023. Puis, elle a été réalisatrice artistique pour les immenses succès solo de Santa. Elle se lance, elle aussi, en solo sous le nom de Kid Sophie, à découvrir et à aimer ce soir dans Décibel.
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2: Salut à toutes, salut à tous et bienvenue dans Décibel. Ravie de vous retrouver en direct jusqu'à 21h pour faire ensemble un tour joyeux et complet de l'actualité musicale. L'anniversaire du jour est celui de la chanteuse anglaise Adele. Le coup de cœur, la découverte, c'est Metro Verlaine, un groupe de rock français que vous allez aimer. Le Blind Test de ce soir s'intéresse aux chansons qui vous ont fait vibrer il y a tout pile 30 ans. Oui, Blind Test spécial 1996. C'est-à-dire que ça nous fera plaisir, mais ça nous mettra quand même un bon coup de pelle, ces chansons qui ont 30 ans. 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Le standard est ouvert et Alexandra vous y attend. Le numéro du standard, 0810 055 056 0810 055 056. À gagner ce soir, ça fait drôlement plaisir, le nouveau roman de Éric Emmanuel Schmitt, Après Dieu, il y a Papa. C'est un bouquin magnifique qui raconte l'histoire d'amour entre le père et le fils Mozart. Ah bah oui, tout le monde connaît Wolfgang Amadeus, mais Léopold, le papa, eh ben, il n'y est pas pour rien dans l'histoire de Mozart. Alors c'est ce livre qui est à gagner ce soir au Blind Test. Éric Emmanuel Schmitt qui sera d'ailleurs bientôt notre invité pour les chansons préférées le samedi dans Décibel. Voilà, vous avez le programme. Un petit coup de Laurent Voulzy aussi, c'est prévu puisque il vient de sortir son autobiographie. Je file retrouver mon invité maintenant. C'est Kid Sophie. Mais bonsoir, belle enfant.
3: Hello.
2: Hello. Alors, je t'appelais Line à l'époque de Hyphen Hyphen. J'adore ce pseudo Kid Sophie, ce nom de scène qui n'est pas tout nouveau, contrairement à tes chansons solo là qui viennent de sortir. Kid Sophie, ça arrive quand ?
3: Ça arrive avec Hyphen, en fait.
2: Ouais, hein.
3: On a toujours écrit tous les trois, mais moi, j'aimais bien écrire tard le soir. Et je pense que je suis arrivée à un moment où j'écrivais des choses qui étaient très intimes et reliées un peu à un journal intime, j'imagine.
2: Ouais.
3: Et ça prenait du sens que ça passe par ma voix. J'ai mis beaucoup de temps, du coup, à ce que ça prenne forme, parce que j'ai commencé à écrire peut-être en 2022.
2: Ah ouais. Oui, quand même. Et nous sommes 4 ans plus tard, voilà. En 2026. Alors juste pour se rappeler, Hyphen Hyphen, si vous les aviez vus en concert, eh bien Kid Sophie, elle était sur la scène derrière une basse.

0: Je le disais, c'est pas rien, hein. iPhone, c'est quand même 3 albums, énormément de concerts, des victoires, de la musique, des choses comme ça. C'était entre 2015 et 2023. Mmh. C'est ton groupe d'ado qui est devenu le groupe du début de ta carrière, en fait.
1: Bah, c'est la fondation de ma vie, hein. Je pense que je peux le dire. J'ai rencontré Santa et Adam à 15 ans dans la cour de récré. J'étais une ado très timide. Un peu loner.
0: Et t'étais déjà musicienne?
1: Oui, je faisais de la basse. J'ai commencé à 14 ans et j'ai rencontré Santa dans la cour de récré. Du coup, il cherchait une bassiste. J'ai fait une audition et tout. Et j'ai été prise.
0: Sérieux? Mais c'est en faisant les choses sérieusement qu'on arrive à faire des grandes choses.
1: Parce que c'était sérieux tout de suite. Je crois que quand je suis rentrée dans le groupe, on s'est dit « Ok, par contre, on fait ça de notre vie ». On avait cette ambition de jeunesse aussi, je pense, et de liberté où on se mettait pas trop de limites. Et je pense que ça m'a beaucoup aidée avoir confiance en moi.
0: Oui, tu parles de timidité. C'est vrai que vu les scènes que vous avez faites avec iPhone, hein, des plus petites, des débuts aux plus grandes. Enfin, vous avez joué dans des zéniths, vous avez joué vraiment dans des lieux énormes. Ça t'a guéri ta timidité ou juste t'as appris à bosser avec?
1: Je pense que j'ai appris à bosser avec. Mais après, je trouve qu'il y a cette chose formidable dans la scène et je pense que c'est pour ça que je m'y retrouve. J'ai l'impression de me dépasser aussi, où à partir du moment où on met le pied sur la scène, il y a quelque chose qui se passe, où je sais pas si c'est une sorte de dissociation, parce que je pense être quand même présente, mais il y a quelque chose assez d'inouï qui arrive, et là j'ai confiance en moi, ce qui m'arrive rarement.
0: Et quand tu fabriques de la musique, quand t'es en studio, quand t'es derrière des machines ou derrière des instruments, j'imagine que tu bosses aussi sur des ordi, enfin voilà, quand t'as cet environnement-là, est-ce que là aussi tu es timide ou bien est-ce que ta timidité est réservée aux humains
1: et Justement, elle est réservée aux humains. Et moi, j'aime bien bosser, pas vraiment dans des grands studios, j'adore travailler chez moi. Je suis un peu une geek, j'aime bien faire de la prod toute seule, c'est quelque chose qui m'apaise énormément. Et c'est vrai que ça devient plus compliqué quand il faut parler.
0: Alors, cette carrière à toi, solo, Kid Sophie, elle commence, tu le disais, quand t'es encore avec iPhone. Tu commences à te dire qu'il y a des choses qui arrivent, mais qui sont pas pour le groupe, qui sont pour toi. C'est un peu le même process que Santa nous a raconté.
1: Exactement, ça m'a donné envie, en fait, quand je l'ai vu faire, et que je voyais qu'elle se sentait très bien par rapport à ça.
0: Ouais.
1: Je me suis dit, mais pourquoi pas, parce que je suis dans ce processus et je voyais qu'il y avait quelque chose qui se passait en elle, qui lui faisait du bien. Et je me suis dit, ok, ça me tente aussi.
0: Et en plus, ça fait du bien à celles et ceux qui écoutent. Kid Sophie, pour le moment, a sorti 2 chansons. Il y en a une des deux qui s'appelle Love Again.

0: Mais tu chantes comme un petit oiseau. On le savait pas. Non mais c'est fou ça. Alors, toi tu le sais depuis quand que t'as cette voix?
1: Bah franchement j'ai toujours été très gênée avec ma voix. Et ça, enfin ma voix en général, je pense le fait de m'exprimer et le fait d'accepter de chanter, ça m'allait très bien de faire des chœurs.
0: Ouais.
1: Avant. Et je pense que c'est vrai quand je suis rentrée dans un processus où j'ai commencé à écrire, c'était différent qu'avec iPhone parce que je commençais avec une mélodie de voix, ce que je faisais jamais. Et en fait, en commençant par une mélodie de voix, ce que je faisais, c'est que je commençais à chanter en yaourt.
0: Ouais.
1: Et il y a des thèmes qui s'abordent. Je pense que tout passe principalement par l'émotion. Et à partir de là, je me suis dit, ah, bah, ma voix, elle sort, en fait. C'est étrange. Qu'est-ce qui se passe? J'imagine que c'est en grandissant, en ayant plus confiance en moi. Et bah, en fait, je la découvre un peu en même temps que je sors mes morceaux.
0: Ouais.
1: Donc, c'est un peu ça.
0: T'as commencé les concerts aussi.
1: Oui.
0: Comment ça se passe?
1: C'était, en fait, c'est trop chouette. C'est que la première fois que j'ai joué sur scène, j'étais en tournée avec Santa, parce que je jouais avec elle aussi sur scène. On avait joué au Lézard Festival, qui est un festival queer lesbien. Et Santa, pendant les balances, elle m'a dit, bon, c'est un peu ton festival. Fais ton morceau, s'il te plaît. Et moi, au début, je fais, mais non, t'es folle et tout, je vais jamais faire ça, j'ai trop peur.
0: Si, laisse sortir l'arc-en-ciel qui est dans toi.
1: Et elle m'a un peu poussée. Et du coup, pendant son set, j'ai joué un de mes morceaux, qui est pas sorti encore d'ailleurs.
0: Ouais.
1: Et je me suis dit, c'est un peu kiffant quand même. Et grande chance, je me suis fait reprogrammer au Lézard Festival en tant que Kid Sophie l'année d'après.
0: Donc, c'est que t'as laissé quand même un bon souvenir. Voilà.
1: Ouais, et le concert s'est trop bien passé. J'ai pu faire un remix de Tattoo qui était super d'ailleurs.
0: Bravo.
1: Donc, trop chouette.
0: Bravo. Voilà une histoire qui est au tout début, mais d'une artiste qu'on suit depuis déjà pas mal d'années. Ça fait, tu te rends compte, 10 ans, plus de 10 ans maintenant. Le premier album d'iPhone, ouais. C'est 2015. Donc, ouais, ça fait un bail. Alors, écoutez, Kid Sophie, la chanson s'appelle Closer to You. C'est le début d'une grande aventure. En solo donc.

0: La fille de Kim Wilde et Charlotte Gainsbourg. Mais non, mais pardon, mais j'adore. Closer to You, Kid Sophie. Ben voilà, c'est lancé, c'est parti cette histoire. Ouais. Donc t'as déjà sorti deux chansons, on écoutera la deuxième tout à l'heure, qui s'appelle Love Again. Il y a des concerts, je vais vous donner les dates si vous voulez aller applaudir Kid Sophie, les amis.
1: Oui, venez.
0: Mais oui, le 13 juin à Périgueux, au Sans Réserve.
1: C'est la pierre de la Pride en plus, ça va être fun.
0: Ah, ça c'est bon ça. Le mois de juin au festival Cabourg, mon amour. Et festival Les Nuits Guitares à Beaulieu-sur-Mer, ça c'est au mois de juillet. On reviendra tout à l'heure sur la nouvelle chanson Love Again. Là maintenant j'aimerais que tu me parles d'une autre partie de ton travail. Mm-hmm. Après iPhone, iPhone, y a donc cet album solo de Santa. Qui est devenu un énorme succès.
1: Oui, c'est fou.
0: Tournée dingue, Bercy, enfin bon, tous les plateaux télé, toutes les radios, c'est vraiment un gros truc. Et j'aimerais savoir, tiens, par exemple, sur Popcorn Salé, qui est une des premières chansons que les gens ont découvert, quel était ton job ? Allez, viens !

0: Réalisatrice artistique et arrangeuse, qu'est-ce que ça veut dire ?
1: Ça veut dire pas mal de choses. Après, on travaille toutes les deux avec Santa, donc c'est vraiment une co-réalisation. Santa, c'est une super productrice aussi. Et je pense que le fait qu'on se connaisse depuis qu'on est 15 ans, enfin, on se comprend énormément au niveau des juste textures de son et des visions, j'imagine. Et c'est arrivé assez simplement. Il y avait Santa avait déjà fait son EP et elle bloquait un peu sur des titres et elle m'a dit tu veux pas essayer quelque chose. Et je me suis dit ok parce que bah c'est ma meilleure amie, je l'aime et puis j'aimais bien les morceaux et je sais que j'ai commencé par travailler sur Où va le temps qui s'en va.
0: Ouais.
1: Et j'ai pris son projet Ableton parce qu'on travaille sur Ableton, c'est un logiciel pour faire de la musique. Et j'ai commencé à m'amuser dessus, en fait, à mettre ce que moi je ressentais par rapport à ce qu'elle avait écrit, par exemple. Et ça me faisait penser à quoi, à quelle texture de son. C'est quelque chose qui me plaît de faire des textures. Je pense que c'est un des seuls moments où j'ai pas de syndrome de l'impostrice où je sais que je sais le faire.
0: Ouais. Oui, donc ça veut dire ajouter, par exemple, des instruments,
1: des choses. Ça peut être des synthés, ça peut être plein de choses. Ça peut être aussi écrire des guitares, écrire des lignes de basse. Et en fait, on voulait vraiment que la voix soit le sujet principal, parce qu'elle a quand même une voix qui est incroyable. Et tout ça, c'était un peu un jeu qui était assez drôle pour moi, parce qu'en plus, j'avais plein de références que j'avais pas, parce que je connais pas très bien la musique française. Et je pense que c'était un peu le fun qu'on avait en écrivant cet album. C'était que ça soit un peu hybride, en fait. Ouais. Et je crois que ça nous plaisait à toutes les deux, et on a pris beaucoup, beaucoup de fun à le faire, et je suis trop, trop fière, je suis trop fière d'elle. C'est trop bien.
0: Voilà, et il y a évidemment ce tube imparable. Alors, avec pour le coup énormément de clins d'œil à la variété française et spécialement à Céline Dion.
1: Oui, absolument. Voilà. Mais pour moi, dans ma tête, c'était les Talking Heads un peu.
0: C'est ça, voilà. Et c'est exactement là que je voulais t'emmener. C'est que je suis sûre qu'il y a de ça aussi. C'est qu'on dit, OK, on fait une chanson Céline Dion. Alors en plus, c'était rigolo, puisque je crois que c'est le même studio, la même console.
1: Ah oui, elle voulait absolument le même micro. Donc on a trouvé le bon micro dans le bon studio, avec des personnes incroyables en plus. Enfin, c'était génial de faire ça. Super expérience.
0: Et toi, quand elle te dit qu'elle veut faire une chanson, donc Céline Dion, étant donné que Céline Dion n'est pas dans tes références musicales.
1: Ah, quand même, Céline. Quand même.
0: On la connaît, mais je veux dire, en tout cas, c'est pas ton inspiration.
1: Oui.
0: Comment tu tords ça pour...
1: Ok. En fait, je crois que j'aime bien suivre aussi des personnes qui ont une vision et les accompagner là-dedans et essayer. J'adore les Lego, tu vois. Enfin, je sais pas, genre suivre des instructions et essayer de trouver des chemins.
0: Tu veux pas monter une commode Ikea parce que moi j'en ai une dans un carton puné. C'est ça ton kiff ?
1: Un peu.
0: Mais on va t'amuser, ta gamme. Ok, ouais, donc suivre comme ça,
1: d'avoir un peu des directives, mais genre de rester très dans une énergie créative en fait là-dedans et trouver des solutions ou des biais parfois de transformer quelque chose où je sais que Santa, il y a eu des moments où elle était contente parce que j'ai bougé des morceaux où elle pensait pas que ça allait être comme ça et ça lui créait une surprise aussi qui était superbe et on repartait de ça et on finissait ça ensemble et c'est vraiment des moments que je chéris et j'ai hâte qu'on fasse la suite aussi.
0: Oui, et puis c'est la preuve éclatante aussi que finalement des carrières solo, ça veut pas dire laisser tomber les copains.
1: Non, jamais de la vie.
0: Parce qu'en fait, vous êtes restés très groupés, iPhone autour du projet de Santa.
1: Regarde, même juste sur mon projet, la personne qui enregistre mes voix, c'est Santa. C'est elle qui me coach, elle m'aide à finir mes paroles. Ouais. Je lui fais toujours écouter mes morceaux et les sortir. Elle me dit, mais il manque un pont, ou genre, t'as pas bien fait ça. Et Adam, il m'aide à faire les visuels. Enfin, on reste en fait, on reste ensemble parce qu'on s'aime et je pense qu'on se comprend artistiquement aussi.
0: Et puis c'est beau de pouvoir se réjouir aussi du succès des autres quand on a partagé. Alors certes, le succès que vous avez connu avec iPhone, mais aussi les galères qui étaient affiliées à ça.
1: Bien sûr.
0: Parce que vous étiez super jeune et vous étiez lancé sur les routes tout seul, sans chaperon. J'ai bien essayé, moi, de m'incruster de temps en temps pour les surveiller, mais il n'y avait rien à faire. Non, mais c'est quand même particulier ce que vous avez vécu,
1: tous les trois. On a eu beaucoup de chance de vivre à une époque où c'était aussi plus simple d'être un groupe. Il y avait encore des subventions. Je pense qu'il y avait plein de choses qui se passaient où c'était possible. C'était plus simple, en tout cas, je trouve. Il y avait quand même un réseau de nouvelles scènes qui était chouette. On croisait les mêmes personnes. Il y avait des salles dans lesquelles on pouvait jouer plus facilement. Et surtout, en tout cas, de découvrir ça en sortant du lycée, de pouvoir gagner nos vies, en fait, même comme ça, c'était une chance inouïe, je trouve.
0: Et ils sont donc encore ensemble aujourd'hui avec la dernière fois qu'on vous a vu sur la scène des Victoires de la Musique, du coup c'était pour la victoire de Santa. Et ça c'était chouette. On va écouter Recommence-moi pour se souvenir de cet excellent moment. Embrasser Santa aussi, toujours. Et puis ensuite on découvrira une autre chanson à toi, Kid Sophie, qui s'appelle Love Again.
2: Oui.

0: tournée de Santa qui vient de s'achever après 500 000 billets vendus, 50 zéniths, 25 festivals, etc. Enfin, c'est la folie. Vous pourrez le voir au cinéma, ce concert, le 4 juin prochain. Et alors, c'est très facile pour réserver vos places. Il faut écrire sur un moteur de recherche Santa au cinéma. Ça m'aime bien quand c'est simple, comme ça. Ça me va très bien. Santa au cinéma, donc le 4 juin. Toi, c'est une tournée voilà, que tu as suivie sur toutes les dates, aussi en tant que directrice musicale.
1: Oui.
0: Ça
1: oui.
0: aussi, c'est encore un job ouais, c'est, essentiel. C'est,
1: hein. Après, je le faisais déjà sur iPhone. En fait, j'aime bien écrire les shows. J'aime bien écrire ce qui se passe entre les morceaux. Et enfin, l'album de Santa, par exemple, dure 40 minutes, mais on jouait 1h40. Donc, qu'est-ce qu'on fait de tout ça? Et comment on rend le moment le plus cool pour les gens qui vont voir le concert, en fait? Et Santa, bien sûr, faisait partie du processus aussi. Mais c'est quelqu'un qui adore un peu Disney, ce genre de trucs. Et il fallait trouver des sons qui faisaient peur, mais pas trop, parce qu'il y a plein d'enfants en fait aussi qui vont voir le concert. Enfin, c'était vraiment monter un spectacle, c'était une super expérience, j'ai adoré le faire.
0: En fait, c'est ce qui est la différence entre le concert et le spectacle.
1: Ouais, c'est ça.
0: Ça, j'en ai parlé souvent avec Julien Doré aussi, qui fait hyper attention à ça. C'est ok, bien sûr, il y a les chansons, etc., mais l'artiste, il reste sur scène pendant tout le concert, et donc il faut qu'il se passe des choses, et des choses que même nous, le public, on réalise pas. Des sons, des choses, mais voilà, faut que quelqu'un
1: le fasse. Même moi, sur scène, je suis à gauche sur mon praticable, et en fait, je passais mon temps parfois à redécouvrir des choses, parce que Santa, elle volait de partout, il y avait du feu à ma gauche, à ma droite, j'étais waouh, je dois être concentrée sur ma guitare.
0: En tout cas, bravo, parce que ce job de réalisatrice artistique, d'arrangeuse ou de directrice musicale de la tournée, ça dit aussi beaucoup de choses de ta personnalité, c'est-à-dire que tu sais être dans l'ombre et te réjouir que le fruit de ton travail voilà soit apprécié par tout le monde, et c'est pas tout le monde qui est comme ça.
1: Oui, mais je sais pas, moi j'aime bien aussi me faire discrète et c'est nouveau enfin de vouloir monter mon projet et d'être seule sur scène aussi, c'est très différent, mais je sais que j'aime bien les deux. Et c'est quelque chose que je veux garder dans ma vie parce que je crois que c'est mon équilibre.
0: Et elle sait faire les deux. Kid Sophie, vous avez entendu Closer to You. Vous allez découvrir Love Again. À tout de suite.
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0: Et l'actu de ce mardi 5 mai, c'est l'anniversaire d'Adèle, la découverte de Métro Verlaine, un vrai coup de cœur. Un blind test autour des chansons qui ont marqué l'année 1996. Et puis la biographie de Laurent Voulzy. Vous avez le programme, on est ensemble jusqu'à 21h. Et je file retrouver mon invité, Kid Sophie. On a entendu, cher Kid Sophie, tout à l'heure, ta chanson Close to You.

0: Comme j'ai des rêves de personnes âgées, étant âgée, j'ai dit tout à l'heure la fille de Kim Wilde et Charlotte Gainsbourg, mais t'as peut-être d'autres références un peu plus dans ta génération.
1: Pas forcément. En fait, j'ai eu de la chance de grandir aussi avec des parents qui écoutaient beaucoup de musique, donc je suis tombée très rapidement dans Tears for Fears, ce genre de choses.
0: Oui.
1: Qui est une énorme référence d'ailleurs pour ce morceau. J'adore les pianos avec plein de réverb.
0: Ouais, ça c'est
1: bon. Ouais, je pense qu'il y a ça. Il y a aussi beaucoup de Kate Bush. Je pense que sur le couplet, il y a du M83.
0: Oui.
1: Enfin, il y a plein de trucs. De toute façon, j'écoute beaucoup de musique depuis longtemps et j'ai plein de tiroirs. En fait, je vois un peu ça. J'adore mélanger en fait plein de choses. Ça part d'une émotion et après, comment j'ai envie de l'habiller. Et ça me dit, ça me fait penser à ce morceau et je m'amuse avec ça.
0: Je vois que tu t'amuses, parce qu'elle nous le dit, alors vous ne la voyez pas, car c'est de la radio et pas de la télé, mais je vous décris, Kid Sophie a non seulement la bouche qui sourit, mais les yeux qui sourient aussi en nous parlant de ça, et ça, c'est, je pense que c'est très très bon signe. On entend des chœurs là sur Closer to You, tu fais tes propres chœurs aussi?
1: Oui, mais il y a un peu Santa en fond sur ce morceau.
0: On l'entend un peu à la fin, il me semblait bien. Je me demandais, comme ça, ouais, elle avait un peu l'oreille. Bon, en tout cas, il faut aller voir Kid Sophie en concert. À Périgueux, sans réserve, le 13 juin, au festival Cabourg, Mon Amour, et au festival Les Nuits Guitares de Beaulieu-sur-Mer, au mois de juillet, début juillet. Comment ça se présente sur scène? T'es toute seule?
1: Ouais, je suis toute seule, c'est très nouveau pour moi. Je pense que j'essaie un peu de découvrir déjà ce que j'aime faire, et de m'amuser. Ce que j'ai compris, c'est que j'aimais bien le faire. Parce que ça me faisait peur, je savais pas. Le premier concert que j'ai fait, je me suis vraiment posé la question de est-ce que ça va me plaire?
0: Est-ce que je vais aimer chanter seule?
1: Être en lead, devoir parler aux gens.
0: Eh oui, c'est
1: entre
0: vrai.
1: Les morceaux.
0: Ah mais oui.
1: Parce que moi, je le faisais pas sur iPhone, j'avais pas envie. Hein.
0: Tu t'es entraînée?
1: Ça me faisait peur.
0: Bonsoir Cabourg.
1: Santa, elle m'a coachée, elle m'avait écrit des trucs au début. Ouais. Elle me dit, tu dis ça si tu bloques et tout. Et en fait, c'est assez naturel et en fait, je me sens bien. Et ça m'amuse et j'ai trop hâte là de remonter sur scène parce que les concerts qui se sont passés, il y avait une énergie qui était vraiment folle et ça m'a fait du bien. Et je pense que ce projet, je le fais pour me faire du bien aussi essentiellement.
0: Est-ce qu'il sera intégralement en anglais ou est-ce qu'il y a du français qui te vient aussi?
1: Il y a un titre qui est en français qui est arrivé tout seul dans la nuit, un soir, qui s'appelle « Mes nuits ».
0: Mais c'est vrai, ça, c'est pas une légende.
1: Non,
0: alors, il y a des chansons
1: vraiment
0: qui viennent toutes seules.
1: Ça m'a hyper surprise. Je m'en souviens, j'étais rentrée et j'étais dans mon. J'ai un endroit où je travaille dans ma chambre, quoi. Et j'avais mis une petite lumière orange.
0: Ouais.
1: Je me rappelle vraiment bien. Et j'ai pris ma guitare électrique qui était complètement désaccordée et j'ai commencé à chanter avec. Je pense que j'étais un peu triste. Et il y a ça qui est sorti. Je me suis dit, waouh, je suis en train de chanter en français, c'est trop bizarre. Mais je l'ai enregistré sur mon dictaphone et je l'ai pas réécouté parce que ça me faisait peur. Et après, je l'ai réécouté, je me suis dit, mais je crois que c'est pas mal. Et ça a été un peu une lutte interne de me dire, qu'est-ce que je fais de ce morceau? Mais en même temps, je trouvais ça beau.
0: Ouais.
1: Et je l'ai fini. Et je suis trop fière et je vais le sortir le 22 mai. Donc, trop bien.
0: On l'écoutera dans Décibels.
1: J'espère.
0: Oui, faites-moi confiance. On va rester sur ce dossier Kid Sophie et on va le suivre de près. Love Again, la chanson qu'on va écouter maintenant, qu'est-ce que tu peux nous en dire? Pourquoi est-ce que cette chanson-là, par exemple, quand elle est venue, tu t'es dit, mais oui, clairement, ça, c'est ma chanson, je peux pas l'imaginer chantée par quelqu'un d'autre, même si j'ai du mal, tu avais peut-être du mal à l'époque à t'imaginer en tant que chanteuse au milieu d'une scène, c'était encore plus dur d'imaginer que quelqu'un d'autre la chantait.
1: Oui, je pense que c'était des choses que je vivais... Là, c'était plutôt dans un délire de rupture amoureuse, on va dire.
0: Ça fait des très bonnes chansons.
1: Oui, exactement.
0: Beaucoup plus que les mariages
1: heureux.
0: Oui.
1: Mais je pense que j'étais un peu coincée dans un état où j'arrivais plus à ressentir des choses parce que j'avais trop peur de me réouvrir, parce que j'avais peur d'avoir mal, je pense. Et j'étais complètement fermée à tout. Et c'était pas un moment où j'étais très bien, mais j'ai écrit ce morceau et je me suis dit que j'analysais mes émotions et que j'étais, qu'est-ce qui se passe avec mes émotions, justement. Et c'est comme ça que ce morceau est sorti. Et depuis que je l'ai sorti là, ça va beaucoup mieux, d'ailleurs. Donc c'est chouette.
0: Alors ça, c'est une très bonne nouvelle et on te souhaite encore plein d'histoires d'amour, quand même un peu foireuses pour faire des bonnes chansons, mais pas trop pour briser ton petit cœur, ça marche? Allez, Love Again, Kid Sophie, c'est un projet, vous l'avez compris, à suivre de très près, prochaine étape le 22 mai, la chanson en français, Mes Nuits.
1: C'est ça.
0: Bon, on s'en reparlera d'ici là. Et merci d'être venue nous voir.
1: Merci à toi, vraiment.
0: Bonne route, Kid Sophie, et dans Décibels, Love Again.

0: Sophie, vous l'aviez découverte dans iPhone. Elle était bassiste. Ensuite, elle a travaillé sur l'album solo et la tournée de Santa, elle aussi, issue de iPhone. Et la voici donc désormais en solo, Kid Sophie, Love Again, que vous venez d'écouter. Le prochain concert de Kid Sophie, ça sera le 27 mai au Darius Club de Lons-le-Saunier.
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0: Alors, il ne les fait pas, mais Laurent Voulzy a quand même 77 ans. Il était temps de raconter sa vie. Il a sorti ses mémoires, écrites en collaboration avec Isor Le Faou. C'est un bon choix. Elle connaît bien le dossier Voulzy, puisque c'est sa compagne. Donc forcément, ça fait sens. Il parle de son enfance, pleine de rêves, mais aussi de blessures. Il parle de sa rencontre avec Alain Souchon, qui allait changer leur vie, pour le coup, à tous les deux. Que ce soit les doutes ou les moments de grâce. Le cancer aussi qu'il a frappé en 2014, il n'en avait pas parlé à l'époque, Laurent Voulzy. Il s'est fait soigner en Angleterre. Il avait peur qu'en fait, les journalistes en France se mêlent un petit peu trop de sa vie, et notamment de sa santé. Donc, il a préféré être discret. Il raconte tout ça donc dans cette autobiographie, ses mémoires qui viennent de sortir aux éditions du Cherche Midi. Et ses mémoires s'appellent « Caché derrière ». Clin d'œil au titre de son troisième album. Il s'appelait « Caché derrière ». Et dessus, il y a cette chanson, oh là là, merveilleuse. Le rêve du pêcheur. Il faut lire, Laurent Voulzy. Faites-moi confiance, le bouquin est incroyable. «

0: derrière le troisième album de Laurent Voulzy, sorti en 1992. Énorme succès, victoire de la musique, etc., etc. Et alors, il va prendre l'avion, Laurent Voulzy, pour aller jusqu'à New York au mois de juillet. Tous les ans, à Central Park, il y a des grands concerts gratuits tout l'été. Ça s'appelle la Summer Stage. Et il y a un jour de l'été qui est consacré aux artistes français. Ça s'appelle le Bastille Day. Bon, alors ça tombe pas le 14 juillet, là, ça tombe le 12 juillet cette année. Et donc, grand concert gratuit en plein air dans Central Park. Et les artistes qui cette année vont représenter la France, donc auprès du public new-yorkais, c'est Black M, Star 80, qui ont été rebaptisés pour l'occasion Legends of the 80s. C'est quand même David et Jonathan, hein, mais bon, tu peux leur parler anglais si tu veux. Laurent Voulzy, donc qu'on vient d'entendre, et Michel Polnareff, voilà, qui avait dit oh, je fais mes adieux, total, tu l'appelles à New York, il vient évidemment. Ça va être un très beau moment. 12 juillet, gratuit, à Central Park, le Bastille Day. Bravo pour cette organisation sans faille au Consulat Général de France à New York.
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0: Allez, on va faire un petit bond dans le temps. 30 ans en arrière, 1996. Oh, que de tubes cette année-là. C'est le thème de notre blind test ce soir. On joue avec Claire. Bonsoir Claire.
2: Bonsoir Émilie.
0: Comment ça va ?
2: Ça va, très bien. Et vous ?
0: Ça va super, merci beaucoup Claire. On joue également avec Elisabeth. Elisabeth, ah, c'est une habituée du blind test, notre Elisabeth.
2: Oui.
0: Elle aime ça, la fièvre du jeu.
2: Oh, tu peux pas savoir. Et des chansons et des jeux en général.
0: Mais oui, mais je
2: la
0: comprends.
2: La culture générale. Hein.
0: Ben oui. Alors moi aussi, mais quand même plus la musique, hein, parce que si on fait un quiz sur les capitales européennes, à un moment, je vais perdre.
2: Ah ben moi, il y a de tout. Hein. Sur ici, Belfort-Montbéliard, il faut qu'on ait une culture générale. Voilà.
0: Ben c'est formidable. Eh ben on sort à ça aussi, nous, le service public, puisqu'en ce moment, il y a des incultes qui se demandent à quoi on sert. Eh ben on sert à ça. Enfin.
2: Oui.
0: Et à s'amuser aussi, à donner de la bonne humeur, créer du lien. Être heureux ensemble, quoi. Hein, ça pourrait être un beau...
2: passer quelques minutes avec vous pour... Moi, c'est une bouffée d'oxygène, tiens, Émilie, j'ai dit pis.
0: Oh,
2: tu vas nous dire, tu es contente. Non, mais moi, ça me fait du bien, tu le sais. J'ai besoin de parler, de jouer, de... Voilà, c'est comme ça. De la
0: être
2: musique, danser.
0: Heureux ensemble. C'est quand même pas compliqué.
2: Oui.
0: Ça pourrait être un très beau projet de société. En tout cas, je sais que c'est le projet de cette radio et je suis bien fière d'y participer. Alors, Claire, oui. Elisabeth, commençons par les cadeaux.
2: Oui.
0: Parce qu'ici, on fait les choses dans cet ordre-là. D'abord, je vous gâte et après, on joue. J'ai la joie de vous offrir un livre que j'ai adoré. Le nouveau roman d'Éric Emmanuel Schmitt. Celui qui fait les cuisines ? Non, celui qui est traduit dans 48 langues, joué partout dans le monde, ses pièces de théâtre, ses romans, etc. Il est formidable, Éric Emmanuel Schmitt. Juste après Dieu, il y a Papa, c'est le nom de ce roman. Et en fait, c'est l'histoire de Mozart et de son père.
2: Parfait.
0: Ouais, Mozart et son père, comment leur relation a évolué entre le moment où Mozart est tout petit, plein de promesses, mais qu'il faut évidemment l'encourager, au moment où Mozart est une star. Est-ce qu'il va être loyal ou est-ce qu'il va un petit peu abandonner son père? C'est merveilleusement bien écrit, donc Éric Emmanuel Schmitt. Et c'est le cadeau de ce soir, donc je suis ravie de vous en offrir
2: un beau cadeau.
0: À chacune un exemplaire. Claire, Elisabeth, c'est déjà gagné.
2: Merci, moi j'adore la lecture et je
0: merci
2: lis
0: beaucoup.
2: Lionel Richie. Hein,
0: ah, la bio
2: j'ai reçue.
0: Alors, ça te plaît ou pas?
2: Ah oui, tout à fait. Oh, oui, très bien. Et je découvre plein de choses, effectivement. Oh, c'est impressionnant.
0: Il est formidable. Ouais, les mémoires
2: ça,
0: de Lionel Richie, les amis,
2: ah, oui,
0: si
2: oui,
0: vous ne savez pas quoi lire cet été...
2: C'est tout, bien avant.
0: Ouais,
2: hein.
0: Si vous ne savez pas quoi lire cet été sur la plage, il faut que vous lisiez ce bouquin, parce que la vie de Lionel Richie, c'est juste incroyable.
2: Bah, c'est enrichi. C'est très riche.
0: Bah, voilà. Allez, on repart en 96, mesdames. Donc, Claire, Elisabeth, en 96, plein de tubes. J'en ai choisi 3. Il va falloir retrouver le plus rapidement possible le nom des interprètes de ces chansons. Certains ne sont plus exactement au goût du jour, d'autres sont encore dans l'actualité musicale. C'était pourtant il y a 30 ans. Alors, on y va. Claire, Elisabeth, je vais vous proposer un premier tube de l'année 96. Et avant de me proposer votre réponse, avant de me dire qui, selon vous, chante la chanson, il faudra bien me donner votre prénom.
2: Oui.
0: C'est d'accord ?
2: Oui, d'accord.
0: Alors on y
3: d'accord
0: va. Claire, Elisabeth, premier tube de l'année 96. Dites-moi, qui chantait ça?
3: Partir un jour.
4: Alors, Elisabeth, Claire,
0: oui.

0: chorégraphie. Si, c'est vrai. Bras gauche, bras droite, et le pied, et le dos, et la tête. Un truc comme ça, non?
1: génial. Et le biopic, enfin, je dis, qui a été joué, était drôlement bien.
0: Ah, la série?
1: Oui.
0: La série ou le téléfilm qui est passé sur TF1? Parce qu'il y avait une série sur Amazon.
1: Attention, ah oui. Téléfilm. Oui, j'ai aimé. Parce bien joué.
0: La série d'Amazon, moi j'ai lâché, ça m'a... Je sais pas, j'ai trouvé que c'était pas terrible. Mais j'ai pas vu le téléfilm de TF1, donc peut-être qu'il faut que je le regarde.
1: Téléfilm très intéressant, voilà. Okay. Très bien réalisé, très bien fait, joué.
0: J'irai jeter un œil. Elisabeth et Claire, avec toutes les deux, les To Be Free, je vois qu'elles sont au point sur les boys band des années 90. Voyons si... Elles sont au point sur les correspondants anglais.
1: Oui, Elisabeth, Claire, les Spice Girls.
0: Ouais.

0: les Spice Girls. Ça, c'était super bien. Et on peut encore espérer une reformation. Hein. Elle s'était reformée exceptionnellement pour les Jeux Olympiques de Londres. Il faut dire, cette cérémonie d'ouverture des JO de Londres, il y a quand même la reine d'Angleterre qui a joué dans un bout de James Bond. C'était fou.
1: Ah, oui, effectivement. Alors, c'est autant par ensuite.
0: Hein. C'était fou. Et donc, les Spice Girls, elles sont pas fâchées et tout le monde va bien. Et donc, pourquoi pas? Moi, je pense qu'on est prêt à une petite tournée mondiale des Spice Girls. Ça pourrait être pas mal. En tout cas, j'ai
1: rêvé. Donc, le point est pour Claire. Hein. Je me suis trompée. Hein. J'ai bien dit les L5. Attention.
0: C'est pas grave, Elisabeth.
1: Mais c'est Claire. Hein.
0: Mais on adore les L5 et toutes les femmes de ta vie.
1: Oui. Mais que j'ai vu, hein, tu le sais.
0: Je le sais. Donc, ça fait un point pour Elisabeth, un point pour Claire. Tout le monde a gagné de toute façon, mais on se fait une dernière chanson de cette année-là. Il n'y avait pas que des boys bands et des girls bands. Il y avait aussi des artistes solo, évidemment, dont celui-ci qui sera bientôt notre invité.
1: Ah ben, Elisabeth,
2: Paul Gambin,
1: c'était à l'Obispo.
0: Oui.

0: Il va sortir le 22 mai son album Héritage, enfin la partie 2 de son album Héritage. La partie 1 sortira à la rentrée. Et il sera l'invité de Décibel le 25 mai prochain pour vous raconter tout ça. Pascal Obispo qui avait marqué l'année 96 avec Lucie. Eh bien, Elisabeth et Claire, je suis très très satisfaite. Vous avez très bien bossé. Vraiment. Si j'étais votre patronne, je vous filerais une augmentation, un bureau, vraiment tout ce que vous voulez. Une voiture de fonction, tiens, avec les tickets essence. Parce que sinon, en ce moment, juste la voiture de fonction, ça ne sert à rien. Il faut l'essence qui va avec.
1: Le prix du carburant à l'heure actuelle qui a flambé, c'est impensable. Je dirais anormal, hein, entendons-nous. Hein. Un peu écœurant, je dirais.
0: Je suis d'accord.
1: Même plus.
0: Je suis d'accord. Alors, courage d'ailleurs à celles et ceux qui sont des grands rouleurs et qui se demandent comment ils vont faire. Nous, en tout cas, ce qu'on va faire, c'est qu'on va chanter très fort en oubliant nos problèmes pendant 4 minutes. Si ça vous va, ça me va aussi. Et faire un tour justement en 96, hein, où il y a 30 ans. En vous remerciant, Elisabeth et Claire, d'être venues jouer avec nous. Merci. Merci beaucoup.
1: Merci, Henri.
0: N'oubliez pas Elisabeth. Aussi ici.fr, notre site sur lequel, évidemment, il y a tout un dossier sur le prix du carburant en ce moment, et puis pour savoir où il est moins cher aussi, le carburant, on a de petites cartes interactives, vous allez pouvoir trouver tout ça. Et là, en l'occurrence, en 96, on se posait pas ces questions-là, on se demandait juste, oh là là, mais qui est ce groupe américain génial qui chante Killing Me Softly? La réponse, ça n'a pas changé, 30 ans après, c'est toujours les Fugees. Strong.

C'est trop drôle, là. L'effet des chansons, l'effet Madeleine de Proust. Je viens de me rappeler du nom du garçon qui m'avait embrassé sur cette chanson à une boum en 1996. Olivier Abrunosa, si tu écoutes cette émission, voilà, j'ai pensé à toi et j'avais passé un bon moment à l'époque. C'est fou, c'est fou.

chantée partout dans le monde. Elle a reçu 16 Grammy Awards. C'est les victoires de la musique, sauf que ton concurrent, c'est Beyoncé. Donc, elle en a quand même chopé 16. Elle a fait une résidence à Las Vegas. À l'été 2024 aussi, une série de concerts à Munich. Et puis après, elle avait dit, pause musicale, je veux me lancer dans le cinéma. C'est chose faite. Elle va être dans le prochain film de Tom Ford, Cry to Heaven. Ça va être un film historique, en costume, tourné en Italie. Donc, l'histoire, c'est des chanteurs d'opéra et des castrats, voilà, en Italie au XVIIIe siècle. Adèle, donc, fait partie du casting. 38 ans aujourd'hui. Un paquet de tubes, c'est sûr. J'ai eu du mal à choisir au début. Et puis après, je me suis dit, bah non, pour finir l'émission, on peut pas mettre un truc trop triste. Et quand même, Adèle, c'est la reine des chansons tristes. J'en ai trouvé une vraiment chouette, bien rythmée, qui devrait vous faire chanter, danser et voir taper du pied. Elle s'appelle Rolling in the Deep. Adèle, bon anniversaire!

il y a 15 ans, elle chantait cette chanson-là, Adèle, et franchement, toujours un bonheur de réécouter Rolling in the Deep. Bon anniversaire, madame. Adèle a 38 ans aujourd'hui. Et vous, j'espère que vous avez passé une bonne soirée. Merci à l'équipe de Décibel qui était avec moi ce soir. Iris Guitoni, Elorie Roussillon, Elodie Biancamaria, Alexandra Sackberg et Franck Moilier. Ne ratez pas Décibel demain, c'est le retour de Skip the Use, groupe de rock français.

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0: C'est le premier disque que j'ai fait quand j'étais plus jeune. 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

0: 1997, les radios diffusent de la techno et de la dance. Pourtant, quatre garçons débarquent avec un instrument totalement improbable, un violon. Leur nom, Louise Attaque.
1: Les secrets de vos chansons préférées, Johan Guérin.
0: Leur arme s'appelle « Ton invitation ». À l'époque, personne n'aurait misé un centime sur ce rock acoustique un peu brut, porté par la voix traînante de Gaëtan Roussel. Et pourtant, la magie du bouche à oreille opère. Le public s'identifie immédiatement à ce texte sur l'hésitation et à cette question qu'on s'est tous posée. Est-ce qu'on doit accepter l'invitation ?
2: J'aime ça.

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s'il y a des chansons dans sa guitare, Julien continue sa croisière musicale. Ses dernières compositions résolument folk explorent le temps qui passe. À écouter avec une chemise à carreaux, la vitre baissée, une main sur la portière.

0: Éléonore, Julien Daigniel. Un coup de cœur ici même. 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

0: Saviez-vous que Voyage Voyage de Désirless a failli avoir une toute autre voix ?
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0: Voyage, voyage. À l'origine, la chanson a été écrite pour Michel Delpech. Oui, oui, mais le chanteur la refuse. Il trouve ça beaucoup trop spatial et synthétique pour lui. C'est alors que Claudie Fritsch, alias Désirless, s'en empare. Avec son look androgyne et sa coupe en brosse, elle transforme ce refus en un raz-de-marée qui fera danser l'Europe entière jusqu'en Russie. Voyage.

0: quand on change de pilote. La preuve avec ce tube planétaire.
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0: Moi, je trouve plus de, y a plus de poésie chez Souchon que chez Aragon, par exemple. 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
2: Pour Chloé Valette, la musique est une histoire de famille, car c'est avec son papa qu'elle a appris la musique.

0: Originaire de Boulogne-sur-Mer, Chloé est une artiste sensible. La musique et l'écriture lui permettent de lâcher prise. Chloé Valette, Rentrée tard, un coup de cœur ici Nord. 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
1: Aujourd'hui, on est sur une méthode qui date à la fois de l'époque moderne, tout ce qui est technique de ferrage. Quant au matériel et la position, ça a évolué au milieu 20e siècle. Et on reste sur des choses assez anciennes.
2: Ouais. Donc là, on a sorti une jument, c'est ça ?
1: C'est ça, oui.
2: Ponita ?
1: Oui, c'est ça, oui, Ponita. Donc c'est une jument qui a une bonne quinzaine d'années. Hein, on peut un peu le voir à sa morphologie, un petit peu encellée, un petit peu démusclée sur le dos. Donc on va rester sur une ferrure plutôt classique parce qu'elle n'a pas de problème particulier. Donc on va commencer donc les soins sur Ponita. Là, ce qu'on va faire, on va commencer par dériver, c'est-à-dire un petit peu défaire les lacets de la ferrure, un petit peu comme nous les chaussures. Okay. Donc ça, c'est la première étape.
2: Qu'est-ce qu'on utilise ?
1: On va utiliser une maillotche en cuir et un dérivoir.
2: Ça lui fait pas mal, on est d'accord. À aucun moment, ça lui fait mal.
1: Non, du tout. On travaille que sur l'ongle. Donc c'est pour ça qu'on a des outils spécifiques, des position spécifique pour éviter de leur faire mal.
2: Donc là, l'idée, c'est que je me mets à côté de lui et je vais lui demander qu'il me donne... Moi, je dis sa patte, mais son sabot, quoi.
1: Alors, on parle de membre. Tu te positionnes devant.
2: Là, et là.
1: Et alors, il faut que tu mettes le membre sur toi. Faut pas que t'aies peur. Faut un peu forcer quand même, voilà. Et là, tu viens dériver ce clou, là, celui-ci, là.
2: Celui-là.
1: Eh bien, c'est pas mal. Voilà, vas-y, repose. Comme ça, lâche tout. Voilà.
2: Donc là, on vient d'enlever le fer avec une tricoise. Je pensais que ça allait lui faire mal, mais en fait, pas du tout. Et là, maintenant, c'est quoi ? C'est un peu la séance manucure.
1: Oui, exactement, c'est ça. Le pied est bien à plat. Donc, on est un bon parage. Plus notre parage est réussi, plus la ferrure sera réussie.
2: Donc là, tu viens d'essayer le fer le zéro.
1: Ouais, voilà, c'est ça. Oui. Donc là, on essaie la taille zéro. C'est une taille qui correspond. Donc au niveau du travail sur mon fer, c'est qu'on mette les clous dans cette partie-là qu'on appelle la ligne blanche. Faut pas les mettre en paroi parce que c'est pas assez souple, ça va éclater. Ouais. Faut pas les mettre trop par ici, parce qu'on va être dans ce qu'on appelle le pied de chair et on va lui faire mal. Donc là, l'idée, c'est qu'on tombe bien sur la ligne blanche. Donc quand je le présente, on voit ici que mon pied dépasse un peu du fer, donc il faudra que j'ouvre un peu cette partie-là du fer.
2: Là, c'est quoi l'étape ? C'est de le mettre au feu ? Le réchauffer, le chauffer.
1: Ouais, c'est ça. Là, on va le mettre dans ce qu'on appelle une forge. On va le travailler, on va le mettre à la tournure du pied. Donc là, on a vu ce qu'il fallait faire. On a mémorisé la tournure du pied. Donc on va reproduire cette tournure du pied sur le fer. Et ensuite, on va aller porter à chaud.
2: Donc là, on a sorti le fer et on le met directement.
1: Voilà, alors il a refroidi un peu. Et là, tu vois ce que je disais, nos contre-perçures. Donc il faut que nos contre-perçures tombent sur la ligne blanche. Là, tu vois, elles sont un petit peu sur la paroi. Donc je vais pouvoir modifier un petit peu ma branche.
2: Et donc, la dernière étape maintenant.
1: On va poser le fer sur le pied. Donc, okay. C'est l'étape du brochage. Alors, je vais ouvrir mes talons.
2: Et ça lui fait pas mal.
1: Non, du tout. Si on a bien ajusté notre fer, on broche dans ce qu'on appelle la ligne blanche.
2: Et là, notre pépère, il est tout prêt.
1: Voilà. Là, il est tout beau. On peut lui rendre sa liberté.
2: Tu vas être libre, mon petit. Merci, Emmanuel, de nous avoir montré ton travail.
1: Eh bien, avec plaisir.
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3: Je viens d'aller chercher ma fille à l'école et nous allons manger au restaurant, le Mixelli, qui est juste là, le restaurant de Bernay, les villages.
4: Ah, vous allez souvent au resto le midi, vous, alors
3: Moi, non, mais comme je suis en vacances, madame y va de temps en temps. Bon, on n'y va pas souvent, mais de temps en temps. Donc, comme je suis en vacances, j'en profite pour y aller avec elle.
4: Alors, elle a quel âge, votre fille ?
3: Margot, elle a 5 ans et demi.
4: Donc, Margot, et le papa, il s'appelle comment ?
3: Moi, je m'appelle Thomas.
4: Thomas. Et alors, Thomas, comment ça se fait que vous habitez ici à Bernay-les-Villages ?
3: Alors,

0: Je suis venu à Bernay Village parce que ma conjointe a ouvert une pension de chiens et on avait besoin de trouver une maison qui avait assez de terrain pour pouvoir ouvrir cette pension.
1: Vous avez trouvé votre bonheur en fait ici?
0: Exactement. Ma conjointe a trouvé ce qu'il fallait. Puis moi, c'est un petit village assez calme et tranquille. C'est exactement ce qu'il nous fallait.
1: Et donc, vous avez Margot comme fille, mais il y a un autre enfant qui vous attend au restaurant avec votre compagne, si
0: exactement.
1: J'ai bien compris.
0: Clémence, qui a 11 mois, bientôt un an, et qui est à la main, qui est juste à côté du restaurant. Donc, madame l'a récupéré pendant que moi, j'allais chercher la grande à l'école.
1: Mais attendez, il y a tout ici. Il y a l'école, il y a le restaurant, il y a une pension pour faire garder ses chiens chez vous, chez votre femme.
0: Voilà, il y a quelques commerces qui essaient de faire bouger. On a, par exemple, Hugo du Viveco, qui est assez connu sur les réseaux sociaux parce qu'il fait beaucoup de choses pour essayer de faire vivre la commune et la faire connaître. Donc, oui, c'est une commune qui demande qu'à se réveiller. Elle est un peu endormie actuellement et elle demande qu'à se réveiller.
1: Ouais, mais vous êtes là, vous, pour la réveiller aussi.
0: On essaye.
1: Belle journée.
0: Merci à vous aussi.
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4: Le temps de vous lire en marseillais. Bonjour Médéric.
3: Bonjour Philippe.
4: Notre linguiste marseillais. Donc on va jouer ce matin un peu comme des enfants.
3: Oui, tout à fait. Alors vous savez à quoi jouent les enfants en ce moment? Enfin ces jours-ci, ces temps-ci.
4: Ces temps-ci, avec le smartphone,
3: ouais,
4: un jeu, voilà quoi.
3: La tablette, les jeux vidéo, etc.
4: Ouais.
3: On est d'accord. Bon, les tout petits jouent encore avec des voitures, des robots, des trucs Pokémon, etc. Ouais. Voilà. Alors autrefois, alors non, je vais pas faire celui qui grommelle à mon réguignard.
1: C'était mieux avant. C'était mieux
3: avant, c'est ça. Non, mais je vais vous parler quand même des réguignards. Les Réguignaires de Luberon, c'est une association provençale qui, comme son nom l'indique, regroupe des amoureux de la culture et de la langue provençale, des gens du Luberon, qui s'appellent avec autodérision donc les Réguignaires, en gros les râleurs. Hein. Eh bien, la présidente de cette association est bien connue chez nous, il s'agit de Claudette Ocelli, aussi connue sous le nom de Mamette, dont on a entendu la voix sur notre antenne pour nous apprendre un peu de provençal. Avec ces Réguignaires, elle organise jusqu'au 14 mars, à Pertuis, à l'espace de Croze, une exposition appelée Joe et Jugué d'antan, qui propose de retrouver des jeux et jouets d'antan et avec leur petit nom en provençal. Alors autrefois, les minots jouaient à Ouda, au dé, au Baouduf, au Toupie ou au Quille. Il y avait les osselets aussi. Alors je me souviens que mon frère jouait, je trouvais ça bizarre, les osselets.
4: Mmh.
3: Mais voilà, ça a disparu, j'ai l'impression.
4: Oui, c'est vrai.
3: Non, voilà, on ne voit plus ça. Jouer aux osselets, c'est Djouga, Djibotrao et Mélisa Ousset. Par contre, les billes, on y joue encore. À mon époque, on prisait les gros galops comme ça et on tirait les soldats Starlux.
4: Ouais, ouais,
3: aussi, voilà.
4: Ouais, ouais.
3: Ou on jouait au pot. Enfin bref, voilà, j'adorais les billes. Dans la cour de récré, je pense qu'on joue encore à la marelle ou à la corde persaouta, je traduis pas. Mais probablement plus aux yeobanda, les yeux bandés, au Colin Maillard, qu'on appelle aussi Kukuruma. On dirait une chanson Kukuruma. En revanche, on fait encore liser Skundai, le jeu de cache-cache, à partir du verbe s'escoundre, se cacher. Et on dit parfois, va t'escoundre, va te cacher. On joue aussi à la poupée, la titeille, dans son ousta ou des titeilles, sa maison de poupée, ou bien avec une poupoune pour Djouga à la mama, là non plus, je traduis pas. Quand j'étais minot, j'adorais jouer avec les taraillettes, la dinette, mais aussi à la marchande. J'avais d'ailleurs un bel établi de marchande et je vendais à ma mère, à ma grand-mère, plein de beaux fruits et légumes en plastique, ou du poulet, ou en plastique, ou du fromage en plastoc. Avant, la malbouffe, vous voyez, avait déjà tout prévu. Tous ces jeux d'enfants d'hier ou d'avant-hier sont présentés à l'exposition Joe et Jugué d'antan à Pertuis jusqu'au 14 mars pour ce... Et samedi, donc demain, il y aura en plus un grand jeu de piste sur le double thème du parler provençal et des jeux d'enfants dans les rues de Pertuis, mais aussi du Motus. Tout le t-shirt, toute l'après-midi, nous serons sur place avec mon collègue Bla pour vous faire jouer à Motus en mode démo ou initiation. Mais il y aura aussi un Motus en live, en public, avec les meilleurs joueurs de Motus à défier. Alors, de mon temps, on jouait à cache-cache et celui qui comptait, on disait qu'il pégait. On disait, allez, c'est toi qui pègue.
4: Ouais.
3: Et on joue aussi à faire des moulons dans la cour. Et pour signaler un attroupement, on crie moulons. Donc ce samedi, moulons à Pertuis.
4: Allez, moulons.
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1: Bachata, Portugal, Madagascar, ça fait un beau mélange. Et nous sommes avec Étienne Arnold. Bonjour Étienne.
2: Manaono.
1: Manaono. Alors ça, c'est du malgache, hein, parce que vous avez un petit peu de malgache, de sang malgache en vous, du sang portugais également. Et nous allons découvrir votre passion qui prend énormément de place dans votre vie, à savoir la bachata.
2: Oui, alors mon papa est malgache, ma mère, c'est la portugaise.
1: Oui, tout votre temps, vous le consacrez à votre passion. Vous êtes prof également de danse, mais revenons un petit peu à vos origines. De quoi vous souvenez-vous, les influences que ça a pu avoir dans votre quotidien, à la maison, avec papa, maman, peut-être frères et sœurs, lors de vos vacances, voyages et autres?
2: Déjà, la musique. Mon papa, c'est un musicien. Il jouait beaucoup de guitare à la maison quand on avait des réunions de famille. C'est vrai qu'on écoutait de la musique traditionnelle malgache du côté du papa. Et quand j'étais plutôt du côté de la maman, c'était des musiques aussi traditionnelles portugaises.
1: Il jouait de la guitare classique ou une guitare spéciale? Alors, du pays?
2: Non, alors enfin, il joue des quelques percussions, oui. Mais sinon, tout ce qui est blues.
1: Est-ce que vous voulez partager un titre avec nous, justement, de cette culture malgache? Alors, qui est-il et qu'est-ce que ça représente pour vous?
2: Le chanteur, c'est Justin Bali. Petite note d'instrument.
1: J'ai l'impression que vous êtes...
2: Et cette voix aussi qui porte.
1: Dans vos souvenirs.
2: Ouais, ça met une petite pause dans le temps, je trouve, quand on écoute ces sons. J'ai un oncle à Bordeaux qui, quand on allait chez lui, il écoutait ça toute la journée.
1: C'est resté
2: C'était trop bien, j'adorais.
1: J'aperçois, dites-moi, des petites guitares là-bas. Mais alors, guitare d'enfant, a priori, vous avez envie que votre fils apprenne également à jouer. Enfin, en tout cas, la musique, il faut que ce soit essentiel. Enfin,
2: on peut découvrir des choses... soi-même, mais souvent on a les choses peuvent être transmises par nos proches. Et là, en l'occurrence, alors moi, j'ai jamais fait de guitare. En tout cas, j'ai jamais vraiment appris. Puis mon fils, je pense qu'en voyant mon père faire de la guitare, ça l'a intéressé. Et donc, il nous a demandé d'avoir des guitares, quoi, très rapidement. Et il joue beaucoup d'instruments. Ouais. On a des percussions pour faire de la salsa, pour faire de la bachata.
1: Peut-être qu'un jour, il va vous accompagner. C'est lui qui jouera musique.
2: Voilà, c'est ça. Pour l'instant, il y a plus de chances qu'il soit musicien. Alors, peut-être qu'il dansera, mais en tout cas, il pratique beaucoup la musique. Ouais. Il fait beaucoup de guitare.
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3: Comme ils sont susceptibles d'entendre ce petit cours, je vais faire attention, je vais être sympa avec nos chers petits anges aujourd'hui.
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3: Pote Péplard, garçon ou fille, c'est la question que tous les futurs parents entendent évidemment dans tous les pays du monde. Quand on attend un heureux événement, l'entourage demande souvent « Anéhé, alors, pote Péplard, hein ?» Garçon ou fille, ça permet de choisir, de bien choisir le cadeau de naissance, évidemment. Pot, c'est un gars, ur pot. En breton, ça fonctionne à tout âge. Ur pot, un gars ou un garçon. Et plar, ur plar, c'est une fille ou une femme d'ailleurs. Pot, péplar, gars ou fille. Mais on peut préciser, si on veut être sûr, pour les jeunes enfants, ur potric, un petit gars, un jeune garçon, potredigou au pluriel, un peu plus dur à retenir. Hein. Potredigou. Et plaric, c'est pour une jeune fille, une petite fille, plarigou. Au pluriel. Voilà, c'est simple, mais comme toujours, c'est simple quand on connaît. C'est sûr, c'est plus facile après. Donc, pour les gars, pot, potric, potredigou. Pour les filles, plar, plaric, plarigou, au pluriel.
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3: Et maintenant, un nom de bateau. Ça change et on en voit souvent dans les ports avec le mot avel, en mot composé. Avel, c'est le vent. Bon, c'est sûr que du vent, ça aide quand on est en mer. Donc les marins choisissent souvent des noms en rapport avec le vent. Avelvour, par exemple, du vent de mer, Avelvour. Mais on entend aussi, on peut lire Aveldro, le tourbillon. Ça, c'est le vent qui tourne, Aveldro. Autre possibilité, toujours, Avelpen ou Avelaben. Expression moins appréciée, car ça indique où ça parle du vent de tête, Avelaben, le vent de face qui n'aide pas beaucoup en mer. Et sinon... Aveldré ou Aveladré, Là, c'est pour ceux qui veulent du vent arrière. Mais voilà, ce sont de très beaux noms qu'il faut préserver, évidemment, comme les noms lieux, comme les noms de famille, comme notre belle langue, en fait. Mais ça se fera que si l'on fait tous un petit effort. Je vous laisse et je vous dis à demain, même heure, d'Ahenta, et bon vent.
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5: Ne paniquez pas, ça arrive même au meilleur. Vous n'avez pas forcément besoin d'adopter un chat, même si c'est la solution la plus radicale. Après, ça coûte assez cher en veto et en croquettes. Une voisine de ma grand-mère en a eu récemment, pas des chats, des souris. Une petite invasion dans sa cave. Bah oui, elles ont froid aussi l'hiver, c'est quand même quelque chose. Mais cette voisine, ça est fait pas
6: difficile.
5: Ah,
6: c'est difficile.
5: Mais rien que de l'imaginer, ça vous fait ça. Ouais, bon, la voisine, elle, c'est un peu pareil, mais elle est pacifiste. Elle ne voulait pas installer de pièges à glu, ni d'autres pièges, vous savez, ça le fout clac comme dans le dessin animé.
7: Répète.
5: Ni adopter un serial killer poilu, je parle toujours du chat. Ma maman lui a donné un truc. Comme les rats, les souris ont un odorat très développé. Les souris sont sensibles à certaines odeurs puissantes qui les gênent dans leur recherche de nourriture. Elles détestent notamment l'odeur de la menthe poivrée, du clou de girofle, de l'eucalyptus et de la lavande. Ces senteurs très intenses perturbent leur système olfactif et ça les incite à fuir. Et comme chez cette voisine, Topelkenheit hebt besser, cousu deux fois ça tient mieux, elle a tout mis. Tout, la lavande, les clous de girofle, tout. Sacré mélange, hein. Bon, ça fonctionne. Ni les souris, ni la voisine n'osent retourner dans la cave à cause de l'odeur.
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2: À quoi servent les maths ?
3: Par exemple, si on est coiffeuse, pour faire payer ses clients, au lieu que de prendre une calculette, le faire de tête comme ça, le plus rapidement, comme ça on n'utilise pas trop notre téléphone. Puis c'est intéressant les mathématiques.
4: Moi je trouve que ça sert à tout et à rien. Les profs, ils disent faut savoir convertir, mais ça sert à rien quand on est grand en fait.
5: Dans n'importe quel métier, il faut savoir les maths. Convertir, si, il faut. Parce que ça se trouve, à un moment donné, l'occasion, elle va venir, tu vas pas savoir et ça va être compliqué. Et moi, je préfère les maths que le français.
6: Moi, je me dis, c'est comme toutes les autres matières. Plus tu sais de choses et tu es bon en maths, français, grammaire, plus tu auras plusieurs métiers à ta disposition.
7: J'ai jamais trop aimé les maths, mais je sais que je pense que ça va beaucoup servir.
8: En fait, les maths, c'est une des premières matières à être inventée. Les maths, c'est la base de l'école.
9: Pour payer quelque chose, il faut se servir des maths pour, par exemple, compter les pièces, les billets, etc. En fait, les maths, il y a beaucoup de choses qui servent à beaucoup de choses. Il y a des choses où tu vas jamais t'en servir en mathématiques, quoi. Par exemple, la géométrie, tu t'en sers que dans quelques métiers. Tu vas pas t'en servir dans tous les métiers du monde.
10: On était parti à Cultura et j'avais pris des sous, mais j'avais mal compté. Donc, je demandais à ma mère de payer parce que j'avais pas assez. Mais du coup, faut compter tout, faut compter les centimes. Team et les euros et tout ça.
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11: 6h20, aujourd'hui comme toute cette semaine, nos authentiques sont des azuréennes. Vous savez que dimanche, c'est la journée internationale des droits des femmes, le 8 mars. Et ce matin, rencontre avec Amina Bini. Elle est éducatrice de jeunes enfants à Nice. Après avoir été à l'écoute des familles dans un LAIP, c'est-à-dire un lieu d'accueil enfants-parents, eh bien, elle est aujourd'hui à la halte garderie Louparpayoun. Alia Zegaoula l'a rencontrée. Amina se définit d'abord en trois mots.
12: Enveloppante, sensible et à l'écoute. Du plus long que je me souvienne, l'idée de travailler auprès des enfants a toujours été en moi. Lorsque j'étais lycéenne, pour me rendre jusqu'à mon lycée, je passais devant plusieurs écoles. J'ai été très touchée par la difficulté que les parents avaient de se séparer de leur enfant et vice-versa. Je pense que la question de l'attachement m'a interrogée à ce moment-là.
13: Pour ces parents qui n'ont pas encore osé ou qui ne connaissaient pas jusqu'à aujourd'hui l'existence de ces LAEP, donc pourquoi ça peut être sympa de venir ?
12: C'est un lieu de socialisation. L'enfant apprend à se détacher de son parent en la présence de son parent. C'est comme ça que ça commence. C'est un lieu de laisser être. On va pouvoir se rassurer, s'encourager, se valoriser, parce qu'on va vite se rendre compte qu'on n'est pas seul et que d'autres parents vivent la même chose que ce que l'on vit.
13: Qu'est-ce qui fait un bon parent ?
12: Pour moi, il n'y a pas de recette miracle ou spéciale pour être un bon parent. On le devient avec le temps, on le devient officiellement dès la naissance d'un enfant. C'est l'enfant, pour moi, qui est le guide. Le bébé est compétent dès la naissance pour exprimer ses besoins de tout son être, de tout son corps, observer, être attentif à son enfant. Je pense que ça peut nous permettre d'être le parent suffisamment bon.
13: Qu'est-ce que vos enfants à vous ont appris ?
12: J'ai 4 enfants, 24 ans, 22 ans, 16 ans et 7 ans. J'ai compris en fait que je n'ai pas été la même mère pour chacun de mes enfants parce qu'ils avaient des besoins différents aussi. J'ai quand même le sentiment qu'ils m'ont montré le chemin, ils ont été comme des guides pour moi. Moi, je les ai accueillis et je les ai accompagnés. J'ai fait vraiment comme je pouvais, du mieux que je savais. Mes enfants m'ont fait prendre conscience qu'ils ne m'appartenaient pas, qu'ils avaient leurs propres besoins, leurs propres pensées aussi. Dans l'accompagnement, dans le soutien à la parentalité, ça m'a beaucoup aidée. J'ai la certitude que ce sont les familles qui m'ont amenée à ce que je suis aujourd'hui.
13: C'est quoi le plus beau compliment qu'on ait déjà pu vous faire, Amina ?
12: C'est d'avoir pleuré chaque fois que j'ai dit une petite phrase, et notamment à des mamans, mais aussi des pères, aussi des familles. Vous êtes son parent, sa mère ou son père à cet enfant. Le seul et l'unique pour lui, celui ou celle qui le connaît le mieux au monde est le ou la meilleure des éducateurs ou éducatrices pour votre enfant. Il y a une émotion qui se lit, qui se ressent, qui se voit. C'est une phrase qui donne de l'espoir et qui permet de ne pas renoncer, à mon sens. Qui permet de, quelque part, de dire aux parents, tout ira.
13: Qu'est-ce que vous aimeriez que ces enfants, ces parents, que vous croisez parfois juste une fois, retiennent de vous?
12: Mais que ce fut une belle rencontre, tout simplement.
11: Et une belle rencontre, justement, qu'on a fait à l'instant avec Amina Bini, éducatrice de jeunes enfants à Nice. C'est un vrai soutien aux familles, ce qu'elle fait. Vous retrouvez son portrait sur ici.fr, comme celui de tous les authentiques.
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14: Alicia pour le monde. Eh oh, eh oui, notre expression du jour. Esse ou estre entre gallia que rabastense en français. Bon, c'est assez simple à comprendre.
15: Oui, même moi j'ai compris.
14: Ben oui,
15: être entre gaillac et rabastense.
14: Voilà, cette expression, vous pouvez l'utiliser quand une personne a abusé d'un peu trop de vin, des billes, loubi. Qui, mais je dis le vin, mais ça peut être quelque chose d'autre. Notre alcool, dilentabé, que sera, ben, que la personne entre gallac et rabastense.
15: Ouais, alors toujours avec modération, on est d'accord, mais c'est quand quelqu'un est un petit peu peut-être, voire beaucoup pompette.
14: Eh oh, vous m'avez entendu, ça. Vous avez compris. Ouais. Bon, le mec qui buffait pas, il a le coup test. Il vaut mieux que cette personne ne souffle pas dans le ballon. À qui? Ouais. Pour revenir à l'expression, il y a, à bisto de nage, 20 kilomètres entre Galliac et Rabastens. Donc, ça fait 20 kilomètres environ. La route est un peu sinueuse entre Galliac et Rabastens. Et surtout, elle longe le vignoble gaillacois, d'où, ben, l'origine de l'expression, es entre Galliac et Rabastens.
15: Jérôme, il y a d'autres expressions dans le même style?
14: Ben, nous cita Gascou, qu'est-ce qu'on disait, per exemple, qu'a cargat à Madira? Littéralement, il a chargé à Madiran. Le vignoble de Madiran se situe en Gascogne, aux confins des départements du Gers, des Hautes-Pyrénées et des Pyrénées-Atlantiques. Aoué ou abé cargat à Madira, littéralement, donc avoir chargé à Madiran, c'est être ivre, tout comme être, ben, Este beuet, et beuet du verbe beuet, beuet qui veut dire boire en occitan gascon.
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1: Un curé en soutane et en charentaise. Un curé farfelu, hein, mais aussi romancier et brocanteur, et capable de faire venir Jacques Brel ou Pierre Dac à Tusson, ce village situé dans le Nord-Charente. Bienvenue dans la vie trépidante de l'abbé du Couré. Roger du Couré, il est ordonné prêtre en 1937. Il arrive à Tusson en 1942, il a alors 30 ans, et il restera près de 40 ans dans le village charentais. Très vite, il devient une figure incontournable de Tusson. Alors, bon, il faut dire que l'abbé du Couré, c'est un sacré personnage. Alors, c'est un homme cultivé qui vit avec ses chats et ses livres au milieu d'un énorme bric-à-brac installé dans le presbytère. Alors, il s'est aussi distingué par les échanges réguliers et parfois musclés, avouons-le, qu'il avait avec le maire, qui était un instituteur athée. Évidemment, difficile de ne pas faire le parallèle avec le célèbre duo Don Camillo et Pépone. Et c'est d'ailleurs ce parallèle que faisaient les habitants de Tusson à ce moment-là. Et cette relation, va inspirer un premier roman policier à notre curé en 1954. Le titre de ce roman, écoutez bien, « On a assassiné Monsieur le maire », tout un programme. Mais l'abbé du Couré ne se contente pas d'écrire. Pour financer l'école privée qu'il a fondée, il organise des spectacles. Et il arrive à faire venir à Tusson des vedettes de l'époque. Pierre Dac, Fernand Reynaud ou encore Sacha Distel. Ce qui est quand même incroyable pour un village de cette taille dans les années 1950-1960. L'abbé du Couré publie des contes pour enfants, des ouvrages historiques et même un livre intitulé « L'humour en soutane », salué à l'époque jusqu'au Vatican et le pape en personne. En 1970, il est élu membre de l'Académie d'Angoumois, en reconnaissance de son travail littéraire et surtout de la place accordée à la Charente dans ses écrits. À côté de ça, c'est aussi un rêveur. On raconte qu'un jour, il a oublié d'aller célébrer un mariage dans une commune voisine. Pourquoi ? Parce qu'il regardait un match de foot à la télé. À la fin de sa vie, l'abbé du Couré entreprend une vaste monographie consacrée à l'histoire de Tusson. Deux volumes sont parus, le troisième n'a pas pu être édité en raison de son décès le 3 mars 1990. 36 ans après sa mort, l'abbé du Couré demeure une figure singulière du paysage de Tusson, mais du paysage charentais, un prêtre écrivain profondément attaché à son village et dont l'empreinte dépasse largement les murs du presbytère de Tusson.
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2: Au plein cœur de Tillières-sur-Avre, je demande la famille Giraud. Vous allez faire la connaissance de Mika, le papa, Ambre, la fille, et Mano, le copain de la fille. J'aurais bien aimé vous présenter Céline, la maman, mais elle est au boulot. Faut bien qu'il y en ait qui bossent. Céline, vous la verrez demain, vu que j'ai des raisons de dormir chez eux ce soir. Je vois pas de porte, alors je toque au carreau. Une jeune fille ouvre la fenêtre.
3: Allô, Ambre ?
4: Oui, c'est ça.
3: Le papa, il est pas là ?
4: Il doit être à l'intérieur, je pense.
2: Ok, j'entre comment ?
4: Je vais t'ouvrir le portail.
3: Ah, t'es trop mignonne.
4: Peut-être c'est ouvert, je sais pas.
3: Bah, je regarde.
4: Ouais.
2: Bah, j'avais pas vu le portail. C'est ouvert.
3: C'est moi ?
2: Non, c'est ouvert.
3: Tu vois, c'était ouvert.
2: Bah ouais. Mika a l'air d'aller bien.
3: Très bien, très bien. Très
2: Pourquoi
3: très
2: c'est bien. Si grand ici ?
3: Parce que c'est un ancien relais de poste, l'ensemble.
2: Ah, d'accord.
3: Ouais, c'était considéré un peu comme une ferme ici, il y avait des chevaux.
2: Regarde ces perdus grands ouverts qui sont ni grands ni verts à la base, mais qui se demandent ce que tu viens faire là.
3: Je viens voir parce qu'il paraît que c'est une famille d'artistes ici. Papa, maman,
5: ouais, Ambre.
3: Mano, tout le monde est dans l'art, quoi.
5: Oui, un petit peu, ouais.
3: C'est toi qui as impulsé tout ça
5: Alors, je pense, je suis le premier. C'est les enfants qui ont suivi. On appelle ça reproduction sociale. Un artiste fait des enfants artistes, c'est ça.
2: Vous avez fait la connaissance d'Ambre ?
4: Moi, je fais un peu tout, mais surtout de l'installation et de la performance. Donc, je mélange plein de médiums, surtout dans la sculpture. Et après, j'intègre des éléments de son, de vidéo dedans.
2: Et papa, il fait quoi ?
5: Si tu fais le tour dans la maison, on va voir qu'il y a pas mal de peinture objet, des sculptures.
2: Voilà. Et Mano, il fait quoi ?
4: Des films 3D et du son.
2: Et Cécile, la maman, elle s'exprime beaucoup dans le textile.
5: Voilà.
2: Tout ça sur l'impulsion de Mika, le papa.
5: Finalement, c'est dans le lieu dans lequel où ils ont dû me voir. Et Ambre, toute petite, elle était à la fois dans le bac à sable, le béton, les briques, après des petits bricolages, puis après dans les œuvres, dans la peinture à l'atelier, et ainsi de suite, quoi.
2: À la base, la famille n'est pas du coin.
5: On n'est pas vraiment normands. Mes enfants sont normands parce qu'ils sont nés en Normandie, mais nous, on vient du Loir-et-Cher.
6: Ah, ta famille habite dans le Loir-et-Cher. Ces gens-là ne font pas bonne manière.
2: Je crois qu'on vous avait pas encore présenté Mano.
7: Mano.
2: Le vidéaste de la famille.
3: Ça va, Mano? T'es réveillé?
8: Ouais, c'est bon, je me suis réveillé.
2: Bah, il dormait pas, il bossait. Hein.
3: Bossait tes 3D, tes images de synthèse.
8: Ouais, là, je bosse des storyboards pour un film.
3: Et tu fais une école?
8: Non, j'ai fini là.
2: Il a fini.
8: J'ai fini, et depuis que j'ai quitté les Beaux-Arts, je me suis mis à l'animation 3D.
3: Là, c'est un atelier, là.
8: Oui.
3: Ah, mais il y avait de la place, hein.
2: Il en faut pour toute la famille.
5: J'ai coupé la radio, j'avais mis la radio, donc.
3: T'avais mis quoi comme radio?
2: Change de sujet.
3: Ah, ici, c'était le.
2: Bravo.
3: Voilà. C'était pour les chevaux, quoi.
5: Alors, t'as la mangeoire, t'as même l'abreuvoir qui est en dessous, là, qui est en zinc.
3: La mangeoire sert de rack aujourd'hui pour les tableaux de qui? De toi, alors?
5: Surtout de moi, ouais. Donc là, c'est la partie atelier, artiste. On fait des toiles, de la peinture, de la sculpture, découpage, assemblage. Il y en a un peu partout.
2: Sinon, Fred, t'as pas un truc à leur dire?
3: Je vais dormir chez vous ce soir.
5: Si tu veux, il n'y a pas de problème.
3: Et puis, il n'y a pas de problème, il y a surtout de la place.
5: Ah, bah, il y a surtout de la place, oui, voilà. Beaucoup de place.
3: Parce qu'il y a un truc qu'il faut absolument que vous me montriez demain.
5: Oui.
2: Petit indice.
3: Et demain, on va changer de rue.
5: Tout à fait.
3: Tu vas me montrer un truc qui est dans la rue du château, là.
5: Oui.
3: Je pense que ça va en halluciner plus là.
5: Ah oui, je crois aussi, oui.
2: Bon, bah, vivement demain.
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14: Kaikaouzout le mot cluc. Ça veut dire lunettes. Ken er mainat. Kem disem toustem den liba la miyash cluc. Quand j'étais petit, on me disait toujours d'enlever mes lunettes avant de faire le sport. Et un jour, Udi n'est pas tirat la miyash cluc. Je ne les ai pas enlevées. Et Balou qui aimait ce Yaribat Handicap. Et ma Skluk qui est son copate. Il y a eu un ballon qui est arrivé dans ma tête et elles se sont cassées.

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1: À Dun-le-Palestel, vous êtes peut-être déjà passé par la Palette, un lieu social et culturel où on peut tout aussi bien avoir une aide administrative pour faire des papiers que découvrir un atelier cuisine. Mais c'était quoi ici avant ?
2: Laurence, je suis à l'atelier pâtisserie que Béatrice anime, très sympathique. Pour l'instant, je suis en train de faire mon coulis de framboise. Ici, c'est un cabinet dentaire. C'était le docteur Souverain qui a exercé ici pendant des années et des années. Et moi, j'étais une de ses patientes. J'étais gamine, je me souviens. Et je venais ici, j'avais un appareil dentaire.
1: C'était ici, dans cette salle qui est en bas ?
2: Alors non, c'était à l'étage.
3: Béatrice Guimino.
1: La chef pâtissière. La Palette.
3: C'est un lieu social où on peut demander n'importe quoi. Le moindre papier, quand on a des problèmes, ils sont toujours là. Et au niveau animation, et tout.
4: Anna. Et ici, on se rencontre, on se retrouve entre nous. Des fois, on s'est perdu de vue plus longtemps. Et on se retrouve autour d'une expo ou simplement autour d'un papier qu'on a besoin de faire imprimer. Donc du coup, ouais, c'est un espace aussi de rencontre. C'est ouvert à tout le monde.
1: Hélène.
5: J'ai habité dans le Palestel depuis 18 ans. Je suis une artiste ici. Je connais le Palette bien. Et aussi, j'ai un petit souvenir d'une maison, une part de le Palette avant. Avant, c'est deux bâtiments séparés. Et une, c'est le dentiste et une, c'est une petite maison. Je connais les deux propriétaires. Une, c'est un couple s'appelle Les et Jill Davis. C'est une couple anglaise. Et avant ça, c'est une dame, s'appelle, elle est française. C'est Madame Disbourret, Madeleine, gentille dame. Quand j'étais arrivée en France, elle est super gentille avec moi. Elle avait son maison dans l'après-midi. Elle offert le biscuit, le boisson dans son cuisine. C'est une petite cuisine. C'est toujours existe le carrelage.
1: Ah oui, c'est vrai, il y a un magnifique carrelage dans la salle à côté de l'ancien cabinet de dentiste.
5: Oui, et ça, c'est le cuisine de Madeleine. Les deux familles, c'est vraiment adorable. Même bonnes énergies de son caractère qui toujours existe, je trouve, dans le bâtiment de la Palette. C'est comme une deuxième maison pour moi. Aussi.
1: Dentiste, maison, puis lieu socio-culturel, les bonnes ondes ont traversé le temps à la Palette.
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6: Catherine de Jouy en Petit-Vrai, collectionneuse de cartes postales anciennes.
7: Vous faites partie d'un club ?
6: J'appartiens au club du Cercle des cartophiles de Loiret depuis une vingtaine d'années.
7: Ça a l'air très sérieux cette affaire.
6: La carte postale a démarré, on va dire, environ en 1900. Petit à petit, ça s'est enrichi jusqu'à avoir des années très glorieuses en 1970.
7: À votre avis, vous avez combien de cartes postales anciennes de Pithiviers ?
6: Alors, je n'ai pas chiffré, mais j'en ai au moins 800, je pense.
7: Et ça vous provoque quoi quand vous les trouvez ?
6: C'est une certaine curiosité parce que je reconnais des lieux où j'ai pu itinérer à pied. Tous les chemins où je suis passée, j'ai eu envie de les collectionner.
7: Et à chaque fois, c'était la même émotion quand vous les trouviez en brocante ou sur des salons de collectionneurs ?
6: Alors l'émotion, c'était celle de trouver où il y avait ma maison. Je l'avais ratée pendant 15 ans et je l'ai retrouvée 15 ans après.
7: C'est-à-dire vous l'avez ratée pendant 15 ans ?
6: J'étais sur une vente et la personne avant moi l'a prise. Et le jour où je l'ai retrouvée, vraiment, j'ai été enchantée. Là, c'est une émotion. Alors c'est de l'émotion parce que ça retrace des chemins où je suis allée, où je suis passée, soit à bicyclette, soit à pied. Et en même temps, on voit que d'autres avant ont foulé et que le temps passe, mais les choses demeurent.
7: Vous êtes une grande nostalgique ?
6: Non, pas nostalgique, mais curieuse. Curieuse de ce qui se passait auparavant. Les concours de pompe très...
7: C'est quoi les concours de pompe ?
6: Alors, les concours de pompe, c'était des réunions festives où tous les gens qui pratiquaient les pompiers étaient réunis à Pithiviers, mais venant de différents points du...
7: Mais ils faisaient des pompes ?
6: Non, concours de pompe, c'était la pompe que l'on animait, qu'on appuyait d'un côté et de l'autre pour faire la pression, pour éteindre l'incendie.
7: Ah, d'accord. Ah oui, moi je voyais les gens en train de faire des pompes au milieu de Pithiviers, non plus de...
6: Non, pas encore.
7: C'est fou, quand on regarde, c'est un petit peu des vestiges du passé, on se dit que le temps passe très vite, non?
6: Alors le temps passe très vite parce qu'étant petite, moi j'ai connu le, par exemple le kiosque de Pithiviers.
7: C'était quoi le kiosque?
6: Alors le kiosque, c'était situé sur le Mail Ouest et en même temps, on y faisait de la musique, donc il y avait des rassemblements musicaux très fréquemment.
7: Ah, le kiosque à musique.
6: Oui, le kiosque à musique, pardon. Et donc ce kiosque a été démonté, mais j'ai retrouvé toutes les cartes postales anciennes du kiosque parce que ça aussi, ça évoquait des souvenirs pour moi.
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2: Là, on est vraiment dans l'ambiance. Hein.
8: Voilà.
2: Pour découvrir...
8: On va passer par là.
2: Oh. Bonjour. Donc là, parmi les bruits que vous entendez, on est vraiment dans l'ambiance du début de vinification dans un domaine viticole en Bourgogne. Alors, Nathan Drouin, on est chez vous et on est un petit peu pas chez vous.
9: Exactement, ouais. On est chez Vincent Girardin, donc au 5 impasse des Lampennes, à Meursault. Et donc, j'ai la chance de pouvoir vinifier ici, dans cet espace, chez, du coup, mon patron.
2: Toi, t'as été mis en tonneau déjà?
9: Oui, tout à fait.
2: De ce millésime 2025?
9: Exactement. Pour l'instant, seuls les aligotés sont en fermentation. Et les Saint-Romain et les Haussé-du-Rest, pardon, qui ont été récoltés un petit peu après, eh ben, eux ne sont pas encore partis en fermentation. Ah. Ils sont en demi-mue, en fait. Mmh. C'est pas la pièce traditionnelle bourguignonne, mais c'est des fûts de 500 litres. Pour pas, justement, marquer trop le vin et donc avoir vraiment la fraîcheur de l'aligoté, sur ce que je recherche.
2: Le fait d'avoir son petit rond de serviette.
9: Oui.
2: Dans un domaine a priori assez gigantesque, hein, parce que là on est vraiment dans une forêt de tonneaux.
9: On est bien équipé, et c'est ça la chance.
2: C'est ça en fait, voilà, parce que le fait de démarrer une activité viticole aujourd'hui.
9: Exactement.
2: En Bourgogne, ça vous aurait demandé des millions d'euros, j'imagine.
9: Oui. Beaucoup d'investisseurs, beaucoup d'investissements de ma part aussi. Et donc là, c'est vrai que j'ai la chance d'avoir les vignes et de me consacrer aux vignes et d'avoir cette partie-là pour vinifier. Donc oui, très chanceux et très reconnaissant aussi.
2: Parce que d'un point de vue organisation, ça ne doit pas forcément être facile non plus. Je me dis, vous partagez quoi, un calendrier, un tableau Excel sur « Attendez, je viens bosser tel jour pour moi, je viens bosser
9: non,
2: tel jour pour le domaine ?»
9: Non, je travaille au domaine et puis le soir, ben, je fais mes petites cuvées.

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1: L'artiste toulousain Robin Arnaud, c'est facile.
2: C'est facile d'avoir peur de s'ennuyer quand on est tout seul.
1: Robin Arnaud, un auteur-compositeur-interprète qui séduit par une écriture lumineuse et une sensibilité très personnelle. Une voix douce mais ancrée, portée par de belles mélodies. Une voix qui explore avec finesse les émotions qui traversent nos vies, les élans, les fragilités, les reconstructions.
2: Mais

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2: Moi, le plus dur à écrire en mots, c'est concessionnellement.
3: J'ai pas compris. Tu peux m'expliquer ? On a tous rien compris.
2: Concessionnellement.
4: Bah moi, c'est aucun mot, sauf ceux où il y a trois, deux lettres qui sont pareilles. Mais sinon, j'ai aucune difficulté sur les mots.
5: Bah, moi aussi, je suis d'accord. Je dirais anticonstitutionnellement parce que c'est le mot le plus long de la langue française. Et puis, en plus, c'est plus difficile que intergouvernementalisation.
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